0: extraordinaire.
1: Non, je vous encourage en tout cas. Je vois qu'il y a une bonne dynamique, il y a de bonnes idées. Donc, le Seigneur, sans aucun doute, bénit.
2: Il y a des bonnes blagues aussi. Hein.
1: Ah, là, c'est...
3: Oui.
1: Alors, chers auditeurs, vous êtes toujours sous Big Up Time.
4: 736-737, c'est un portable pour nous joindre. 72-82-51, si vous voulez nous appeler. J'ai un message de Cisco, le gars sûr, vous savez. Le gars sûr, qui dit bonsoir à toute l'équipe de Big Up Time. Il a traduit Time, voilà. C'est la joie de vivre, merci à vous. Donnez à l'oiseau de la ventoline, donc Zazou, voilà. Voilà, va esprit. Et Mélie Booking, parlez-nous, oui, tu sais bien, mais en dégustant.
5: Mais c'est quand tu écoutes à moitié. Ah, eh oh. J'ai dit qu'il y aura des surprises. Reste à l'antenne.
6: Bon, pas aujourd'hui, hein, mais. Reste à l'antenne le reste de la.
4: Voilà, voilà. Et sinon, on serait. Qui on serait sur notre chair étant un seul, l'unique, il est gros, il est fort. Il est plus fait que ça. Mais ça va.
6: Moi, je sais Mélissa.
4: Voilà, tu
6: Mélissa.
4: Sais. Voilà, c'est ça. Alors, c'est comme les gars qui vont à la salle. Ils musent le haut, mais les bas, chicken leg. Mm-hmm. Un seul, unique.
7: Ricardo!
0: Je me revois.
4: Alors, chez auditeurs,
0: à Miami.
4: Zéro victoire à son actif. Et deux KO contre lui-même. Voilà. Cinq matchs nuls. Mais attention, pour ne pas être venu. Et 150 matchs à son actif. Le tout, je vous présente le seul unique. Ricardo.
0: Merci, merci Davis, merci pour cet intro qui me va droit au cœur. En tout cas, chers amis, c'est avec beaucoup de joie. C'est avec.
4: En tout cas,
0: franchement, c'est avec beaucoup de joie que je me trouve ici avec vous, avec cette équipe. Franchement, je suis vraiment, vraiment content d'être avec vous. Vraiment, quand je vois, comme on dit au début, maintenant, l'équipe qui est là, c'est vraiment encore amélioré et tout. Et je vous vois à côté de moi, je vous ai vu tout le monde très petit, franchement, vous êtes comme mes enfants, donc je rigole. En tout cas, merci, merci de votre présence, merci d'être là avec nous, merci, merci pour tout ce que vous portez à l'émission, franchement, c'est vraiment quelque chose d'extraordinaire. Et en tout cas, j'espère que cette année, on va encore s'améliorer, que cette année, on va encore élever le niveau, on va apprendre, ainsi qu'on va apprendre beaucoup de choses. Donc, mon ami, toi qui nous écoutes pour la première fois, qui te demande, mais c'est quoi cette émission, c'est qui ces gens? Alors, Big Up Time, c'est une émission de jeune, une émission où on apprend beaucoup tout en rigolant, mais c'est vrai qu'on apprend énormément, énormément. C'est une émission culturelle où tu vas apprendre de tout et surtout en s'amusant. Donc si tu es prêt à t'amuser, donc assieds-toi, prends ton petit verre de jus et on va passer un moment extraordinaire de juillet, du jus.
4: Si tu veux partager le jus, bois carré, c'est chez toi.
0: Voilà, tu vas t'emmener c'est parti tout de suite pour le billet d'humour qui nous sera présenté par notre ami le seul unique Geta Gena. On écoute tout ça.
8: Voilà, j'ai trop peur là.
0: Bon, attention, préparez-vous.
9: Et si les mots que l'on employait avaient un sens?

0: niveau de l'entrée de la cité scolaire Rama, un grand 4x3 serait un bon panorama. Les feux de croisement seraient utilisés uniquement en croisant d'autres automobilistes. Lorsqu'on est seul sur une route, on pourrait dire des feux de route avant que l'on arrive dans un chemin de pierre. Pourquoi aussi tout le monde marche au marché et personne ne court à courir? Entrer dans un cabinet, c'est un peu dommage d'entrer dans un cabinet et ne pas pouvoir faire ses besoins. Le cardiologue n'est pas celui non plus qui gère notre endurance. Et on va finir avec une petite expression. Il ne sert à rien de monter sur ces grands chevaux lorsque l'on n'a que des poneys.
1: Bravo, bravo, bravo. Et bien voilà, c'est le moment pour notre petite première pause musicale. Mais as-tu du tout?
2: Oui, nous allons donc écouter un morceau de Kirk Franklin intitulé Try Love.

0: bonsoir, nous sommes de retour dans l'émission.
1: Big up.
0: Voilà, autour de la table, nous avons Medi Cooking, Nico Santé, Getagena, Davis, Didou, Maya.

0: et Tom Sawyer, le gardien. Alors, on vient d'écouter Maya.
1: C'était Kirk Franklin avec son morceau Try Love.
0: Alors, première dans l'émission Big Up Time. Écoutez, nous allons appeler quelqu'un. Il n'est pas au courant. Nous l'appelons. Et nos deux chroniqueurs, nous avons deux chroniqueurs, c'est-à-dire Maya et Geta Gena, ils vont devoir faire dire à cette personne deux mots. Perroquet et rouge. Ils ont deux minutes. La personne n'est pas au courant, la personne ne sait pas qu'elle est sur Espérance FM. Donc on va appeler la personne tout de suite.
2: Décrochera-t-il ou décrochera-t-il pas?
1: Par contre, j'espère qu'il n'est pas en train d'écouter l'émission pour ne pas foirer le truc.
0: Comme Fabrice est un nouveau portable, il découvre le portable. Ça passe pas, Fabrice? Eh bien, fais ce mot-là. Fais ce mot-là. Voilà, voilà.
2: C'est la droite.
0: Voilà, on change, voilà.
2: Alors, chers auditeurs, vous êtes toujours sur Espérance FM 91.6. N'oubliez pas que c'est la station préférence. Voilà, j'avais envie de le dire. Et vous êtes dans votre émission Big Up Time. Alors, pour l'instant, vous ne pouvez pas encore nous appeler parce qu'on essaie, nous, d'appeler. Vous voyez, c'est dans l'autre voilà. sens. Mais si vous voulez nous envoyer des messages, vous pouvez le faire. Nico se fait un plaisir de recevoir vos messages au 736-737.
0: Ça sonne, ça sonne.
3: Allô?
4: Oui, allô, bonsoir.
3: Bonsoir, oui, Miguel.
4: Bonsoir, non, excusez-moi, j'ai une question. Alors, j'ai trouvé votre numéro sur la mur.
3: Je ne vous entends pas très bien, monsieur.
4: Oui, j'ai vu votre numéro sur l'annuaire, je cherche des perroquets. Oui,
3: sur...
4: Comment?
3: Sur l'annuaire, ça m'étonnerait.
4: Oui, ah c'est pas vous n'avez pas une société de... comment on appelle ça? La bête là qui... elle a plusieurs couleurs et puis ça répète... et puis comment on appelle ça?
3: Pour une...
4: Comment? Non, c'est pas cette bête là. Comment ça s'appelle encore? C'est une sorte d'oiseau. La sorte d'oiseau là avec qui répète les mots là.
3: C'est le jaguar, répète.
4: C'est ça le nom.
3: Un perroquet.
4: Ah exactement, oui, voilà, je cherchais. Attendez, quelques secondes, attendez.
2: Et du coup, je profite. Bonsoir, madame. Je fais partie d'une association en fait qui protège les perroquets. Ça s'appelle Perroquet pour tous. Et en fait, on aimerait bien faire un petit sondage pour savoir de quelle couleur on va mettre les panneaux. Vous savez, avec nous sommes tous perroquets écrit dessus. Et franchement, j'hésite. Mais c'est surtout que, en fait, comme on a vu. Oui, comme on a vu le numéro sur l'annuaire, on s'est dit peut-être qu'avec les perroquets, vous savez.
3: C'est sûr que ce numéro n'est pas sur l'annuaire.
2: Ben, du coup, vous pouvez quand même nous aider à trouver la couleur.
3: Mettez les couleurs du perroquet.
2: Je voudrais quelque chose de vif pour vraiment qu'on puisse lire « Nous sommes tous perroquets ».
3: Voilà, c'est toutes les couleurs de perroquets et ça, ce sera « Nous sommes tous perroquets ».
2: Mais comme j'ai jamais vu de perroquets en vrai, en fait, du coup, c'est pour ça que j'ai du mal à faire l'affiche avec les couleurs.
3: Google.com.
2: Mais vous n'avez pas une couleur préférée? Non, vous n'avez pas une couleur préférée.
3: Du rouge, je que tu as.
2: Du rouge. Eh ben, ouais. Eh bien, vous êtes actuellement à l'antenne de, sur Espérance FM. Vous venez de... Comment?
3: Allô?
2: Oui, vous êtes sur Espérance FM à l'antenne. Et ben, vous avez gagné le jeu. Voilà, il fallait dire perroquet et rouge. Et vous l'avez fait.
0: En tout cas, attends. Oui, en tout cas. En tout Félicitations, franchement, super, super. Oui, franchement, en tout cas, merci d'avoir participé avec nous à ce jeu. Franchement, tu as été extraordinaire, tu as gagné. Donc voilà, donc ton cadeau te sera offert au ciel, d'accord.
3: Espérance FM, merci
0: à tous ceux
3: qui écoutent.
0: Hein. En tout cas, merci. Est-ce que tu as un mot à dire à nos auditeurs qui sont là, qui sont en train d'écouter Espérance FM?
3: Ben écoutez, moi j'ai l'impression qu'il y a une prière, donc c'est simplement toujours prier, demander à Dieu de nous accompagner dans tous nos projets.
0: Ah ben merci en tout cas, merci Patricia, salut à toute ta famille, gros bisous et puis à très bientôt. Merci beaucoup.
4: Elle était très patiente.
0: Elle était très patiente. Hein. Bisous, bye bye.
3: Bye bye.
0: En tout cas, voilà. Franchement,
5: en vrai, j'ai déjà raconté.
6: Vous avez pris 2 minutes 40, ça fait plus que 2 minutes.
5: C'est parce qu'elle voulait pas dire rouge.
6: Et en parlant d'appel, il y a Jeanne qui a appelé pendant la pause musicale et elle vous encourage à continuer ce que vous faites et une bonne semaine.
0: Merci.
7: Et merci. Jeanne,
8: je voulais vous dire que moi aussi, je suis perroquet.
9: Perroquet. Et c'est pour ça que nous allons recevoir une personne qui peut-être pourra nous dire aussi qu'elle est perroquet. Espérance FM, bonsoir, je suis perroquet, bonsoir.
0: Bonsoir Jeanne, comment vas-tu?
10: Comment, qui t'a dit, c'est vous, c'est moi qui
0: appelle. Mais oui, mais Jeanne,
9: c'est Jeanne.
0: On reconnaît la voix, Jeanne. Franchement, après des années, cette voix, est-ce qu'elle est inoubliable, même au ciel, on va connaître ta voix.
10: Papa.
0: Comment vas-tu, Jeanne? Dis-nous tout.
10: Je suis là, je viens d'appeler là, j'ai dit à les techniciens. Il m'a dit rappeler, je lui ai dit de faire de me rendre ce service, de vous souhaiter la bienvenue pour moi sur la radio, les jeunes, je vous aime.
0: Nous aussi on t'aime, Jeanne, franchement.
10: J'aime les jeunes, je sais pas, j'aime les jeunes. Hein.
0: Nous aussi, mes amis, on aime Jeanne, on aime Jeanne.
9: C'est
0: clair,
9: l'amour du Christ.
0: En tout cas, il y a toujours pas d'orgueil.
10: Oui. Alors, vous faites. Qui c'est qui a répondu la bonne réponse? Je crois que c'est le 17.
9: Ah non, c'était Patricia.
0: Patricia.
10: Ah, Patricia, je crois que c'était. Elle est comme.
0: Ah d'accord.
10: Oui.
0: En tout cas, on est content, franchement, extrêmement content de savoir que tu es toujours là, tu nous écoutes, tu es vraiment une fidèle auditrice. En tout cas, ça nous fait vraiment, vraiment plaisir. Et sache que ben, toute l'équipe, on oui. t'aime beaucoup aussi. On
10: alors,
0: en, on
10: oui, alors, souvent alors vous êtes comme à l'école, l'entrée et on commence.
0: Voilà, c'est ça.
4: Oui, c'est ça.
10: Mais oui. Allez, bonne continuation, les jeunes.
0: Merci Jeanne. Nous aussi, on t'aime. Bonne soirée.
10: Au revoir,
0: Jeanne. Bye bye.
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0: Eh bien voilà, ben merci à Jeanne. En tout cas, n'hésitez pas à nous appeler au 06 96.
9: 06. C'est un fixe.
0: 72 82 51. Et vous pouvez aussi nous laisser des messages au 06 96.
9: Voilà, c'est WhatsApp.
4: 736 737.
0: Vous êtes toujours sur Espérance FM. Alors, ce soir. On va commencer tonight. Et ce soir, on va commencer notre premier. Alors, vous allez voir toutes mes questions. Alors, on va se céder en deux groupes.
4: Est-ce que
0: tu veux passer par là?
4: J'ai de légumes cette année, les garçons.
0: Non,
4: on
0: reste
4: là.
0: On va jouer. Non, est-ce qu'on a avoine ou fraise? Ou bien on change? Alors, les filles, Bivouac. D'accord.
8: Je demande, je sais pas.
12: Saboka.
9: Chadek. Avec le couple de Chadek.
4: Ah ouais. C'est Dachine.
0: Dachine, et les filles?
9: J'avoue, c'est un légume très blip.
12: Goyave.
6: On dit goyave.
12: C'est voyage.
8: Non, on va pas avoir des épées.
9: Est-ce qu'on peut mettre des vis sur vous, s'il vous plaît?
0: Davis, alors on va commencer le premier jeu.
9: Mais on n'a pas choisi.
0: Elle dit goyave.
9: Mais non, mais déjà ça n'existe pas. On ne peut pas s'appeler avocat.
4: Pas choisi, Pete.
0: Allez, on y va. Les filles, allez.
13: Allez,
0: les filles.
13: Simple. Allez, je prends mon repas sur moi.
5: je ne sais pas trop.
13: Cerise, mais son
14: Kenneth. Cerise.
13: Kenneth. Allez, Kenneth.
5: Kenneth.
14: Je ne sais pas, je dis n'importe quoi.
5: Kenneth.
0: Attention, la première personne qui dit, dès que j'entends Dachin ou Maracuja,
5: vous vous dites. Passion, on t'a dit.
0: Alors, c'est parti. Citez-moi les quatre communes les plus peuplées de la Martinique.
15: Fort de France.
0: Les quatre, je veux les quatre.
5: Dachin.
0: Je veux les quatre, j'ai les quatre. Fort de
15: France.
4: La Martinique.
15: La Martinique. Sainte-Marie.
0: Non, c'est fini. Oh, c'est fini. C'est la passion.
5: Fort de France, la Martinique.
14: Robert.
5: Du coste. Alors, c'est pas trop dans une question.
0: Alors,
13: parce que cette Marie,
14: ne nous remercions
13: pas. Cette Marie, c'est grand, mais c'est beaucoup
0: plus verdoyant. Voilà. Mmh. Alors, écoutez bien. La plus petite commune en superficie, je prends en superficie.
14: Passion.
0: Vas-y.
14: Grand Rivière.
0: Non, j'ai dit en superficie.
15: Passion. Dachine.
0: Vas-y, Marouba.
14: Non.
0: En superficie.
14: Passion.
0: En superficie. Vas-y. Non.
4: Dachine, Saint-Denis.
0: Non.
4: C'est pas grave, c'est pas grave.
5: Attends.
0: En superficie, je dis en superficie, hein.
5: Je suis pas géomètre, ça.
4: Attends.
15: Dachine.
0: Elle fait 11 km 890.
15: Dachine.
0: Mètre carré. Oui, je t'écoute.
15: Bon, le verre.
0: Non. Mais moi j'étais déçu depuis que j'ai vu ça, je ne m'attendais pas.
14: C'est mon nom. Passion
0: diamant. Non.
14: Diamant.
0: Une équipe dit non.
14: Passion, Marigo.
0: Marigo, non.
4: Atupa.
0: Non. Une ville dit non. Une ville dit non. Quoi?
5: Mon nom rouge.
0: Non, non.
14: Passion Lorrain.
0: Non.
14: Passion Saint-Pierre.
0: Non.
14: Passion Carambère.
4: Zachin Makouba.
0: Non. Vous passez à côté. Dans le nord, dans le nord.
14: Passion Belle-Fontaine.
5: Non.
0: Belle-Fontaine, ouais. Elle est la plus petite commune en superficie de la Martinique avec 11 km 890 mètres carrés. Voilà.
5: Okay.
0: Ensuite, on continue. Gastronomie.
15: Légalité.
0: Alors.
5: Ah ouais, ça c'est pour moi. Mais les cookies.
13: Ça sera
0: en-dessus. Alors. Je parle bien de la Martinique pour l'instant. On est encore en Martinique au niveau là. Alors. C'est mon ami Google qui parle. Hein. Les entrées que vous devez absolument goûter en Martinique.
5: Passion,
0: vous avez le resto.
5: Passion.
0: Je vous écoute.
5: Accra.
0: Oui.
5: Balaoufri.
0: Comment elle a fait ça?
13: Oui, c'est bon.
0: Non, mais c'est pas.
14: Féroce.
0: Oui, quoi encore?
5: Alors attends, Passion, Balaoufri.
13: Féroce.
0: Mm-hmm.
5: Ouais. Il y en a Boudin.
14: Ah oui, il y en a d'autres. Est-ce qu'il y a le Passion pour?
0: Non.
14: Est-ce qu'il y a les crêpes vins aussi?
0: Non.
13: À un moment donné,
5: Mais non,
15: c'est
0: Malawi.
15: Féroce.
0: Ça fait toi.
14: Il y en a combien?
0: Un, deux, la trois, salade. Quatre, cinq, six.
16: La salade. La salade, c'est la seule salade.
9: Vous pouvez demander sa fonction. Location.
0: Oui.
14: Oui, local.
0: Oui, oui, tout, oui, tout cœur romantique.
9: Ah, ok. Agra, Balaouf, Féroce.
0: Oui.
9: Le Boudin, j'avais dit.
0: Oui,
9: aussi.
0: Ça fait quatre.
9: Dynamo Rue.
0: Non.
9: Ça rentre pas dedans.
0: Non.
9: Alors, attends, ne bouge entrée. Pas, ne bouge
0: il
9: pas.
0: Il manque deux, deux, il manque deux. Pour moi, souvent.
9: Pâté.
0: Non.
9: Il y a pas les
14: pâtés. Dans vos rues.
0: Oui.
14: Et Chic Taille dans
0: le non, il reste. Moi j'aime tellement ça. Fais des trucs avec.
13: Beurre de morue.
0: Non, non, non, non, non.
16: On reprend. On
13: est bien, mais c'est le dernier.
16: On reprend.
9: Passion.
13: Bah, vas-y, passion.
9: Agra, Balaou.
14: Boudin.
9: Féroce, Boudin.
14: Chitaille
0: d'amour
9: et il manque. C'est tout?
0: Il manque le dernier.
9: Il manque
13: le
9: dernier. Et il a dit qu'il aime beaucoup ça.
13: Il faut étaler, il a dit.
0: Non, pas forcément étaler. Ça, tu confies au frère, on va dire dans deux
9: minutes.
0: Bravo, bravo.
9: En entrée.
13: Chez le. Où on mange des nouilles. Tu veux pas. C'est pas un
0: alors maintenant, on va passer à gastronomie. Toujours, mais cette fois-ci au niveau mondial. Hexagonal.
9: Mmh. On m'aide, je prie.
0: Oui, vous m'aidez.
13: Deux, on se détend.
0: Quels sont les cinq plats préférés des Français?
14: Passion.
0: Mais dis-moi, qui tu dois trouver ça?
14: Il y a la choucroute, je pense. Il y a.
0: Non,
14: le
0: j'ai pas ça. J'ai pas ça.
14: Pas le cassoulet?
0: Non. Zéro.
14: Attends, il y en a combien?
0: Il y en
14: a combien?
0: La Chine.
14: La Chine,
0: je vous écoute.
14: Il y a combien à trouver,
0: Jean? Il y en a 7, mais dès que vous venez 4, c'est bon. Il y en a 7, dès que vous venez 4, c'est bon.
16: Raclette. Bœuf bourguignon. Raclette. Pâte.
9: En vrai, j'y ai pensé.
0: Je
16: sais
0: qu'ils aiment
9: les
0: pâtes.
9: Et j'aurais même été tenté de dire
0: chips,
9: jambon. En vrai.
0: Allez, personne ne trouve, là, je donne la
16: réponse. Bœuf bourguignon. Pâte. Dachine,
13: raclette,
16: bourguignon,
9: raclette dauphinois.
0: Non.
9: Ah, je suis pas à moitié.
0: Donc je vous donne déjà deux.
9: Frites.
0: Il y a le magret de canard, c'est le top.
14: Ah, ah ouais, je voulais dire ça.
0: En deuxième, je donne dans l'ordre. En deuxième, côte de bœuf.
16: Non.
0: En trois, la raclette.
16: Oui.
0: Non, il n'y a pas ça dedans. Quatrième, le bœuf bourguignon que vous avez dit. Cinquième, blanquette de veau. Sixième, les moules frites.
9: Ah ben oui,
0: Septième, gigot d'agneau.
9: Ah ouais.
0: Huitième, couscous.
9: Ah.
0: Voilà.
9: Alors là, on est d'accord,
14: c'est la Nouvelle France.
9: Hein? Oui, voilà, ils sont français.
13: Et je soutiens que Florence avait trouvé la réponse de Bellefontaine. Merci Florence, hein, par What's the Sap. Voilà.
0: Alors, maintenant, on passe au niveau. Écoutez bien, là, on sort de la gastronomie. Là, c'est plus au niveau des paillettes, là, maintenant. Alors. Là, c'est premier, hein, la première personne qui répond. Donnez-moi les couleurs chaudes.
9: Passion.
0: Je t'écoute, couleur chaude.
14: Rouge.
4: C'est pas chaud.
9: Mais c'est chaud, qu'est-ce qu'il raconte?
4: C'est chaud ça?
0: Oui, oui, c'est dedans.
13: Dachine.
0: Oui,
13: c'est... Dachine.
0: Allez.
13: Dachine.
0: Des couleurs chaudes.
14: Rouge, orange.
0: Oui.
14: Attendez.
0: Vous pouvez dire. 5.
4: Je n'ai pas de temps.
0: 4.
14: Non, je dis jaune, mais.
0: C'est ça.
14: Jaune. Voilà.
0: C'est ça. Alors, les trois couleurs chez toi, couleurs chaudes, le jaune, l'orange et le rouge. Maintenant.
4: C'est très facile, hein, malgré les apparences.
14: Eh, malgré les apparences, j'ai gagné.
0: Les couleurs froides.
14: Passion, passion. Passion. Nous avons le bleu.
0: Oui.
14: Le violet.
0: Non.
13: Bleu.
4: Le vert.
13: Le vert. Oui. Et puis le dernier.
0: Tu l'as dit.
13: Passion.
0: Le vert.
13: Passion.
14: Passion. Voilà. Ah, oui. Je crois que la petite du jury l'a dit.
17: Ah, c'est bon, ça. Ok, d'accord.
18: Quel geste.
17: Attention, continue.
18: Histoire géo.
14: Judo en voiture ou pas?
18: Les gars, gagnez Dido, hein, franchement.
14: C'est-à-dire qu'on mène déjà 4 à 1, hein, mais bon.
18: Alors, moi j'ai vu ce film. Ce film m'a fait pleurer. J'ai beaucoup aimé ce film.
19: Ok, donc ça n'y a pas beaucoup de
14: passion du dernier.
18: Que tu es général.
19: Ah, je serais tenté de dire. Est-ce que Dieu existe, c'est ça? Le truc là.
18: Histoire. Qui est Harriet Tubman?
14: Dachine.
19: Je connais ce nom-là.
4: Elle a dit Dachine.
14: Okay.
4: Donc.
14: Si, je sais qu'elle est fille, attends.
4: Elle est une poète.
18: Non.
14: Passion.
18: Oui.
14: Est-ce que c'est elle qui a libéré les esclaves?
18: Aïe, bravo.
14: Oui.
18: Bravo.
20: Elle a posé la question. Est-ce que c'est elle?
18: Oui.
14: Alors, Harriet Tubman, c'est celle qui a libéré les esclaves. Elle s'était enfuie. Le maître voulait la tuer,
18: mm-hmm.
14: Et elle a libéré, elle est revenue les chercher.
18: Voilà, elle a libéré. Oui. Et je vous invite à regarder ce film, Harriet.
14: On appelle Moïse aussi.
18: Ouais,
14: Moïse,
18: voilà, voilà.
14: Oui.
18: Elle est la première femme à avoir fait ça.
20: C'est très bien.
18: Super. C'est un film sur l'esclavage. Et elle a fait évader beaucoup d'esclaves. C'était franchement un film extraordinaire.
17: Savoir dans quel pays ça s'est passé?
18: Aux États-Unis. Du temps de le Nord et le Sud, tout ça, elle faisait passer les esclaves. Mais c'était vraiment
14: une de sa vie.
18: Ouais, c'était la femme qui a.
14: Vous pouvez retrouver sur la plateforme de film.
18: Voilà. Okay. Regardez ce film, c'est vraiment extraordinaire.
19: Stand up,
18: c'est une blague.
19: My people with me.
14: On a la reste.
18: Géographie. Le pays qui possède le plus d'îles et d'îlots.
14: Passion.
20: Polynésie
14: française.
18: Non, c'est pas. Allez.
20: La Suède.
18: C'est bien ça.
14: Oui, c'est la Suède.
18: Avec, écoutez bien, quand j'ai vu ça, je me suis dit, waouh, 265 550 îles et îlots. Après, tu as la Norvège.
14: Oui, après la
18: Norvège. Non, mais c'est franchement, c'est extraordinaire.
19: Quand j'ai vu ça,
20: Zlatan.
18: On continue.
14: Mais c'est carrément
18: bête. Ici, là, c'est ton domaine, là. C'est ton domaine, là.
19: Et la question.
18: Attention.
14: On a perdu les Dachis, non, ou
4: non, mais les domaines n'étaient pas là.
14: Les Dachis.
19: Non, la Martinique, c'était Fabrice.
4: Ouais,
19: ça. Et vous avez vos points, voilà.
18: Alors, citez les 5 langues les plus parlées dans le monde.
4: Dachine. On a dit Dachine.
14: Bon, on écoute
18: Dachine, on vous écoute.
4: Le français, l'anglais, ouais. L'espagnol.
20: Le portugais.
4: Et puis.
18: Je pense ça, les gars.
19: Oui. Pas
4: le français. Pas mal, hein.
18: Allez, on vous écoute, les gars. Allez-y les filles.
20: Non, répondez vite.
19: Alors, passion, moi je dirais l'anglais, c'est sûr. L'espagnol, le mandarin.
18: Mm-hmm. Oui, c'est pas. T'es
19: l'hindi.
18: Oui.
14: Le quoi?
19: L'hindi. L'indien.
18: Ah oui.
19: Et. Non, l'allemand, ils sont pas assez nombreux.
18: Non.
19: Il faut qu'on regarde en proportion. Regardez la planète.
14: Eh bien, le zoulou.
19: Non, parce qu'il y a plusieurs dialectes.
18: Mais elle n'est pas loin. C'est pas africain, mais.
20: Le Zimbabwe.
18: C'est pas le bichon.
14: Le russe.
18: Non.
19: Je sais pas loin de quoi, en fait. J'ai pas
18: compris. Quand t'as dit qu'il faut regarder les dialectes.
19: Les dialectes.
18: Allez.
20: Le créole.
14: Moi,
19: la règle.
18: Voilà.
20: Là,
18: voilà.
14: Oh, mais il a donné
4: une
14: réponse.
4: C'était
14: le numéro
4: 1, c'est la réponse. Bon, je tiens à la corde. Merci pour les auditeurs, c'est Florence qui a trouvé. Non, c'est pour les auditeurs.
14: Merci pour le fair play.
4: C'est pour les auditeurs.
19: Passion.
18: Allez, on continue. Attention, santé, par contre, mes amis, là, Nico connaît pas encore.
4: Dachine. Pas tout, hein.
20: Dachine.
18: Attention. De combien d'os est composé le corps humain?
14: Passion.
19: Mais il a dit 206.
14: Ok,
4: d'accord, c'est 306.
18: Non, c'est 206.
4: Oui, je sais.

0: Attention.
1: C'est pas, c'est nul ça parce que tu l'as fait ce jeu-là.
0: T'as rien fait?
2: Elle le dit.
3: Moi aussi j'en ai fait, mais on joue le jeu et j'avais.
1: Dis 200.
0: Attention. Que faire en cas de séisme?
4: En cas de séisme, que faire?
2: Il a dit d'acheter.
0: Vas-y.
5: Ah, responde.
0: Peu importe, tu me dis si tu es en salle, dans une salle, tu es dehors.
5: Bon. Une salle. Alors, qu'est-ce qu'on fait? Soit on se met sous l'angle de porte ou sous une table.
2: Sous l'angle de porte.
5: Oui,
2: déjà, c'est pas l'angle de porte, c'est pas beau.
0: Tu vas dans l'angle de la porte, tu vas sous l'angle.
5: Les escaliers pour les
0: portes. Tant que la sortie n'a pas n'est pas terminée, et si tu es près d'une sortie, tu sors là.
5: Et tu rejoins la zone d'urgence. Voilà.
2: Et je vais rajouter une réponse chance, puisque une réponse chance. Alors, il ne faut pas se mettre près des vitres, des choses comme ça, parce que ça peut se casser.
5: Voilà. Et puis, tu n'appelles pas.
2: Il faut ouvrir les portes. Il faut ouvrir les portes si tu es dans un conteneur. Un truc en métal. Parce que, en fait, sinon la porte peut se plier et tout, et tu peux rester bloqué.
0: Bien. Voilà. Alors, nous passons à une question religieuse. Citez-moi.
2: William Miller.
0: Non, citez-moi. Par contre, si vous ne trouvez pas, tout le monde vous écoute, si vous ne trouvez pas, je veux le président de la fédération, de l'union, de la division, de la conférence générale. La division.
2: Division.
5: Conférence générale, c'est le même.
0: Et ouais, conférence générale, c'est qui?
2: C'est le même.
0: Davis. Attention.
5: Ça va être trouvé les quatre. Bing.
0: Question. Question politique. Comment s'appelle le ministre délégué
5: aux affaires étrangères?
0: Alors, ministre délégué chargé des Outre-mer. Non, c'est
2: le premier ministre.
3: C'est le premier ministre. Maintenant, c'est rattaché au premier ministre. Il n'y a plus de.
0: Si.
3: C'est le ministre de l'Intérieur et des Outre-mer.
0: Oui, mais t'as un qui est délégué.
3: Il y a un.
0: Mon ami Google a dit.
5: Oui,
0: Il y a eu vraiment des gens qui n'étaient pas contents. Pourquoi ils se disent que les Outre-mer n'ont pas un ministre délégué? Ils n'ont pas un ministre pour les Outre-mer, mais attention, un délégué.
3: Oui, parce qu'ils avaient dit ministre de l'Intérieur.
0: Alors, comment mettre en un délégué? Comment il s'appelle?
6: Consonne.
2: Voyelle.
5: Donne-moi la première lettre.
0: P.
5: La deuxième,
0: Philippe.
5: Alors
0: Philippe, oui.
5: Philippe,
0: c'est comment?
5: Jules. Philippe, comment?
0: Et Fabrice.
5: La deuxième,
0: V, ça compte pas un V.
2: Véronique.

0: C'est pas Philippe Vissier.
1: Il fait la vie avant vitesse. Nous sommes fatigants.
2: Allez, la formule.
0: Bon, je sais que Priscilla, par contre, si Priscilla ne répond pas, Priscilla, je te parle plus jamais. Alors. Je vois déjà.
3: Est-il là?
0: Donnez-moi. Alors, le passé antérieur du verbe avoir.
3: Alors,
0: juste. C'est quoi?
4: Juste eu.
0: Après, il y a tout. Je veux.
4: Ah, ben oui. Juste eu.
3: Non. Oui, mais une fois, c'est possible. Juste eu.
0: Il est juste eu.
3: Juste eu. Non, en fait, attends.
4: Et le que de
0: Madame Sylvie,
4: la première.
0: Allez, passez entier du
4: vous dites U.
0: Oui, c'est ça, vous dites U.
4: Nous fumons.
3: Sans que nous le sachions. Et là, on demande de réfléchir. On ne peut pas dire, mais de, c'est une, on lui dit.
4: Mais le, alors, antérieur, c'est déjà là. Mais passé. Passé.
3: Pour avoir mon diplôme, il lui fallu.
0: Je ne parle pas comme ça. Pour avoir mon diplôme, j'aurais dû.
4: Allez, j'aurais dû.
0: Alors, j'y vais. Juste U, tu us U, il, elle, on. Ut U.
3: On a dit Ut U.
4: Ut U ou Ut.
3: Non, c'est Ut. En fait, c'est-à-dire que le « on » dont Richard parlait n'était pas le « on » ou « n » c'est du verbe « avoir », mais bien le pronom personnel « on » indéfini.
0: Ok, voilà. Nous dîmes « u », vous dites « u », il, elle, « u » ou « u ».
4: Voilà.
0: Je
4: le dis pas ça.
0: Ça peut pas, là.
4: Juste même pas.
0: Allez, avant de terminer. Le subjonctif présent du verbe
3: S. Mais passion, alors le verbe subjonctif présent.
5: Subjonctif présent, je suis.
3: Fuera.
0: Allez.
3: Fuera. En espagnol, es fuera. Ayúdame, por favor.
0: Dachine. Vas-y.
4: Mais oui, parce qu'ils disent passion, ils répondent. Vas-y, allez, Dachine, allez.
6: Alors, je sais. Que je sois,
0: qu'il soit. Une personne, je veux
7: dire.
0: Non. Une personne par équipe.
3: On peut pas avoir le domaine avant.
0: Là, c'est. On a déjà fait ce jeu, c'est ce que c'est.
4: Le domaine d'activité.
0: Non, c'est que
3: Non, c'est les trucs en 3 secondes.
0: Non, je veux demander qu'est-ce que vous trouvez dans. Qu'est-ce qu'il y a, qu'est-ce qu'il y a sur ta table de nuit? Qu'est-ce qu'il y a? Trois objets qu'on trouve de chaque côté.
3: Ok, on a. Qui s'est débouché passion.
4: Bon, ben, allez. C'est Dachine, ce sera moi.
0: Nico?
3: C'est-à-dire, oui, puis
0: je. Vas-y, Nico contre Mélissa.

0: Mélissa, donne tes souhaits. Allez,
1: on partage les points.
0: Stop. Nico, trois choses que tu trouves sous ta table de nuit.
1: Ma table de nuit, ma paire de lunettes, mon portable et puis un livre.
0: Mélissa, trois choses que tu trouves dans ton sac.
2: Amen. Un rouge à lèvres, mon portefeuille, un stylo.
0: Nico, trois choses que tu trouves dans le moteur d'une voiture.
1: Alors, de l'huile, une bougie et puis de l'eau de refroidissement.
0: Voilà. Mélissa, trois choses que tu trouves dans le moteur d'une voiture.
2: Ah mais il y a des choses par votre escale.
0: Non, non, non.
2: Croix. Croix, violette.
0: Oui.
2: Filtre à air.
0: Voilà. Bravo. Nico, trois choses que tu trouves dans ton réfrigérateur.
1: Du fromage, du beurre et de la confiture.
0: Mélissa, trois choses que tu trouves dans la salle de bain.
2: Shampoing, gel douche, brosse à dents.
0: Nico, trois mots d'amour.
1: Je t'aime, tu me manques. Tu veux que je lave tes chaussures pour toi?
3: C'est l'amour.
0: Mélissa, trois mots d'amour.
2: Bon, tu es beau, belle, tiens-moi la main, te quiero. C'est en espagnol.
0: Nico, trois endroits pour le premier rendez-vous.
1: Un parc, un resto près d'une plage.
0: Mélissa, trois endroits pour le premier rendez-vous.
2: Chrétien.
0: Le cadre chrétien.
2: Cinéma.
0: Oui.
2: Parking.
1: Tu peux en faire
0: ça. Oui, un parking.
2: Ou une forêt.
1: Oui, bien sûr.
2: Réunion Chia.
0: Nico.
4: Elle avait dit forêt. J'ai déjà dit d'arrêter de dire aux gens que la forêt c'est un premier rendez-vous. On fait pas. C'est bizarre d'emmener quelqu'un dans une forêt pour premier rendez-vous.
2: Ça dépend de quoi. Ça dépend de parce que il y a des personnes qui prennent des prestataires pour te faire un pique-nique. Effectivement, si on t'emmène de là mes balles pour t'asseoir et puis discuter, oui, ça, c'est pas
4: un rencard.
2: C'est pas un rencard.
0: Nico, trois mots que t'as dit quand t'as vu ta femme pour la première fois.
1: Bonjour, ça. Je m'appelle Alain Nicolas. Bonjour, je m'appelle comme ça et enchanté.
0: Ben oui. Toi, mon t'as dit quand t'as vu ton mari,
2: ton soeur,
0: pour la première fois. Tu l'as vu pour la première fois, vous êtes parlé.
2: Ah, ça va être toi. Bonsoir.
1: Ah non.
2: Ok.
0: Allez, dernier, Nico. Trois mots. Non, je n'ai pas dit ça. Mm-hmm. Alors, toi, on reste dans le cadre. Hein.
2: On est sur une difficulté.
0: Toi, crie quand tu as peur.
2: Ah, ouh.
1: Bonjour. Elle dit bonjour, oui.
0: Trois cris.
2: Oui. Et si je crie pas, hein, parce que j'ai peur. Hein. Ça fait peur.
3: Je ne saurai pas trop d'endolie. Pas trop d'endolie.
2: Ah, Seigneur. Bon Dieu.
0: Et pour terminer, je veux un affrontement entre Davis et Priscilla. Attention, là on sera pas dans l'heure, il peut arriver.
5: Je suis pour la paix, moi.
0: T'es pour la paix?
5: Ouais.
0: On y va, on commence par qui? Davis, mon honneur aux femmes, c'est parti. Allez, Davis. Allez, espagnolais, c'est parti. Trois mots d'amour.
4: Tu me manques. Au café, tiens-moi une vie fermée. Quand tu n'es pas là, je suis dépeuplée.
0: Dépeuplée.
2: Ça me rappelle Shell Shell.
0: Davis, trois mots d'amour.
2: Eh bien, si, c'est ça. Mais je sais que c'est trois mots, hein, donc.
0: Vas-y.
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2: Quel poète!
0: Allez, Davis, alors.
1: Trois mois et demi.
0: Trois cris quand tu as peur.
4: Ah!

0: troisième.
1: Mais c'est ça.
2: Elle a fait, j'ai pas.
0: Attends, j'ai pas entendu. Allez, le dernier, entre Davis et Priscilla. Davis, trois choses que tu trouves dans ton portefeuille.
3: Un billet de 50 euros.
1: Ah, mais ton portefeuille.
3: Une pièce de 70.
0: Ok, voilà. Ouais. Priscilla.
4: La pièce pour mettre dans le caddie. Un ticket de caissier là depuis un moment. Et un stylo pour signer des chèques que je n'ai pas.
1: J'avais envie de se braquer des vis.
0: Ouais, ouais, franchement. Voilà. En tout cas, merci d'avoir participé avec nous. En tout cas,
1: oui,
0: voilà.
1: C'est tellement un braquage.
0: L'émission Big Up. Donc voilà, donc c'était l'émission Big Up Time. Tout le monde va parler pour dire au revoir. Ce sera, on va faire ça ce soir.
1: Au revoir.
0: Alors, on commence par Mélissa. Avant de passer,
1: au revoir.
0: Un petit mot.
1: Eh bien, au revoir. Merci de prendre le temps de nous écouter et partager ces moments avec nous. Et voilà, à très bientôt pour la suite et au prochain rendez-vous.

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1: 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On se retrouve la prochaine fois. Donc restez toujours à l'antenne à nous écouter. Voilà.
2: Espagnolet.
3: Et oui, chers auditeurs, vous savez déjà, c'était Big Up Time. Alors, contrairement à ce que Richard a voulu vous faire croire, non, on va se préparer avec le bled et le Becherel pour travailler sur la langue française, l'anglais et l'espagnol cette saison, ainsi que le créole. Alors, préparez-vous, ce seront les différentes langues que nous allons exploiter, explorer,
4: etc.
3: Voilà, vous suivez,
5: exploser, non?
3: Exploration explosive, exclusive,
2: etc. Vas-y, Maya.
5: Excellente.
3: Eh bien, bonne soirée à tous. Merci d'avoir été là avec nous, à nous écouter. En ce qui me concerne, pour ma rubrique, je pense qu'on va varier un petit peu. On sera peut-être dans le bien-être ou dans l'aérien.
2: Oh.
3: Voilà, je n'en dis pas plus tard.
2: Didou.
6: Ben, bonsoir à vous tous. Et puis pour ma rubrique, ben, toujours culture générale autour de l'histoire et la géographie. Toujours apprendre en rigolant.
2: Davis.
7: Au risque de vous décevoir, je n'ai ni billet de 50, ni billet de 200.
2: Guetta.
8: Mais déjà, merci de nous avoir écoutés. Mais ça va être varié, ça va dépendre si on fait mes nuits ou pas. Voilà, donc ce sera des jeux variés en tout cas.
2: Nico Santé.
9: Dans la radio. Oh. Dans la radio, y a pas de chichi, tout le monde est chic. Dans la radio.
3: La radio.
9: Écoutez-vous chaque samedi soir dans la radio. Voilà.
2: Bien, Nico, bien.
9: Non, mais en vrai, réviser l'anatomie. Hein. Voilà.
10: Bonne soirée à tous, soyez tous bénis. Comme Élise était nourrie le matin et le soir par les corbeaux serait nourrie.
2: Zazou,
10: c'est
2: Zazou.
10: Et tous bénis. Élise, sois sage. Sois sage.
2: Zazou. Donc maintenant, on va passer tout de suite au mot à l'auditeur. C'est parti.
3: La voix douce, la voix.
2: Ouais, la voix qui apaise. Yes.
11: Vers la victoire. Mais grâce soit rendue à Dieu qui nous donne la victoire par notre Seigneur Jésus-Christ. 1 Corinthiens 15, verset 57. Nous avons tous de l'ambition et nous visons tous la victoire dans un domaine ou un autre. Par exemple, l'année vient de commencer et nous voulons tous la réussir. Eh bien, sache mon ami que c'est le moment parfait pour t'appuyer entièrement sur les mérites d'un sauveur crucifié et ressuscité. Car même s'il peut sembler agréable au premier abord de cultiver des pensées orgueilleuses et des ambitions mondaines qui se veulent de glorifier le moi, tout ceci n'a pour fait que douleur et tristesse. Car ces envies apportent joie et plaisir, mais on découvre ensuite que cette joie est empoisonnée et éphémère, voire amère. Alors, comment obtenir la vraie joie et la vraie victoire? La vie chrétienne est un combat continuel, un conflit, une marche. Mais tout acte d'obéissance ou de renoncement fait pour l'amour du Christ, ainsi que toute épreuve supportée, est une victoire remportée sur la tentation et un pas vers la gloire de la victoire finale. Prenons Jésus pour notre guide. Il dirigera notre marche sur le sentier étroit, rugueux et épineux. L'ascension sera difficile et dangereuse. Il y aura des précipices à droite et à gauche. Nous devrons sans doute endurer des épreuves au cours de notre voyage. Et quand fatigués, nous désirerons du repos, il nous faudra encore persévérer. Épuisés, il faudra combattre, découragés, nous devrons manifester notre espoir. Mais avec Jésus comme guide, nous ne manquerons pas d'atteindre enfin le but désiré. Jésus lui-même a foulé avant nous ce chemin douloureux. Il a aplani pour nos pieds les trois sentiers de la sainteté. Le chemin préparé pour les rachetés de l'Éternel est éclairé par celui-là même qui est la lumière du monde. Suivons donc tout simplement ses pas. Sa lumière luira sur nous et nous la reflèterons. de sorte que notre sentier sera éclairé d'une clarté semblable à l'éclat du soleil. En suivant Jésus, nous sommes en sécurité. Il gardera le dépôt qui lui a été confié et nous serons plus que vainqueurs par celui qui nous a aimés. Amen.
2: Amen, amen. Merci, merci Didou pour ces mots qui font du bien, ces mots qui réconfortent. Ce soir, en tout cas, chers auditeurs, donc, nous commençons la nouvelle formule. Donc, à partir de demain, samedi prochain, nous avons une équipe dont les jeux, les chroniqueurs sont là pour présenter différentes chroniques samedi prochain. Donc, ce soir, dans l'émission Big Up Time, nous avons eu Fabrice Di Loiseau, qu'on applaudit bien fort.
4: Zazou.
2: À côté de lui, notre ami Nico Santé, qu'on applaudit. Guetta, Guetta. David Zambo, voilà. À côté de David, celle qui a la voix qui appelle Didou. À côté de Zetana. À côté, nous avons Espagnolette. À côté d'Espagnolette, nous avons Payette, dit Madame Dubouchon. À côté de Dubouchon, nous avons Melico King. Voilà. Richard, votre serviteur, sans oublier nos deux techniciens. Sans oublier Denis et le. Il fallait le voir donner un petit biberon là. Le petit Noël. Quel champion. Et nous vous donnons rendez-vous samedi prochain, toujours sur Espérance FM. Bonne soirée, toujours sur Espérance FM. Que Dieu vous bénisse. Bye bye.
9: Eh oui, eh oui, eh oui, eh oui.
2: Bienvenue dans votre émission.
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19: 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Il est 20h. Belle soirée. 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
1: C'est Espérance FM. Il est 21h. Belle soirée. 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
2: 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J'ai été trop gêné de montrer mon visage. 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C'est parce que je n'arrive pas à contrôler ma chair. Dis-moi quelle est ta faiblesse. Ainsi commence la première chanson de Brent Jones, When I...

0: 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See you next time. 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
0: 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Il est 22h. Belle soirée. 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

Personne ne pouvait comprendre l'amour de Jacob envers son fils Joseph. 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Même mes frères semblaient éprouver quelques remords. J'avais perdu celui qui m'était proche, mais je savais que Dieu le soutiendrait dans les temps difficiles.

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1: 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Il est 23h. Belle soirée. 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
2: Chers auditeurs d'Espérance FM, c'est un plaisir pour moi de vous retrouver en cette fin de semaine et notamment pour échanger avec vous autour de ce thème que j'ai titré ainsi « Peut-on vivre selon l'Esprit ?» l'Esprit de Dieu bien sûr, et ne pas marcher selon l'Esprit. Prions ensemble afin que Dieu nous éclaire durant cette analyse que nous ferons. Éternel notre Dieu, nous voulons te remercier. Te remercier particulièrement de non seulement nous conserver la vie, mais nous permettre d'analyser ta parole pour bien la comprendre, surtout dans ce climat, ce contexte que nous vivons aujourd'hui. Anxiogène, difficile pour certains. Accorde-nous ton intelligence, le discernement, afin que nous puissions comprendre tout ce qui sera dit, ce qui sera analysé, que ce soit pour notre avancement, notre rapprochement avec toi. Je t'ai prié au nom de Jésus-Christ. Amen. L'apôtre Paul, pour qui cela a été un sujet d'analyse profond, déclare dans le livre des Galates au chapitre 5, verset 25, si nous vivons par l'Esprit, marchons aussi selon l'Esprit. Et il parle de l'Esprit de Dieu, l'Esprit Saint. D'où ma question, peut-on vivre selon l'Esprit et ne pas marcher selon l'Esprit? Paul écrit aux églises qui étaient en Galatie. Posons le contexte. Il écrit pour contrer des faux docteurs judaïsants, c'est-à-dire ceux qui propagent le judaïsme. Ces faux docteurs minaient l'enseignement central du Nouveau Testament sur la justification par la foi, qui est le salut par grâce. Et ces docteurs ignoraient les décisions du Concile de Jérusalem où cette question du judaïsme et de ce qu'il fallait en garder pour la nouvelle foi chrétienne avait été débattue. Le Concile avait conclu ainsi et établi des lettres qui avaient été portées dans des différentes communautés afin qu'on sache ce qui était à Jérusalem. La tête pensante de l'Église primitive avait décidé, après avoir débattu du problème posé par ces judaïsants. Acte 15, versets 28 à 29, on trouve les conclusions de ce concile. Il est dit, car il a paru bon au Saint-Esprit et à nous de ne vous imposer d'autres charges que ce qui est nécessaire, savoir de vous abstenir des viandes sacrifiées aux idoles, du sang, des animaux étouffés et de la débauche, chose contre lesquelles vous vous trouverez bien de vous tenir en garde à Dieu. Les judaïsants répandaient un enseignement dangereux, opposé à ce que le concile avait décidé, affirmant que les païens qui rejoignaient l'Église devenaient des prosélytes juifs et se soumettent à la loi de Moïse, et principalement qu'ils devaient être circoncis avant de devenir chrétiens, ce que le concile avait rejeté. Et Paul se trouve choqué par la facilité avec laquelle les Galates, à qui il avait enseigné, acceptaient cette hérésie. Et Paul décide alors, sans plus tarder, de prendre sa plume pour leur écrire. Il va préciser aux Galates qu'il a pris le temps d'écrire cette lettre de sa propre main, car habituellement Paul avait un secrétaire. Galates 6, verset 11, quand il arrive vers la fin de sa lettre, il leur dit « Voyez avec quelle grande lettre je vous écris de ma propre main pour leur montrer l'importance qu'il attache à leur salut. » Il n'a pas usé des services de secrétaire parce qu'il veut leur montrer l'importance que ceux-ci et eux ont pour lui parce qu'il va de leur salut. Dans Galates 5, verset 7, Paul leur écrit, montrant toute sa tristesse

pourriez bien. Qui vous a arrêté en vous empêchant d'obéir à la vérité? Mes amis, il arrive bien souvent que certains chrétiens qui ont peine à voir progresser la compréhension pratique de l'évangile dans la vie et qui regrettent les pratiques passées qu'ils avaient, cherchent par tous les moyens à détourner ce qui arrive, les chrétiens qui arrivent, et à les ramener dans des pratiques obsolètes, leur faisant croire que leur salut passe par là. C'était le cas de la circoncision. Et Paul écrit donc cette lettre aux Galates, afin de leur rappeler ce sur quoi se fonde leur salut et comment ils doivent vivre et marcher. Dans Galates 5, versets 13 à 26, Paul expose sa façon de penser. Nous lisons à partir du verset 13, Paul dit, « Frères, vous avez été appelés à la liberté. Seulement, ne faites pas de cette liberté un prétexte de vivre selon la chair. La liberté que nous avons en Christ ne doit pas devenir un prétexte, une base, pour nous croire autorisés à pécher impunément, pour laisser libre cours à notre penchant pour le péché, ancré dans la nature de l'homme déchu appelé la chair. » Au verset 13, deuxième partie, Paul leur dit, « Mais rendez-vous par amour, serviteurs les uns des autres, car la loi est accomplie dans une seule parole, celle-ci, tu aimeras ton prochain comme toi-même. » La liberté chrétienne ne vise pas à un épanouissement personnel égoïste, mais au service du prochain. Quand un chrétien aime authentiquement les autres, il réalise l'ensemble des exigences de la loi concernant l'attitude à avoir vis-à-vis de son prochain. Dans l'épître aux Romains, le même apôtre Paul, écrivant Romains, Romains 13, versets 8 à 10, tient le même discours. Paul écrit, Romains 13, 8 à 10, je lis, « Ne devez rien à personne, si ce n'est de vous aimer les uns les autres. Car celui qui aime l'autre a accompli la loi. En effet, dit-il, les commandements, tu ne commettras pas d'adultère, tu ne commettras pas de meurtre, tu ne commettras pas de vol, tu ne désireras pas, entre parenthèses, tu ne convoiteras pas. Et tout autre commandement se résume dans cette parole, tu aimeras ton prochain comme toi-même. » Il conclut cette partie en disant, « L'amour ne fait pas de mal au prochain, l'amour est donc l'accomplissement de la loi. » Et ensuite, au verset 15 de Galates, il continue leur disant, « Mais si vous vous mordez, et l'image est belle, et vous dévorez les uns les autres, prenez garde que vous ne soyez détruits les uns par les autres. » Il poursuit au verset 16 de Galates chapitre 5, il leur dit, « Marchez selon l'esprit, et vous n'accomplirez pas les désirs de la chair. » Tous les croyants jouissent de la présence du Saint-Esprit en eux. Le Saint-Esprit leur donne la force de vivre d'une manière qui plaît à Dieu. Quand Paul dit « marcher », il évoque un style de vie habituel, permanent, progressif. Au fur et à mesure qu'en tant que chrétien, je me soumets au contrôle de l'Esprit-Saint, je progresse dans la vie spirituelle, j'obéis au commandement de Dieu et cela devient ma nouvelle nature. » Le terme « marcher » aussi, c'est un parallèle avec l'Ancien Testament. Quand on parle de l'homme heureux, on dit qu'il est en marche, c'est un marcheur. Il est dans le sillage de ce que Dieu veut. Et on se soumet à l'Esprit de Dieu, on progresse. Au verset 17 de Galates 5, Paul continue, il leur dit « Car la chair, c'est-à-dire la nature humaine non régénérée par l'Esprit de Dieu, elle a des désirs contraires à ceux de l'Esprit. » Et l'esprit en a de contraire à

chair. Ils sont opposés entre eux, afin que vous ne fassiez point ce que vous voudriez. La nature humaine non régénérée s'oppose farouchement à l'Esprit de Dieu. Et elle incite le croyant à adopter un comportement pécheur qu'il n'adopterait pas autrement. C'est une vraie lutte, une vraie bataille. Et Paul décrit ce qui se passe lorsque l'on reste soumis à la nature humaine non régénérée. Et au verset 18 de Galates 5, il leur dit: si vous êtes conduits par l'Esprit, vous n'êtes point sous la loi. Or, les œuvres de la chair sont évidentes, et là, il va les énumérer. Et là, il va dresser une liste. Mais je fais observer que cette liste n'est pas exhaustive, c'est-à-dire qu'elle contient tout. On pourrait encore lui ajouter beaucoup de choses. Et cette liste, quand on va l'examiner, vous verrez qu'elle couvre trois domaines de la vie humaine. La sexualité, la religion, et puis les relations humaines. Examinons-la. Paul dit, les œuvres de la chair sont évidentes. Ce sont, premièrement, la débauche. Le mot utilisé pour parler de la débauche, c'est le mot porneia, qui fait allusion à toutes les activités sexuelles illégitimes. Adultère, fornication, homosexualité, zoophilie, inceste, prostitution et tout ce que l'homme invente en la matière et on sait comment il est productif. L'impureté, le dérèglement qui est à l'origine de tout manque de retenue et toute conduite excessive, mais aussi les excès et la permissivité dans le cadre sexuel. Voici ce que Paul entend par « débauche » dans le mot « pornéa ». Deuxièmement, il va parler de l'idolâtrie. Quand Paul parle d'idolâtrie, il fait allusion à la magie. Et le terme utilisé, c'est « pharmakeia ». Pharmakeia fait allusion aux drogues capables d'altérer la conscience et l'humeur humaine. Les païens les utilisaient dans leur culte pour communiquer avec les divinités selon eux. De même que l'occultisme et la sorcellerie. Aujourd'hui, l'occultisme a pignon sur rue dans toutes les sociétés. Si vous recevez souvent des appels téléphoniques pour la séance d'horoscope et autres, on vous propose cela à domicile, vous n'avez même pas besoin de vous déplacer. L'idolâtrie, dit Paul. Troisième point qu'il soulève, ce sont les rivalités. Et dans les rivalités, il va citer les querelles, la jalousie, les animosités, les disputes, les divisions, les sectes, l'envie. Ces termes désignent les formes d'hostilité entre les individus et les groupes de personnes. Ensuite, il va parler de l'ivrognerie. Ça, je pense que je n'ai pas besoin d'expliquer ce terme-là. Et il va terminer en parlant des excès de table et des choses semblables. Ces termes nous renvoient à des comportements grossiers, bruyants, tapageurs, inappropriés, qui aujourd'hui encore dominent les rapports sociaux. Lorsque les hommes se réunissent, la plupart du temps, l'alcool coule à flot. On mange à gogo et on gaspille, on s'empiffre, alors que d'autres manquent de nourriture. Verset 21, deuxième partie de Galates 5, Paul leur dit, après avoir énuméré cela, il leur dit, je vous dis d'avance, comme je l'ai déjà dit, donc il répète, que ceux qui commettent de telles choses n'hériteront point le royaume de Dieu. Il n'y a pas d'accès pour eux dans le royaume de Dieu parce que ce n'est pas la vie selon l'esprit. Ces comportements sont non seulement indignes d'un être né de nouveau, conduit par l'Esprit Saint, mais ils caractérisent ceux qui vivent sans repentance et qui n'appartiennent pas au camp de Dieu. Ils caractérisent ceux qui n'ont pas changé de camp, quand bien même ils auraient été baptisés, ils auraient fait une manifestation quelconque.
mais leur comportement les dénonce. Ceux qui sont restés dans la postérité d'Adam, sous la puissance du diable et de la chair, et qui n'ont pas emprunté le pont de la croix pour entrer en Jésus et vivre par l'Esprit. Voilà l'image, sortir d'Adam pour entrer en Jésus. En effet, voilà les fruits que l'on devrait voir se manifester dans la vie pratique de ceux-là qui sont nés de nouveau et qui sont dirigés par l'Esprit et donc qui marchent selon l'Esprit. Voilà, Paul va énumérer à partir du verset 22 ce qui devrait être contrairement à ce qu'il vient de citer pour ceux qui sont restés sous l'effet de la chair. Paul va leur dire « mais », donc opposition avec ce qu'ils viennent citer, verset 22, « mais ». Le fruit de l'esprit, c'est, et le premier, il dit, c'est l'amour. Et quand il parle de l'amour, il parle de l'amour agapé. L'amour de choix inconditionnel, l'amour de Dieu, qui conduit au service volontaire, au sacrifice de soi tel que Jésus-Christ l'a fait pour nous. Ensuite, il va parler de la joie. Et quand il parle de la joie, il s'agit d'un bonheur qui est fondé sur les promesses divines et les réalités spirituelles éternelles. Cette joie n'est pas le résultat de circonstances favorables. Elle se ressent même dans les circonstances les plus pénibles et les plus difficiles. C'est un don de Dieu tel que Jean le présente dans son évangile, dans Jean chapitre 16, verset 20 à 22, Jean dit « en vérité, je vous le dis, vous pleurez et vous vous lamentez, et le monde se réjouira. Vous serez dans la tristesse, mais votre tristesse se changera en joie. » Et là, il va donner cet exemple. La femme, lorsqu'elle enfante, éprouve de la tristesse, parce que son heure est venue. Mais lorsqu'elle a donné le jour à l'enfant, elle ne se souvient plus de la souffrance à cause de la joie qu'elle a de ce qu'un homme est né dans le monde. Et j'en termine au verset 22 en disant, vous donc aussi, vous êtes maintenant dans la tristesse, mais je vous reverrai et votre cœur se réjouira et nul ne vous ravira votre joie. Ce sont les paroles de Jésus qui le rapporte. Nul ne voit cette joie, ne vous ravira cette joie de rencontrer Jésus, de découvrir Jésus, de vivre en Jésus. Voilà la joie dont il parle, fruit de l'esprit. Et puis, troisième chose qu'il énumère dans le fruit de l'esprit, c'est la joie. La paix, pardon. Une paix qui n'est pas liée aux circonstances, mais qui naît du calme intérieur, provenant de la confiance qu'on place dans la relation salvatrice que l'on entretient avec Jésus. Toujours Jean, l'apôtre, au 14e chapitre de son évangile, au verset 27, nous dit, parole de Jésus, je vous laisse la paix, je vous donne ma paix, je ne vous donne pas comme le monde donne, que votre cœur ne se trouble point et ne s'alarme point. Oui, mes amis, la paix que donne Christ est une sérénité qu'il donne à celui qui vit selon lui sous la direction de l'Esprit et que les circonstances ne peuvent enlever. L'anxiété, le stress ne peut enlever cette paix, cette sérénité parce qu'il a confiance en Dieu et que l'Esprit de Dieu vit en lui. Telle la situation actuelle, troublante pour beaucoup, eh bien le chrétien a cette sérénité, cette paix que Dieu donne, parce qu'il fait confiance à Dieu pour tout. Après avoir cité l'amour, la joie, la paix, Paul cite dans Galates 5 la patience. La patience qui est cette capacité d'endurer les blessures infligées par les autres et aux dispositions à accepter les situations irritantes ou douloureuses. Oh, Moïse est un parfait exemple en ça. Parfait exemple de ce qu'il a enduré avec le peuple d'Israël qu'il devait mener en Canaan. Si bien que la Bible qualifie Moïse d'être l'homme le plus patient qui existait. Et après la patience, Paul cite la bonté. Où la bonté, c'est l'excellence morale et spirituelle manifestée par une gentillesse active. C'est une qualité, en fait, de Dieu. Lorsque le jeune homme riche s'approchera de Jésus et lui dira « Bon maître »,
Jésus lui dira, mais pourquoi m'appelles-tu bon? Seul Dieu est bon, c'est une qualité divine que Dieu met en nous lorsque l'Esprit de Dieu vit en nous. Et Paul poursuit après la bonté, fruit de l'Esprit, la bienveillance. C'est ce désir de traiter autrui avec douceur de la même manière que Jésus nous traite. Oui, en effet, dans Matthieu, sous la plume de Matthieu, au chapitre 11 de son évangile, versets 28 à 29, Matthieu nous dit, rapporte ces paroles de Jésus qui dit « Venez à moi, vous qui êtes fatigués, chargés, je vous donnerai du repos. Prenez mon joug sur vous, joug tranquille, paisible, et vous recevez mes instructions, car je suis doux et humble de cœur, et vous trouverez le repos pour vos âmes. » Voici ainsi que Jésus nous traite. Il aimerait que nous traitons aussi les autres ainsi, avec douceur. Et puis, Paul poursuit, après la bonté, la bienveillance, la foi. C'est-à-dire la fidélité, la loyauté. Telle que dans Apocalypse 2, verset 10, on la trouve. Dites à cette église, ne crains point, ne crains pas ce que tu vas souffrir. Voici, dit le témoin fidèle, le diable jettera quelques-uns d'entre vous en prison, afin que vous soyez éprouvés. Et vous aurez une tribulation de 10 jours. Mais sois fidèle jusqu'à la mort, garde la foi. Je te donnerai la couronne de vie, la foi, cette loyauté, cette fidélité à Dieu en toutes circonstances, quel que soit ce qui se présente. Elle permettra à celui qui a cru de recevoir la couronne de vie que donnera Jésus-Christ. Et puis, on arrive à la fin de cette liste du fruit de l'esprit, la douceur. La douceur qui est cette attitude d'humilité, de gentillesse, de patience. De patiente soumission face aux offenses sans désir de vengeance. Assez difficile. Mais lorsque Dieu vit en nous, alors il nous donne cette qualité-là. Et Paul termine cette liste, la maîtrise de soi. La maîtrise de soi, c'est cette capacité de réfréner les passions et les appétits charnels. Dans 1 Corinthiens 9, verset 25, l'apôtre dit « Tous ceux qui combattent s'imposent toute espèce d'abstinence. Ils le font pour obtenir une couronne corruptible. Mais nous, nous les chrétiens, faisons-le pour une couronne incorruptible. » Il termine en disant « La loi n'est pas contre ces choses. » La loi n'est pas contre ces choses, contrairement à ce que leur disaient les judaïsants. Oui, en effet, mes amis, lorsqu'un chrétien marche par l'esprit, selon l'esprit, et manifeste son fruit, détaillé ainsi par Paul, il n'a besoin d'aucune loi extérieure pour produire les attitudes et les comportements qui plaisent à Dieu, tels que Paul les a énoncés. Ça devient une conséquence de sa relation avec Dieu, de la présence de l'Esprit de Dieu en lui. Dans Galates 5, 24, Paul dit « Ceux qui sont à Jésus-Christ ont crucifié la chair avec ses passions et ses désirs, crucifié comme Christ a été crucifié. » Et verset 25, il leur dit « Si nous vivons par l'Esprit, d'où la conclusion de notre verset de départ, si nous vivons par l'Esprit, marchons aussi selon l'Esprit. » Ne cherchons pas une vaine gloire, en nous provoquant les uns les autres, en nous portant envie les uns aux autres. Alors on doit se dire, oh, comment cette vie est-elle possible? Si je vis selon l'esprit, dit Paul dans Galates 2:20, je suis dans cette disposition dont il parle. En effet, dans Galates 2, verset 20, Paul dit, j'ai été crucifié avec Christ. Lui, Paul, j'ai été crucifié. C'est une chose qui a eu lieu dans un passé, mais qui continue dans son présent. J'ai été crucifié avec Christ. Et dit-il, si je vis, ce n'est plus moi qui vis, c'est Christ qui vit en moi. Et si je vis maintenant dans la chair, je vis dans la foi au Fils de Dieu. Et Paul fait allusion là au baptême, où quand je meurs avec Christ, quand je ressuscite, eh bien, je ressuscite avec lui aussi. Et l'Esprit Christ vit en moi, je marche selon Christ.
Et il continue là-dedans. Donc si je vis maintenant dans la chair, je vis dans la foi au Fils de Dieu qui m'a aimé et qui s'est livré lui-même pour moi. Alors j'aimerais analyser avec vous ce que signifie « j'ai été crucifié avec Christ ». La mort abominable du glorieux et innocent aimé Fils de Dieu, Jésus-Christ, pour les péchés, est le réquisitoire le plus radical en faveur de mon inimaginable condition de désespoir. La crucifixion de Jésus est l'exposition de ma nature diabolique, la chair. Quand je réalise cela, et que je crois que Jésus est réellement mort pour moi, en ma faveur, alors ma vieille fierté, qui aime exposer sa puissance en grimpant les échelles de moralité, d'intelligence, de beauté et d'audace, alors elle meurt. L'indépendance et la confiance en soi ne peuvent pas vivre au pied de la croix. Alors, quand Christ est mort, je suis mort. D'où cette déclaration de Paul, j'ai été crucifié avec Christ. Quand Christ est mort, il est mort. Quand Christ est mort, celui qui croit en lui est aussi mort. Alors que reste-t-il? Eh bien, Paul dit, eh bien, Christ vit en moi. Christ demeure. Quand je suis mort, Christ demeure, il reste. Il est ressuscité et a pris le contrôle où la vie de fierté et d'autogestion a été mise à mort. Le grand et terrible mystère de l'évangile, c'est, dit Paul, Christ en vous, l'espérance de la gloire. Colossiens 1:27, c'est la conversion. Il ne s'agit pas simplement d'une transformation passée, mais c'est une conversion, un changement radical, total, comme la chenille qui devient papillon. Un chrétien n'est pas une personne qui adhère intellectuellement aux enseignements de la Bible. Satan aussi croit intellectuellement aux enseignements de la Bible. Il ne les connaît pas encore. Mais il n'y croit pas. Il n'y a pas été transformé. Il n'y a pas la foi. Un chrétien, c'est une personne qui a été mise à mort avec Christ, dont le cou raide a été brisé, dont le front effronté a été fracassé, dont le cœur froid a été anéanti, dont la fierté a été tuée et dont la vie est maintenant managée par Jésus. C'est pourquoi Paul dit, ce n'est plus moi qui vis, c'est Christ qui vit en moi. Si je vis maintenant, dit-il, dans la chair, je vis dans la foi au Fils de Dieu. C'est un nouveau moi que je fais encore vivre. Mais regardez qui c'est. Ce n'est plus un moi qui meurt d'envie, d'indépendance ou d'assurance, d'autogestion ou d'exaltation personnelle, de gloriole. Le nouveau moi ne regarde pas à lui et a confiance au Fils de Dieu dont l'amour et le pouvoir ont été prouvés au calvaire. De son réveil à son coucher, le nouveau moi désespère de lui-même et regarde à Christ pour sa protection, sa motivation, son courage, sa direction, et peut marcher dans la joie, la paix et la droiture. Ainsi, mes amis, ainsi, chers auditeurs, les œuvres de la chair sont caduques et ne se manifestent que le fruit de l'esprit en nous. Vivre par l'esprit, c'est être conscient pleinement de ma nouvelle situation de vie et laisser Christ l'assurer pleinement en moi à tous les niveaux. Ainsi, nous vivons par l'esprit et nous marcherons selon l'esprit. Prions ensemble. Oh merci, Père éternel, de nous avoir révélé sous la plume de l'apôtre Paul ce que tu attends de nous et ce que toi tu fais pour nous. Nous avons des luttes avec notre être, avec notre partie charnelle. Mais Seigneur, puisque nous avons adhéré à toi, pas seulement intellectuellement, mais dans la vie pratique, alors que ton esprit prenne la direction totale et pleine de nos vies et nous transforme, nous convertit.
convertissent et que désormais nous marchons selon tes principes, selon tes directives et que nous cherchons uniquement ta gloire, uniquement ce que toi tu as, qui tu es et que ça soit vraiment toi qui vives en nous et personne d'autre. Au Seigneur, bien souvent nous avons lutté contre toi, mais aujourd'hui nous voulons nous laisser totalement transformer par toi. Nous te laissons la direction totale des choses. Et pour tous ceux qui nous écoutent, je te prie, Seigneur, de faire cela pour eux, de les aider à comprendre ce que tu veux faire pour eux. Non seulement cette transformation de nature, la nature divine qui vivra en eux, et qu'ils puissent voir toute la beauté de ce que tu produiras en eux et qui attirera les autres à toi. Au Seigneur, bénis chacun de ses auditeurs. Transforme-les ainsi que tu as transformé Paul et que désormais, ils soient tous crucifiés avec toi et que ça soit toi qui vives désormais en nous par l'Esprit Saint. Je t'ai prié au nom de Jésus-Christ. Amen.

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2: Il est minuit.
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Bonsoir et bienvenue dans Espérance dans la nuit. Pendant une heure, nous allons nous laisser porter par des chants, de la musique, pour nous réconforter des paroles d'espérance. Même au cœur de la nuit, il y a une lumière qui ne s'éteint jamais, celle de Jésus. La foi n'est pas une illusion. C'est une encre dans la tempête, une certitude que Dieu tient notre vie dans ses mains.

Un jour ça va, un jour ça va plus. La vie n'avance pas en ligne droite. Elle oscille, elle tremble, elle nous secoue sans prévenir. Il y a des jours où tout semble léger, presque simple. On se réveille avec un peu de force, un peu de lumière, et on se dit, peut-être que ça ira. Ces jours-là, on retrouve le goût des petites choses. Un sourire, un rayon de soleil, une chanson qui fait du bien. On se sent vivant.

Les jours où tout s'effondre sans raison apparente, où le réveil sonne, mais on n'a plus la force de se lever. Où les visages autour de nous paraissent étrangers, lointains. Où la moindre parole blesse, où le moindre effort semble insurmontable. On regarde la vie passer à travers une vitre invisible, comme si on n'y appartenait plus vraiment. Un jour ça va plus. C'est le rythme des âmes sensibles

apaisant intérieur. Et c'est précisément cette alternance qui fait de nous des êtres profondément vivants. Un jour ça va, un jour ça va plus. Et dans les jours sombres, il faut se rappeler que rien n'est figé.

0: ça va, mais surtout dans ceux où ça ne va plus. C'est là que ton cœur a le plus besoin de douceur.
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0: Celui qui espère en Dieu n'est jamais serein, même au cœur de la nuit.
1: Les pensées négatives qui nous dévorent. Il y a un combat que personne ne voit, et pourtant il est là, silencieux dans la tête et dans le cœur. Celui des pensées négatives. Elles s'invitent sans prévenir, elles s'installent et elles nous dévorent de l'intérieur. Parfois, ces pensées viennent d'un événement réel, une rupture, un deuil, une blessure qu'on n'a pas choisie. Parfois, elles sont le reflet de nos peurs, de nos insécurités, de tout ce que l'on n'ose pas dire à voix haute et sans qu'on s'en rende compte, elles prennent toute la place. On refait le passé, on décortique chaque mot, chaque silence, chaque détail, on se demande pourquoi. On s'accuse. On imagine ce qu'on aurait dû faire autrement et dans ce cercle sans fin, on se fait plus de mal que la vie elle-même ne nous en a fait. Les pensées négatives sont cruelles.

0: Elle chuchote qu'on n'est pas assez, qu'on ne mérite pas, qu'on ne s'en sortira jamais.
1: Elles deviennent comme un poison lent qui fatigue le cœur et assombrit les journées. On croit parfois qu'elles disent la vérité, parce qu'elles partent de quelque chose de réel. Mais la vérité, c'est qu'elles grossissent les blessures, elles les répètent, elles les prolongent. Le cerveau fonctionne ainsi. Il cherche à comprendre, à protéger, à donner du sens. Mais à force de chercher, il s'enferme. Il transforme chaque souvenir en fardeau, chaque douleur en prison. Et ce qui devait être une étape de vie devient une éternité dans nos pensées. Alors que faire? On ne peut pas empêcher son esprit de penser. Mais on peut apprendre à ne pas croire tout ce qu'il raconte, à prendre un pas de recul. À se rappeler que la pensée n'est pas la vie, elle n'est qu'un reflet, une interprétation, un écho. Doucement, on peut réapprendre à respirer entre deux pensées, à se laisser des instants de silence, même courts. À choisir, quand on en a la force, une pensée un peu plus douce que celle qui détruit. Et si aujourd'hui ce pas te semble trop grand, dis-toi que déjà reconnaître que tes pensées te font souffrir, c'est un premier pas vers la guérison. Car les pensées négatives ne disparaissent jamais complètement. Mais elles peuvent perdre leur pouvoir. Elles peuvent devenir comme des nuages qui passent au-dessus de nous, sans toujours réussir à nous tremper. Et un jour, presque sans s'en apercevoir, on réalise que l'on a survécu à ce qu'on croyait insurmontable. Alors oui, les pensées négatives font mal, mais elles ne sont pas toi. Tu es plus grand, plus vaste, plus lumineux que ce brouillard qui traverse ton esprit. Et même quand elles t'épuisent, rappelle-toi qu'il existe en toi une force silencieuse, celle de continuer, malgré tout. Dans le silence de ces mots, prends soin de toi.
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1: Le pardon. On parle souvent du pardon comme d'un geste simple. Comme si pardonner consistait juste à dire « ce n'est rien, j'oublie ». Mais la vérité, c'est que le pardon est l'un des actes les plus difficiles de l'existence parce qu'il ne s'agit pas seulement d'oublier, il s'agit de libérer. Pardonner aux autres, c'est affronter des blessures encore ouvertes. C'est accepter que des mots ont détruit une partie de nous, que des gestes nous ont brisés, que des absences nous ont laissés seuls. C'est reconnaître que le mal a existé, qu'il a eu un impact réel, et malgré cela, choisir de ne plus laisser cette douleur gouverner notre vie. Mais pardonner, ce n'est pas excuser. Pardonner ne veut pas dire que ce qui s'est passé est acceptable, ça ne veut pas dire que l'autre avait raison ni que sa faute disparaît. Ça veut dire que je refuse de porter cette lourdeur en moi jusqu'à la fin de mes jours, que je refuse d'être prisonnier d'une rancune qui m'empoisonne plus que l'autre. Le pardon, c'est moins un cadeau pour l'autre qu'une libération pour soi. Et puis, il y a un pardon encore plus difficile, celui qu'on se doit à soi-même. Se pardonner d'avoir cru qu'on n'était pas assez bien. Se pardonner d'avoir accepté trop peu, trop mal, trop longtemps. Se pardonner d'avoir laissé des personnes nous blesser parce qu'on pensait que c'était tout ce qu'on méritait. Se pardonner de nos erreurs, de nos silences, de nos abandons. Ce pardon-là est le plus cruel parce que nous sommes souvent nos propres juges les plus sévères. On se condamne pour des fautes que l'on continue de ressasser longtemps après que tout le monde les a oubliées. On s'emprisonne soi-même, incapable de déposer nos propres chaînes. Alors que parfois, il suffirait d'un geste tendre envers soi-même, d'un mot doux adressé à son propre cœur, pour commencer à guérir. Pardonner n'est pas un chemin rapide. C'est un voyage lent, douloureux, semé de rechutes. Il y a des jours où la colère revient, des nuits où les souvenirs se rallument, des instants où la blessure semble intacte. Mais pardonner, c'est recommencer encore. C'est choisir chaque jour

écrire toute notre histoire. Et si le pardon est si difficile, c'est parce qu'il demande du courage, le courage de lâcher prise, le courage de reconnaître qu'on ne pourra pas changer ce qui a été fait, mais que l'on peut choisir ce que l'on construit à partir de là. Alors oui, le pardon est un chemin. Un chemin vers plus de légèreté, plus de paix intérieure, plus de vérité. Un chemin qui ne gomme pas les cicatrices, mais qui transforme la douleur en force, en apprentissage, en sagesse. Pardonner, ce n'est pas oublier. C'est dire à la vie, tu ne me briseras pas deux fois avec la même histoire. C'est regarder ses blessures en face et décider, elles font partie de moi, mais elles ne me définiront pas. Et peut-être que c'est ça, au fond, le plus beau dans le pardon. Il ne change pas le passé, mais il transforme notre façon de marcher vers l'avenir. Et toi, à qui devrais-tu pardonner? Aux autres? Ou peut-être à toi-même? Réfléchis-y. Et si ce texte a résonné en toi, laisse simplement un cœur, comme un signe que tu choisis, toi aussi, d'alléger ton cœur. Prends soin de toi.

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1: Long silence. Seigneur, pourquoi mes prières se perdent dans la nuit? Pourquoi mes cris se heurtent au mur du silence? Je saigne. Et le ciel semble fermé. Je sens que tu es là.

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2: Il est 1h.
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1: Bonne nuit. 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
0: Bienvenue, chers amis. Vous êtes dans votre émission Il restaure mon âme. N'oubliez pas que Jésus est le seul qui puisse vous restaurer. Notre thème aujourd'hui, Jésus et moi, une merveille.

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1: Sous l'occupation romaine, les collecteurs d'impôts comme Zachée n'avaient pas bonne réputation. Non seulement il devait exister une certaine corruption dans ce métier, mais ces hommes étaient aussi vus comme des collaborateurs de l'occupant. En se mettant au service des Romains, ils transgressaient les règles de pureté des Juifs pieux qui ne peuvent accueillir sur leur toit un non-juif. Jésus a montré une fois de plus qu'il se situe au-delà de la loi en se faisant inviter chez Zachée. Chers amis auditeurs, le salut est annoncé à tout homme sans tenir compte de sa situation professionnelle, de sa nationalité, de sa richesse et même de sa religion. Ce qui compte pour le Christ, c'est que le riche, tel que Zachée, accepte de changer sa vie et mettre sa richesse au service de ses frères. Cette rencontre va bouleverser le cœur de Zachée. Tout comme celui de Matthieu, l'autre collecteur d'impôts de l'Évangile, et peut-être le vôtre. Écoutez Zachée vous raconter son histoire.

Je suis âgé, notable et riche. Aujourd'hui, Dieu traverse la ville. J'aimerais bien le voir. Et pas pour dire à mes amis que je l'ai vu. D'ailleurs, j'ai pas beaucoup d'amis. Mais on en parle tellement, je voudrais avoir une idée un peu plus précise de qui il est. Alors je m'habille bien et je sors. Mais quelle foule! Me frayer un passage dans la foule, pas question. J'aime pas la foule. Et la foule ne m'aime pas. Les gens ne m'aiment pas. Donc, ils ne me laisseront pas passer. Même si je me mets sur la pointe des pieds, je ne vois rien, je suis trop petit. Tant pis, je vais retourner chez moi. Je vais me contenter de ce que les autres m'ont raconté sur lui. Mais au fond de moi, le désir est grand de voir qui est ce Jésus. Je regarde autour de moi. Ah, là-bas, il y a un sycomore. Je pourrais peut-être grimper dedans. Je verrai des choses de haut. Vais-je oser? Il faut que je cours pour y arriver avant la foule. Mais je vais être ridicule. Mais au fond de moi, le désir est grand de voir qui est ce Jésus. Alors j'ose.

0: Une fois arrivé sur le sycomore,
1: je me bloque bien entre deux branches. Je suis un peu caché par le feuillage, situation idéale. J'attends que Jésus s'approche. Ah, je l'aperçois, il s'approche. Je regarde comment il est habillé, ses gestes. Les gens se pressent autour de lui et ils ont l'air emballés. Il se rapproche, il lève les yeux. Son regard se porte sur moi. Je suis un peu gênée et aussi un peu fière qu'il me remarque. Le regard qu'il pose sur moi n'est pas un regard de jugement, de mépris, mais un regard respectueux, d'acceptation, d'amour. Un regard qui semble atteindre le plus profond.

Nos regards se croisent. Silence d'un instant, silence chargé d'émotions. Je ne sais quoi dire. C'est lui qui parle en premier. Il m'interpelle par mon nom. Tiens, il sait qui je suis. Me voilà connu de celui que je cherche à connaître. M'entendre appeler par mon nom, c'est me sentir exister, reconnu. C'est vrai que je me sens un peu mal à l'aise. Je suis si souvent appelée collabo, voleur, arnaqueur. Lui m'appelle par mon nom, Zachée. Ce nom qui signifie celui qui est juste. Voilà qu'il s'invite.

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1: Voilà qu'il s'invite. Il a donc le désir de me rencontrer. Il ose s'inviter à venir chez moi. Quel honneur. Mais est-ce que je serai à la hauteur pour l'accueillir? Ce n'est pas très en ordre chez moi. De nouveau, je me sentirai. Mais mon désir est grand de savoir qui il est. Lui qui m'a déjà touché par son regard, qui m'a appelé par mon nom, alors j'ose. J'accepte, faisant taire cette voix intérieure qui me dit que je ne suis pas digne. Et du coup, c'est Jésus qui me suit jusqu'à chez moi, suivi de beaucoup d'autres. Je veux l'accueillir du mieux que je peux. Être tout entier attentif à lui, l'écouter, découvrir qui il est. Je sens une joie immense monter en moi. Accueillir un personnage si important qui lui-même m'accueille de toute sa personne. Être en sa présence dépasse tout ce que j'aurais pu imaginer. Son amour est tellement fort qu'il est presque palpable. Quelle joie, une joie que je n'avais jamais connue jusqu'ici.

Et là, j'entends des murmures. Des murmures énoncés volontairement assez fort pour être entendus par moi et par Jésus. Il va loger chez un pécheur. Je me sens honteux, humilié. Je suis bien conscient que je suis pécheur. J'ai envie de disparaître. Mais aussi, je suis en colère parce qu'ils m'ont volé ma joie, ces idiots. Mais mon désir est trop grand de le rencontrer. Lui qui me bouleverse par sa simple présence. Alors j'ose me tenir devant lui. Je vais lui dire, en cas où il ne le saurait pas, que je suis aussi capable de bonnes actions. Tu sais, Seigneur, je donne la moitié de mes biens aux pauvres. Et quand je vole quelqu'un, je lui rends 4 fois plus. Ça n'a pas l'air de l'impressionner. Il ne relève même pas. Mais là, je suis bouleversée en l'entendant. Je pensais que c'était moi qui le cherchais. Et il a dit qu'il me cherchait. Il dit bien que je suis perdue, mais aussi qu'il est venu me sauver, non pas pour ce que je fais, mais simplement à cause de ce que je suis. Je sens les larmes monter. Jamais je n'ai fait une rencontre comme celle-là. Je sais déjà qu'elle a changé ma vie.

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2: Écoute, Seigneur, comme Zachée, je suis un pécheur, mais aussi un fils d'Abraham. Aide-moi à quitter mes affaires urgentes, à prendre de la hauteur par rapport aux choses que je crois importantes et qui le sont si peu à côté de la vraie vie que Jésus veut nous donner. Seigneur, écoute-moi. Moi aussi, je voudrais voir et rencontrer Jésus qui passe. Peut-être l'entendrai-je me dire, descends vite dans la maison de ton cœur, car je veux aujourd'hui demeurer chez toi. Aide-moi pour que ce soit vraiment aujourd'hui et que je puisse l'accueillir avec grande joie. Seigneur, écoute-moi. Aide-moi à oser comme Zachée, à sortir de mon univers égoïste de privilégié et à ouvrir mon cœur, m'aimer ma maison dès que Jésus entrera chez moi. Peut-être me donnera-t-il aussi le courage de partager mes biens avec ceux qui n'ont rien et à réparer les injustices.

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1: Seigneur, comme un enfant vient dans les bras de son père, je viens à toi. Tu sais ma force et ma faiblesse. Tu sais mes manques et mes besoins. Tu sais ma joie et ma souffrance. Tu sais tout de moi et je t'aime. Donne-moi alors la force de m'accrocher à toi. Affermis ma foi, qu'elle ne soit pas comme un désert aride, mais plutôt comme un arc-en-ciel qui brille, même en temps de pluie. Seigneur, viens régner en moi.

ami auditeur, Dieu entend les prières de ses enfants et rien n'est trop difficile pour lui. Quand les choses deviennent impossibles pour l'homme, elles commencent à devenir possibles pour Dieu. Ne te décourage pas. Devant la situation impossible, mais tourne-toi simplement vers Jésus. Et tu seras surpris de voir à quel point il est capable de tout changer autour de toi et en toi.

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il y a très peu de gens qui réalisent ce que Dieu voudrait faire d'eux. S'ils s'abandonnaient dans ses mains et se laissaient transformer par sa grâce, je demande la grâce de pouvoir m'abandonner complètement à son amour. Savoir que Dieu nous aime sans condition nous permet d'être honnêtes dans notre façon d'être. La parole de Dieu influence-t-elle ma prière? Soulève-t-elle en moi un défi, de la rage ou bien du réconfort? J'imagine voir Jésus assis là ou debout près de moi. Je lui exprime mes émotions avec la confiance d'un ami envers l'autre, ou mieux celle d'un frère ou d'une sœur à l'égard de son grand frère.

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2: Seigneur, quand j'ai frappé à ta porte pour te dire ma douleur, tu m'as ouvert et tu m'as écouté. Tu étais là pour panser ma blessure. Seigneur, quand les yeux pleins de joie et le cœur en fête, j'ai à nouveau frappé à ta porte pour te raconter mon bonheur. Tu étais encore là.

enfin prêt à m'écouter et à partager ma joie. Seigneur, quand l'âme en peine et le cœur chaviré, je me suis présenté à toi pour te dire mon péché. Tu m'as accueilli à bras et à cœur ouvert. Tu as écouté ma misère et tu m'as pardonné. Seigneur, tu es toujours là quand il le faut. Toujours là quand on a besoin de toi. Toujours là quand on est mal pris. Toujours là quand ça va bien aussi. Il suffit de frapper à la porte de ton cœur et tu réponds toujours. Comme un père répond à son enfant, comme un époux accueille son épouse, comme un ami reçoit son ami. Seigneur, tu es toujours disponible. Il suffit de frapper à ta porte, tu es là, sur le seuil, pour nous accueillir. Seigneur, fais que je ne craigne jamais de te déranger.

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3: Chers amis auditeurs, la miséricorde du Seigneur n'échoue jamais. La Bible nous indique que le Seigneur ne fait exception de personne. Et parce qu'il ne montre pas de favoritisme, ses promesses ne changent pas de génération en génération. Nous pouvons lui demander de manifester à notre égard la même miséricorde qu'il manifesta envers son peuple dans l'histoire. La miséricorde du Seigneur n'échoue jamais. Ainsi, quand nous craignons d'avoir trop souvent péché contre la miséricorde du Seigneur, quand nous pensons avoir dépassé les limites et que Dieu nous considère comme une cause perdue, quand nous sommes découragés,

Un jour, je l'ai rencontré sur le chemin de ma vie. Je l'ai rencontré et il m'a parlé. Avec lui, je suis parti joyeux. Mon ami si merveilleux, c'est Jésus. Il me conduit pas à pas sur le chemin de ma vie. Dans ses pas, je peux mettre mes pas. Il me tient quand je suis en danger. Il me remplit de sa joie. Sur le chemin de ma vie, quand j'ai peur, il est tout près de moi pour me rassurer. La nuit, le jour. Mon ami si merveilleux, c'est Jésus. Est-il le tien? Est-il le vôtre?

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1: Chers amis auditeurs, nous sommes arrivés à la fin de notre moment de restauration spirituelle. Notre thème aujourd'hui, Jésus et moi, une merveilleuse rencontre. Chers amis, remettez les rênes de votre vie à Dieu. Acceptez de dépendre de lui jusque dans les moindres détails de votre vie. Rappelez-vous ceci. Dieu s'intéresse à tous les détails, à tous les aspects de votre vie. Si vous lui remettez tout, il s'occupera de tout. Si vous lui remettez peu, il s'occupera de peu. Recherchez l'excellence et considérez Jésus comme votre sauveur. En attendant de nous retrouver, que Dieu continue de vous bénir. À bientôt.

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2: Il est 2h.
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1: Bonne nuit.
2: Bonne nuit.
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2: Il est 3h.
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1: Bonne nuit.
2: Bonne nuit.
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1: La lumière est énergie. La lumière est de l'énergie radiante. Les scientifiques étudient de plus en plus la puissance de la lumière qui se dégage du soleil. Son énergie est une source de puissance très grande que l'homme peut utiliser. Les gens peuvent s'en servir pour chauffer leur maison ou faire fonctionner leur machine. Mais son effet sur la vie et la santé est encore plus considérable, amis auditeurs. De nombreuses plantes ne peuvent croître dans l'ombre. La lumière du soleil tue de nombreux microbes et contribue à nous donner santé et force. Imaginez la Terre sans soleil. Que deviendrons-nous? Elle ne connaîtrait ni chaleur, ni vie, ni force pour la maintenir dans son orbite. Elle ne serait plus qu'une ombre, une boule glacée, perdue dans un ciel sombre voué à la destruction. Ce que le soleil est pour la terre, Jésus, le soleil de justice, l'est pour nous, amis auditeurs. Il apporte la vie, la chaleur, la santé, l'énergie et la puissance à ceux qui l'acceptent. Il nous tient près de lui grâce à son amour. Il guérit nos corps et nos esprits. La lumière de vie que Jésus donne est plus forte que la mort. Lors de son retour, rien ne pourra nous retenir, même pas la mort. Comme la plante qui éclate en sortant de sa semence et rencontre la lumière du soleil, les morts qui pendant leur vie ont suivi Jésus sortiront du tombeau avec un corps nouveau et ressusciteront pour aller à la rencontre de Jésus. Ne voulez-vous pas en faire partie? Amis auditeurs, la lumière est impartiale. La lumière brille pour tous et partout. De même que le soleil brille au sommet des montagnes et dans les vallées, sur les riches et sur les pauvres, sur les sages et sur les insensés. Ainsi la lumière de Jésus brille pour tout le monde, les bons et les méchants. Certains pensaient que le Sauveur était venu seulement pour leur nation. Mais Dieu a bien fait comprendre que la lumière de son salut est destinée à tout le monde. Dans Jean 1, verset 9, il est écrit: c'était la véritable lumière qui venant dans le monde éclaire tout homme. Grâce à l'ardente miséricorde de notre Dieu, c'est par elle que le soleil levant nous visitera d'en haut pour éclairer ceux qui sont assis dans les ténèbres et dans l'ombre de la mort et pour diriger nos pas vers le chemin de la paix. Vous trouverez ce texte dans Luc 1, versets 78 et 79. Amis auditeurs, parlant de la réaction à la lumière, vous avez deux choix. Premièrement, rejeter cette lumière. Certains n'aiment pas Jésus et rejettent sa lumière. Ils veulent continuer à vivre selon leurs propres désirs, leurs propres manières, et non pas selon ce que Jésus leur dit. Lorsque Jésus était sur la terre, certaines personnes le haïssaient parce que son enseignement leur montrait quel genre de pécheurs ils étaient. Ils voulaient enlever la lumière, le tuer. Ils combattirent contre l'Évangile. Jésus leur a fait savoir qu'il était venu porter le salut à tous les hommes. Quiconque l'accepte sera sauvé. Mais ceux qui refusent sa lumière se condamnent eux-mêmes à vivre et à mourir dans les ténèbres. Et voici le jugement. La lumière est venue dans le monde et les hommes ont aimé les ténèbres plus que la lumière, parce que leurs œuvres étaient mauvaises. Car quiconque fait le mal a de la haine pour la lumière et ne vient pas à la lumière de peur que ses œuvres ne soient réprouvées. Texte que vous trouverez dans Jean 3, versets 19 et 20. Un mendiant aveugle se tenait au bord du chemin et il entendit qu'une foule énorme approchait. Il apprit que cette grande foule accompagnait Jésus. Ayant entendu parler de la puissance de guérison de Jésus, le mendiant se mit à crier d'une voix forte à Jésus, fils de David, aie pitié de moi. Les gens essayèrent de le faire taire. Ils s'imaginaient que Jésus n'avait pas le temps d'aider un mendiant. Mais Jésus a du temps. Et il est prêt à aider tous ceux qui le lui demandent. Le mendiant continua de crier. Jésus s'arrêta et demanda qu'on lui amenât le mendiant. et il le guérit. Luc 18, verset 43 nous dit: à l'instant, il recouvra la vue et suivit Jésus en glorifiant Dieu. Tout le peuple, en voyant cela, rendit gloire à Dieu. La vie prit un nouveau sens et une nouvelle direction après que le mendiant eut rencontré Jésus. Son monde de ténèbres se transforma en lumière. Désormais, ce qu'il avait été importait peu. S'il était assis pour mendier, de quelque manière, il avait pu trébucher dans le noir. Maintenant, il marchait dans la lumière. Il n'était plus un mendiant aveugle, mais un disciple de Jésus, la lumière du monde. Thessaloniciens 4, versets 16 et 17 dit: car le Seigneur lui-même a un signal donné, à la voix d'un archange, au son de la trompette de Dieu, descendra du ciel, et les morts ressusciteront en premier lieu. Ensuite, nous les vivants qui serons restés, nous serons enlevés ensemble avec eux dans la nuit, à la rencontre du Seigneur dans les airs, et ainsi nous serons toujours avec le Seigneur. Nous avons parlé du rejet, maintenant parlons de l'acceptation. Amis auditeurs, Jésus a fait cette promesse: quiconque me suit aura la lumière de la vie. Lorsque vous acceptez Jésus, vous possédez alors sa lumière. Jésus est la lumière. Le posséder, c'est avoir la lumière de la vie et tout ce qu'elle apporte avec elle. Posséder la lumière du monde est plus que posséder une connaissance, une puissance de volonté ou une certaine religion. Cela signifie plus que connaître Jésus ou ses enseignements. Cela veut dire avoir Jésus comme force radiante, énergétique et révélatrice dans votre vie. Jésus a dit: quiconque me suit, pour pouvoir posséder la lumière de Dieu, nous devons faire quelque chose, suivre Jésus, marcher dans sa lumière. Jésus se révèle et révèle sa vérité à ceux qui sont prêts à accepter la vérité et à le suivre. Il nous guide jour après jour. Mais si nous marchons dans la lumière, comme il est lui-même dans la lumière, nous sommes en communion les uns avec les autres. Et le sang de Jésus, son Fils, nous purifie de tout péché, nous dit 1 Jean 1, verset 7. Le sentier des justes est comme la lumière resplendissante dont l'éclat va croissant jusqu'au plein jour, nous dit Proverbe 4, verset 18. Voulez-vous suivre Jésus et posséder la lumière de la vie? Invitez-le maintenant à entrer dans chaque domaine de votre vie. Permettez à sa présence lumineuse de chasser toutes les ténèbres. Suivez sa lumière et partagez-la avec ceux qui sont autour de vous. Donnez-lui votre vie pour qu'il puisse la remplir de sa lumière. Faites cette prière avec moi. S'il te plaît, Seigneur Jésus, viens dans ma vie. Chasse les ténèbres de ma vie, pardonne mes péchés. Fais de moi le genre de personne que tu veux que je sois. Fais que je puisse illuminer les autres avec ta lumière et aide-moi à te suivre chaque jour. Merci pour ta lumière.

0: sait marcher avec lui, même quand le chemin est obscur.
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1: 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Psaume 27, versets 1 à 7. L'Éternel est ma lumière et mon salut. De qui aurais-je crainte? L'Éternel est le soutien de ma vie. De qui aurais-je peur? Quand les méchants s'avancent contre moi pour dévorer ma chair, ce sont mes persécuteurs et mes ennemis qui chancellent et tombent. Si une armée se campait contre moi, mon cœur n'aurait aucune crainte. Si une guerre s'élevait contre moi, je serais malgré cela plein de confiance. Je demande à l'Éternel une chose que je désire ardemment. Je voudrais habiter toute ma vie dans la maison de l'Éternel, pour contempler la magnificence de l'Éternel et pour admirer son temple. Car il me protégera dans son tabernacle au jour du malheur. Il me cachera sous l'abri de sa tente. Il m'élèvera sur un rocher. Et déjà, ma tête s'élève sur mes ennemis qui m'entourent. J'offrirai des sacrifices dans sa tente au son de la trompette. Je chanterai, je célébrerai l'Éternel. Éternel, écoute ma voix, je t'invoque. Aie pitié de moi et exauce-moi. Lorsque je lis ce passage, il met en lumière un certain nombre de vérités qui sont véritablement une source de bénédiction pour chaque fidèle. Le premier verset me démontre que lorsque j'accepte Jésus-Christ dans mon âme, lorsque je l'accepte comme mon Seigneur et mon Rédempteur, il n'y a rien à redouter, rien à appréhender. Car mon Rédempteur est ma lumière, mon salut et la vigueur de mon existence. Au verset 2 et 3, j'ai compris que même si j'ai des adversaires qui combattent contre moi, des personnes qui parlent dans mon dos ou qui tentent de nuire à ma carrière ou à mes affaires, s'ils se rassemblent contre moi et que je suis cerné d'opposants, ce sont eux qui chuteront et qui seront vaincus, tel que l'affirme la parole du Seigneur. Non seulement ça, mais mon cœur ne sera pas non plus ébranlé, car ma confiance réside dans le Seigneur. Le verset 5 m'assure que lorsque les tracas surviennent, lorsque des situations déplaisantes se présentent, le Seigneur me dissimulera. Il m'accordera un abri. Il me procurera refuge sous sa tente. Et quand la Bible certifie, il m'élèvera sur un rocher. C'est une formidable promesse de protection, de grâce et de préservation. Lorsque le Seigneur me positionne sur un rocher, cela signifie que rien ne peut m'atteindre. Aucun esprit maléfique, aucune domination, aucune puissance des ténèbres ne peut m'atteindre là où l'Éternel m'a placé. L'autre avantage pour nous, en tant que fils et filles du Très-Haut, est que lorsque nous sommes positionnés sur un rocher, cela indique que nous sommes sur un terrain stable. Nous sommes sur une base solide. Il n'y a pas d'incertitude. Il n'y a pas de supposition, comme si nous nous tenions sur des sables mouvants. Nous sommes bénis, car le Seigneur ne se contentera pas de nous dissimuler. Il nous élèvera sur un rocher. Et c'est avec cette conviction que nous prions. Seigneur Jésus, ta parole dans le psaume 18 déclare « Je t'aime, ô Éternel, ma force. Éternel, mon rocher, ma forteresse, mon libérateur. Mon Dieu, mon rocher, où je trouve un abri. Mon bouclier, la force qui me sauve, ma haute retraite. Je m'écris, loué soit l'Éternel, et je suis délivré de mes ennemis. » Toi, roi Jésus, tu représentes tout pour moi. En toi se trouvent toutes mes aspirations et mes besoins. Père divin, en ce jour, je confie entièrement mes plans à ta souveraineté. Je suis persuadé que tu m'accompagneras dans leur réalisation. Fort de ma foi, j'ai confiance et je suis convaincu que ta grâce non méritée se révélera dans mon existence, où que je sois, où que je me dirige, au nom de Jésus-Christ. Étant donné que tu es mon refuge et ma forteresse, celui qui prépare le chemin et qui me libère, je possède l'assurance intime de la victoire, quelles que soient les circonstances. Je crois être purifié par ton sang sanctifiant. Je crois que ton amour pour moi précède ma connaissance de toi. Je crois que lorsque tu es avec moi, rien ni personne ne peut entraver ma route. Ainsi, j'ai foi J'ai l'assurance que tu es capable d'accomplir bien plus que ce que j'envisage, demande ou imagine. Je te prie de m'apporter des révélations, Seigneur. Que des révélations et des bénédictions abondent dans ma vie.

l'échec, car Jésus-Christ vit en moi. Psaume 34. Je bénirai l'Éternel en tout temps. Sa louange sera toujours dans ma bouche. Que mon âme se glorifie en l'Éternel, que les malheureux écoutent et se réjouissent. Exaltez avec moi l'Éternel, célébrons tous son nom. Je te louerai toujours, ô Éternel. Je magnifierai et exalterai ton saint nom, car tu es digne d'être loué. Ta parole me garantit que quand les justes crient, l'Éternel entend et il les délivre de toute leur détresse. L'Éternel est près de ceux qui ont le cœur brisé et il sauve ceux qui ont l'esprit dans l'abattement. Je prie pour que tu entendes ma prière aujourd'hui et que tu m'accordes une percée spirituelle, Seigneur. Envoie-moi de nouvelles opportunités pour ma carrière et même pour mon entreprise. Merci de me vêtir de vêtements de grâce, de miséricorde et de faveur. Équipe-moi, Saint-Esprit, pour que j'obéisse à la volonté du Seigneur et à sa parole. Que des percées apparaissent dans tous les domaines de ma vie, pour que ton nom soit glorifié. Seigneur, mon cœur s'incline et s'abandonne à toi. Je fléchis les genoux devant ton trône de grâce, demandant l'intervention de ta main puissante dans ma vie. Retire tout ce qui me cause du stress. Élimine tout ce qui me trouble. Ôte tous les doutes. Élimine toutes les peurs. Je proclame que la faveur du Seigneur inonde ma vie et que ses bénédictions abondantes se déversent sur moi et sur ma famille. Et comme David l'a déclaré dans le psaume 7, verset 17, je proclame aussi que je louerai l'Éternel à cause de sa justice. Je chanterai le nom de l'Éternel du Très-Haut. Père, aujourd'hui, je chante les louanges de ton nom. Sois jamais glorifié dans ma vie. Merci d'avoir écouté cette prière. Et bénis tous ceux qui s'accorderont à la dire avec moi. Merci de les réconforter et de les entourer de tes bras d'amour. Fais-leur du bien et exauce-les. Au nom puissant de Jésus-Christ. Amen. Nous aimerions vous donner l'opportunité de faire de Jésus le Seigneur de votre vie. Voulez-vous bien prier avec moi? Dites: Seigneur Jésus, je me repens de mes péchés. Viens dans mon cœur. Je fais de toi mon Seigneur et Sauveur. Et merci Seigneur pour le baptême du Saint-Esprit en moi. Dans le nom de Jésus. Par cette simple prière, nous croyons que le Saint-Esprit vous conduit sur le chemin de la nouvelle naissance. Donnez à Dieu la première place. Nous espérons de tout cœur que ce message vous encouragera, que

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1: Il est 4h.
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4: C'est de l'amour que découle le véritable désir de réconciliation. Sans amour, la réconciliation est rarement complète. Aujourd'hui, nous parlons avec Arsène de pardon et plus particulièrement de la réconciliation.
5: Oui, particulièrement de la réconciliation que souvent on associe au pardon et se demander est-ce qu'il faut toujours l'associer ou est-ce qu'il est automatique. Alors c'est un peu ça que nous allons voir aujourd'hui et nous allons clôturer sur le sens du pardon et de la réconciliation. Ah oui, ah non, nous n'avons pas quelques notes de musique.
4: Ah si,
5: d'accord, c'est pour ça qu'on se laisse les quelques notes de musique.

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2: Nous voilà de retour dans la rubrique Psycho et nous parlons de réconciliation avec Arsène.
3: Et oui, nous parlons surtout du pardon et nous l'associons à la réconciliation car souvent nous l'associons pensant que systématiquement il est lié. Il peut être lié comme il peut ne pas être lié. Car très souvent, et parfois, je dirais plus parfois, la réconciliation peut ne pas se faire, ou n'est pas possible, ou n'a pas de raison d'être. Alors que le pardon, par contre, doit être offert, on pourrait dire obligatoirement. Car la réconciliation est une autre étape que nous faisons des associations qui ont du sens et pourtant, à des moments, on devrait vraiment prendre le temps de réfléchir au sens même de la réconciliation. Car, un exemple, quelqu'un a fait du mal à notre enfant, à ce moment, il est clair que Dieu nous invite à pardonner, mais une réconciliation ne sera pas forcément possible, ni même nécessaire pour continuer son processus de vie. Alors, Lita Bassé, dans son livre « Au-delà du pardon », nous dit « Le pardon vient tout seul lorsque l'on est allé au fond de sa blessure. » Alors, c'est vrai que lorsque j'ai été vraiment explorer la souffrance que j'ai vécue, que je l'ai vraiment analysée, que je l'ai vraiment compris, à ce moment, j'ai la capacité d'offrir le pardon. Et il y a une chose que je voudrais maintenant intégrer en tant que chrétien et auquel, au Dieu, auquel nous choisissons de nous rattacher. C'est Dieu qui va intégrer en nous le pouvoir de pardonner. Alors, Jacques Poujol aussi, dans son livre, le manuel de la relation d'aide, dans son volume 2, nous dit ceci: la nature spontanée de l'homme ne reconnaît pas le pardon. La loi instinctif en nous, c'est une loi inconsciente, une loi qui ne nous pousse pas naturellement d'aller vers le pardon, d'aller vers la réconciliation. Et c'est cette nature instinctive que nous allons apprivoiser, que nous allons rééduquer, et la seule personne qui peut nous aider à cette rééducation, c'est Dieu et Dieu seul. Cependant, nous avons une responsabilité sur le mal qui a été infligé et sur le mal qui nous a été infligé. Et ce mal qui nous a été infligé, lorsque nous l'avons analysé, lorsque nous l'avons compris, lorsque nous avons pris le temps avec nous-mêmes et que nous avons aussi donné à l'autre la possibilité de recevoir le pardon qui vient de nous, il y a une étape que nous disons qui doit être liée, c'est la réconciliation. Il y a donc une responsabilité qui est là, et de cette responsabilité, je dois entendre le mal qui a été subi, qui a été fait à la victime. Mais plus important dans la démarche vers le pardon, c'est une réconciliation, non avec l'autre, mais avec soi-même. Car avant même de croire et que la réconciliation, comme le pardon, est liée à l'autre, je dirais que c'est faux. C'est à la fois vrai, mais c'est faux, car le pardon est d'abord un acte personnel que je vais offrir à l'autre. Et la réconciliation sera dans cette même dynamique. Si je prends le livre de Colossiens au chapitre 1er, il va me dire ceci en lien avec le Dieu créateur, le Dieu qui m'a créé. Il nous dit, il est l'image l'image du Dieu invisible, le premier-né de toute la création, car en lui ont été créées toutes les choses qui sont dans les cieux et sur la terre, les visibles comme les invisibles, trône, dignité, domination, autorité. Tout a été créé par lui et pour lui. Il est avant toute chose et toute chose subsiste en lui. Il est la tête du corps de l'Église, il est le commencement, le premier-né d'entre les morts, afin d'être en tout le premier, car Dieu a voulu que toute la plénitude habitasse en lui. Il a voulu par lui réconcilier tout avec lui-même, tant que ce qui est sur la terre, que ce qui est dans le ciel, en faisant la paix avec lui-même par son sang dans sa croix. Alors, qu'est-ce que ce texte me dit? Qu'est-ce que l'apôtre Paul essaie de me faire comprendre avec la réconciliation? Paul me dit que la réconciliation ne vient pas de moi, la réconciliation vient de Dieu, vient du fait que le Christ lui-même s'est approprié tout ce qui devrait être approprié, à la fois la plénitude, à la fois en étant le premier en toute chose pour nous tracer le chemin, et il a fait cela en nous offrant la paix et en nous offrant son sang à la croix. Et c'est dans cette démarche-là que le Christ a fait pour chacun de nous qu'il va nous inviter à nous approprier tout ce qu'il a fait pour nous, et ce qu'il a fait pour nous nous permettra de comprendre la phrase qu'il a dit: Père, pardonne-leur car ils ne savent pas ce qu'ils font. Et deuxièmement, la chose que je comprends dans la démarche du Christ, il a fait quoi? Il nous a réconciliés avec lui-même, il nous a réconciliés avec Dieu. Alors, la réconciliation n'est pas un acte avec, premièrement, avec l'autre, mais d'abord une démarche que je fais avec Dieu, une démarche que je suis réconcilié avec Dieu lui-même. Alors, il y a deux démarches distinctes, le pardon et la réconciliation. Alors, dans ce pardonner, c'est permettre, c'est remettre sa faute, abandonner sans raison la charge qui pèse sur le coupable. Alors, je choisis de libérer l'autre et d'offrir à l'autre cette liberté de retrouver la paix. Roumet me dit ceci: à plus forte raison donc, maintenant que nous sommes justifiés par son sang, serons-nous sauvés par lui de sa colère? Car si, lorsque nous étions ennemis, nous avons été réconciliés avec Dieu par la mort du Fils, à plus forte raison, étant réconciliés, serons-nous sauvés par sa vie. Alors, qu'est-ce que Paul encore essaie de nous dire? Paul essaie de nous dire que la réconciliation, c'est choisir de sortir du rang de l'ennemi et de devenir, par la mort et la résurrection de Jésus, de devenir un fils, d'accord? Et cette réconciliation m'offre une chose: nous serons sauvés par la vie du Christ qui a été immolé pour nous. Alors, si je choisis de rentrer dans la démarche du Christ, je choisis de remettre la faute à celui qui me l'a fait, et je choisis aussi de comprendre que Dieu m'invite à une connexion ou une reconnexion avec lui au travers de la réconciliation. Et Paul toujours est celui qui parle le mieux de la réconciliation dans le livre de Romains, nous dit: étant, et non seulement cela, mais encore nous serons glorifiés en Dieu par notre Seigneur Jésus-Christ, qui maintenant nous obtenons la réconciliation. Nous avons obtenu la réconciliation. C'est quelque chose que nous n'avons pas encore mérité comme le pardon, mais qui nous a été offert. Et ce qui nous a été offert, ce n'est, lorsque Dieu nous offre quelque chose, ce n'est jamais pour qu'on puisse le garder, mais c'est aussi pour qu'on puisse l'offrir et le partager avec l'autre. Alors, la démarche du pardon, comme nous l'avons vu, c'est d'aller vers l'autre, de remettre à l'autre la dette, de remettre à l'autre la faute qu'il nous a fait, et aussi lui expliquer tout le mal que cela nous a fait. Mais aussi, lorsque nous voulons aller plus loin dans cette démarche qui est la démarche de la réconciliation, cette démarche de la réconciliation n'est pas avec l'autre, est d'abord avec Dieu. Et d'abord avec Dieu, c'est en ayant compris ce que Dieu a fait pour moi. Qu'est-ce que Dieu a fait dans ma vie? Qu'est-ce que le sacrifice du Christ à la croix représente pour moi? Le sacrifice du Christ représente qu'il a choisi de nous réconcilier avec son Père. Et de cette réconciliation, il nous dit toute réconciliation peut être possible. Mais j'aimerais quand même faire une petite parenthèse, sans être une parenthèse, car nous utilisons souvent le texte de Matthieu 18 dans la démarche de la réconciliation. Et c'est un bon texte, mais soyons très vigilants lorsque nous l'utilisons, car le processus fait à l'offenseur se retrouve lié à l'offensé et le prive quand même aussi de sa liberté, car je ne peux imposer à celui qui a été offensé le texte de Matthieu 18, car je le prive de sa liberté. Autant je dois lui porter un enseignement pour lui ouvrir l'esprit et l'inviter à comprendre qu'il y a une démarche qui a été faite, mais jamais dans une démarche de culpabilité qui lui privera de sa liberté qui n'accepte pas, mais d'être au bon moment pour pouvoir faire l'étape qu'il doit faire. Car en précipitant les étapes, en montrant un texte, on a une démarche qui sera peut-être bâclée. Alors, le fantasme de la réconciliation conduit à croire que nous pouvons retrouver la paix. Qu'un jour, l'offenseur viendra et va se rendre compte du mal qu'il nous a fait. Alors, je voudrais rappeler à nos amis auditeurs aussi de sortir de ce fantasme-là, de croire que celui qui nous a fait du mal, un jour, systématiquement, sortons de ce fantasme qui laisse croire que, ah oui, il prendra conscience et il va venir vers moi. Non, car ni la démarche de la réconciliation, ni la démarche du pardon est liée à l'offenseur, d'accord, mais est liée à nous, à ce que nous avons compris, puisque les deux démarches est une rencontre avec le Christ, est une rencontre avec Dieu qui va nous permettre de comprendre tout le processus de ce que lui, il a fait pour nous et de ce qu'il nous donne la même force d'être capable de le faire pour l'autre. Alors, n'allons pas dans ce fantasme de croire que l'autre viendra, mais ne faisons pas non plus une démarche en mettant devant la victime le texte de Matthieu 18, lui imposant quelque chose et en lui privant de sa liberté qui serait de prendre son temps et aussi déjà de s'écouter au travers de ce qui se passe dans ce qui s'est passé et dans sa propre vie. Et c'est à ce moment que Paul, dans 2 Corinthiens, nous rappelle ceci. Ainsi, dès maintenant, nous ne connaissons personne selon la chair. Et si nous connaissons, si nous avons connu Christ selon la chair, maintenant nous ne le connaissons plus de cette manière. Si quelqu'un est en Christ, il est une nouvelle créature. Les choses anciennes sont passées et voici toutes choses sont devenues nouvelles. Alors, dans cette démarche, il y a vraiment quelque chose qui nous est donné par l'apôtre Paul là. Alors, il n'est pas question, quand on lit ce texte-là, et on comprend très bien que Paul ne veut pas que l'on mette devant quelqu'un « voici, tu dois appliquer Matthieu 18 », puisque Paul dit que la démarche est une connaissance, et cette connaissance, c'est la connaissance du Christ. Et c'est Christ qui habite en cette personne. Si quelqu'un est en Christ, il est une nouvelle créature. Il a compris le processus du pardon et de la réconciliation. Et ne faisons pas de ce que nous avons compris ou de ce que nous pensons être juste pour l'autre. Mais emmenons l'autre à la démarche, comme vous savez que le texte nous dit, la loi est un pédagogue qui nous emmène à Christ. Nous faisons tout ce que nous avons notre pouvoir pour emmener cette personne à la rencontre du Christ, puisque c'est le Christ qui fera le processus total. Et le texte continue en disant, et tout cela vient de Dieu, qui nous a réconciliés avec lui par Christ, et qui nous a donné le ministère de la réconciliation. Car Dieu était en Christ, réconciliant le monde avec lui-même, en n'imputant point aux hommes leur offense, il a mis en nous la parole de la réconciliation. Alors, comment Paul voit cela? Dans le livre de Corinthiens, Paul nous dit, Dieu a fait quoi? Il a choisi de nous réconcilier avec le Christ. Et qu'est-ce qu'il a fait? Lorsque nous sommes réconciliés avec le Christ, il va faire quelque chose d'extraordinaire. Il nous fera don du ministère de la réconciliation. Alors, à ce moment, tout peut être possible pour nous, puisque nous avons reçu ce don qui vient de Dieu, parce que nous avons été vers lui, et en lui demandant, il nous a offert ce don qui est la réconciliation. Je clôturerai toujours sur la réconciliation pour bien que cette partie soit bien au clair.
2: N'oubliez pas de sourire, de rire, de pardonner, de partager, d'aimer, d'être heureux. 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
2: Dit, si nous sommes pleins du péché, Dieu ne peut nous remplir, car Dieu lui-même ne peut remplir ce qui est plein. Alors voilà pourquoi nous avons besoin du pardon. Nous nous vidons et Dieu nous remplit de lui-même. Avec Arsène, nous faisons la conclusion sur le pardon. C'est ça, Arsène?
3: Oui, c'est ça que nous faisons. Nous allons repasser un peu en revue toutes les étapes que nous avons vues et nous allons faire la conclusion de ce processus que chacun de nous devons apprendre à faire.
2: Mais nous faisons une petite virgule musicale avant de revenir.

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1: Nous voilà de retour à Arsène et nous faisons la conclusion sur le thème du pardon.
2: Oui, nous faisons la conclusion sur le thème du pardon. Mais je voudrais dire à nos amis auditeurs qui voudraient vraiment aller dans cette démarche, il y a plusieurs livres que je voudrais leur proposer. Déjà, le livre de Jacques Poujol sur le pardon qui se trouve à la boutique Vie et Santé, ou encore le livre qui s'appelle Le pardon, une puissance qui libère. C'est aussi un peu petit livre que l'on va trouver à la boutique Vie et Santé. Il y a plusieurs livres sur le pardon qui pourra nous permettre de commencer et d'arriver au processus du pardon. Alors nous savons que le pardon, dans la démarche que je vous ai proposée, a plusieurs étapes. Il y a déjà cette démarche que je dois faire par rapport à moi-même. Je dois accueillir cette colère, réaliser que le fait de ne pas pardonner a créé chez moi un certain nombre de dysfonctionnements et un certain nombre de dysfonctionnements que j'ai choisi d'avoir et que, en fait, que je ne voulais pas, mais que j'ai développé parce que j'ai choisi d'aller dans un processus du pardon au raccourci, au mal fait ou qui a été empiété par les autres ou par moi-même ou par parce que j'ai choisi de me mettre dans ce processus de cette arrogance, de croire que je suis mieux, de ne pas réaliser que nous sommes tous pécheurs et que nous avons tous besoin de nous pardonner mutuellement. Alors, il y a cette étape que nous avons vue. Nous avons vu aussi l'étape de la blessure, comment face à une situation, nous avons été blessés et prendre le temps d'accueillir cette blessure, d'écouter cette blessure et de voir que nous avons été impuissants et que quelle que soit la manière dont on avait fait ou qu'on aurait fait ou essayé de réorganiser le passé, accepter qu'on a été impuissant et qu'on sera impuissant par rapport à cela. Alors, toutes ces étapes-là, c'est celle que je vous invite à faire et qui doit se faire à votre rythme. Alors, il faut qu'on soit bien clair sur cette partie. Lorsque nous parlons du pardon, nous parlons non de ce que l'autre veut, mais que je suis prêt à accompagner tout chacun au rythme de celui qui doit offrir le pardon. Car tout chacun, nous avons un rythme, une rythmique qui doit être mise en place. Il est clair que le pardon a pour origine Dieu et que Dieu, dans le pardon, nous propose que quel que soit le mal qu'on m'aura fait, je ne ferai pas du mal à l'autre. Alors, c'est cette disposition de cœur que j'ai dès l'origine et que j'aurai tout le temps, même face à quelle que soit la situation la plus horrible et la plus douloureuse. Alors, le pardon alors sera le fruit de cette rencontre avec soi, au travers de sa propre histoire, mais aussi avec l'autre. Alors, il est important pour moi de constater que le vrai pardon ne dépend pas d'une réconciliation obligatoire avec l'offenseur. Il est clair qu'à des moments, certaines réconciliations ne sont pas possibles ou n'ont pas de raison d'être ou ne pourront pas se faire, car nous avons vu la réconciliation entre Dieu et Lucifer n'a pas pu se faire, non que Dieu ne voulait pas, mais que Lucifer a refusé toute étape de réconciliation possible et aussi de recevoir le pardon de Dieu. Alors l'étape c'est traite le problème, comme je vous ai dit, c'est un auteur que j'ai beaucoup utilisé dans la proposition que je vous ai fait durant toutes ces étapes du pardon, qui nous traite que le problème du pardon en prenant ces étapes préalables qui va nous conduire au pardon. pardon, alors que Jacques Poujol, que je vous ai dit, ou son livre est à la boutique Vie et Santé, traite le problème de l'étape de la rencontre avec l'autre. Alors, les deux, pour autant, n'abordent pas l'étape du pardon de la même manière, mais ils arrivent à la même conclusion. La conclusion est celle-ci, le pardon est libérateur. Le pardon, on trouve sa plénitude au travers d'une réconciliation intérieure avec soi-même. Mais au-delà de cette réconciliation, il rétablit la relation avec Dieu et avec l'humanité. Car dans l'étape que nous choisissons de faire, car lorsque nous refusons le pardon, nous refusons l'accueil de Dieu, mais nous ne refusons pas seulement celui qui nous a fait du mal, mais nous refusons l'humain, car nous avons une perte de confiance qui va s'installer. Alors, pour ma part, en tant que ministre du culte, en tant que pasteur, l'accompagnement que je vais apporter à tout chacun est un accompagnement à la fois de l'offensé comme de l'offenseur dans une démarche d'écoute de chacun. Alors, notre démarche d'accompagnement doit se faire, et j'insiste bien dessus, au rythme de celui qui vient vers nous. Néanmoins, alors, si nous trouvons des troubles sous-jacents, des troubles qui sont au-dessous, qui empêchent que le pardon puisse se faire, il est souhaitable de permettre à cette personne de se faire accompagner de manière thérapeutique et aussi d'une thérapie plus adaptée, car nous n'avons pas tous les moyens en tant que ministre du culte, en tant que pasteur, en tant que prêtre, pour pouvoir régler tous les problèmes. Car il y a aussi des écueils, des blessures qui sont d'ordre psychologique, qui sont installées, ou des vieilles blessures qui sont là, qui devront être accompagnées pour pouvoir permettre à l'autre de retrouver son équilibre et d'offrir ce pardon qui est en lui et que Dieu lui a offert. Alors, nous ne devons pas oublier que nous sommes dans un champ de compétences. Et le champ de compétences de tout chacun doit rester clair. Si nous sommes dans le domaine de la spiritualité, accompagnons l'autre dans cette dimension spirituelle. Si nous sommes des amis, accompagnons-le dans le cadre de l'ami. Mais n'allons pas dans des champs de compétences que nous ne maîtrisons pas et qui pourraient par la suite faire plus de dégâts, plus de mal à cette personne qui est le souffrant. Car le souffrant a besoin d'être entendu, a besoin d'être accueilli. Alors soyons constamment dans cet accueil vis-à-vis de celui qui souffre. Et quand je parle de celui qui souffre, je ne parle pas seulement de l'offensé, je parle aussi de l'offenseur. Nous devons chercher à connecter de plus en plus les individus avec Dieu dans un lien d'unité et d'amour fraternel. Car dans le livre à quoi bon pardonner de Sophie de Villemay, il nous dit ceci: le pardon intervient comme un fruit mûr que l'on peut cueillir enfin et qui ouvre une vraie pacification. Cela demande du temps et beaucoup d'énergie spirituelle, mais ouvre à bien d'autres découvertes. Et c'est cette découverte-là que nous devons inviter les autres à connaître. Se dire que pardonner ouvre un champ des possibilités. Et un champ des possibilités que je ne peux pas vous expliquer, car d'une personne à l'autre, le champ des possibilités est différent et change. Mais le champ des possibilités est tellement vaste que on est heureux. Par contre, il y a des choses qui vont être communes à tous. La joie que l'on va découvrir, le fait de redécouvrir la relation est possible, le fait que nous allons découvrir que ça rétablit rétablit quelque chose qui a été brisé, non avec l'autre, mais avec nous-mêmes, et le fait aussi de découvrir que ce qui nous a blessé n'est pas seulement dû à l'autre, mais aussi dû à ce qui a été mal construit en nous, mal compris par nous-mêmes, et qui est aussi des incompréhensions ou des choses que nous avons données parfois une valeur plus grande que ce qu'elles devaient avoir en réalité. En tout cas, dans le processus du pardon, il y a une phrase que je voudrais que tout un chacun nous puissions retenir. Le pardon ne change pas le passé, mais il élargit le futur. Car très souvent, nous pensons que cela va changer quelque chose. Cela ne va pas changer ce qui s'est passé. Par contre, cela va nous donner une opportunité vis-à-vis de nous-mêmes, vis-à-vis des autres, et vis-à-vis de la relation qui va être établie ou qui va se reconnecter dans sa dimension triangulaire avec Dieu, avec nous-mêmes et avec l'autre. Et c'est ce rétablissement qui va nous permettre de voir que nous avons un Dieu d'amour, que nous avons un Dieu qui nous accueille, un Dieu qui nous pardonne, un Dieu qui nous remplit, comme Mère Teresa nous dit, ce Dieu qui va choisir de nous inviter, non qui va nous vider, mais qui va nous inviter à nous vider pour pouvoir choisir de le laisser nous remplir et nous laisser nous remplir de cet amour, de cette capacité qui n'est pas forcément naturelle chez nous et qui va nous donner ce don, comme nous l'avons vu la dernière fois, aller plus loin que cette dimension du pardon, aller dans cette démarche de la réconciliation, et cette démarche de la réconciliation vous rétablit avec vous-même, avec Dieu et avec l'autre. Alors, il y a un chant que j'apprécie particulièrement et que je voudrais vous conseiller, que lorsque vous êtes dans cette démarche du pardon, de prendre le temps d'écouter. Je vous lis un peu quelques mots de ce chant qui dit « Pardon, Seigneur, pardon, pour notre orgueil, pour nos résistances, viens enlever nos suffisances et changer notre arrogance. Seigneur, pardon, pardon, Seigneur, pour nos pensées impures, viens changer nos cœurs si durs, nos raisonnements obstrus. Oh, relève-nous, nous sommes tombés si bas. Oh, relève-nous par ta grâce et ton pardon. Aie pitié de nous, nous nous humilions devant toi. » Alors, c'est cette démarche que tout un chacun, je voudrais vous inviter à avoir. À avoir cette bienveillance vis-à-vis de vous-même, vis-à-vis de la souffrance que vous avez vécue, vis-à-vis de l'autre, être bienveillant même envers l'offenseur, être bienveillant pour pouvoir avancer et être prêt à recevoir de qui? Non de l'autre, mais de recevoir de Dieu. Car le Christ a fait quelque chose d'extraordinaire, l'apôtre Paul nous a dit. Il nous a réconciliés avec Dieu. Et de cette réconciliation, il y a un apaisement qui va naître en nous et qui va nous permettre de comprendre ce que le péché dans sa dimension cosmique, et nous allons comprendre ce que Dieu a fait pour nous, ce que Dieu nous a offert et ce qu'il nous invite maintenant à offrir à tout chacun. Alors soyons dans ce rapport-là, ce rapport d'équité vis-à-vis de l'autre, vis-à-vis de nous-mêmes, et soyons prêts à recevoir de ce Dieu d'amour. Que Dieu vous bénisse.
1: Merci Arsène. Alors nous commencerons un autre thème la semaine

0: prochaine?
1: Oui, nous allons commencer un autre thème la semaine prochaine pour pouvoir avancer encore ensemble dans cette nouvelle année.
0: Eh bien, nous sommes arrivés à la fin de notre émission. Merci d'avoir été à l'écoute.
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0: Je vous laisse avec cette pensée. On a parfois l'impression que le monde est fait de choses qu'on subit. Les tremblements de terre, les inondations, les guerres, les pandémies, et j'en passe. Mais il est important de se souvenir qu'il y a des choses qu'on maîtrise, comme le pardon, la deuxième chance ou les nouveaux départs, parce que la seule chose qui transforme le désir de solitude qu'est le monde en un endroit merveilleux, c'est l'amour, l'amour sous toutes ses formes. Merci à Mélissa, Davis et Arsène. Merci aussi à vous, amis auditeurs, d'avoir été à l'écoute. Et surtout, n'oubliez pas que Dieu vous aime.

0: Et puisque vieux canard café, bon soupe, pourquoi s'en priver? Je vous donne rendez-vous la prochaine fois pour un nouveau thème avec le pasteur Arsène Moulin. Bon courage et bonne persévérance.
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1: C'est Espérance FM. Il est 5h. 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
1: C'est Espérance FM. Il est 6h. 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
1: C'est Espérance FM. Il est 7h. 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

saluons, chers auditeurs et internautes d'Espérance FM. Et c'est toujours avec plaisir que nous vous retrouvons pour votre émission « Osez prendre Dieu au mot ». Je vous invite à prier ensemble pour débuter. Notre Dieu et notre Père, nous te louons et te bénissons. Et nous nous tournons vers toi en ce matin, chacun de nous avec un cœur reconnaissant, rempli d'espérance, nous te disons merci. Merci pour ta présence dans nos vies, merci pour tes interventions dans nos vies, et merci de nous donner d'être là pour pouvoir recevoir encore de toi en ce matin. Nous te remercions, notre Dieu, de continuer à visiter chacun de tes enfants ici en Martinique et partout dans le monde où il y a de la souffrance, où il y a toutes sortes de maladies et de détresse. Nous te remercions parce que nous croyons que tu interviens comme tu le dis dans ta parole. Nous bénissons ton grand nom et nous te confions cette émission. Que ton nom seul soit glorifié, élevé, loué, nous t'avons prié au nom de Jésus.

0: Vous êtes sur Radio Espérance pour votre émission Osez prendre Dieu au mot. Si vous venez de nous rejoindre, soyez les bienvenus. C'est Philippe qui m'accompagne ce matin. Que nous soyons tous bénis et que nous gardions cette espérance que Dieu a placée dans notre cœur. Lors de notre avant-dernière rencontre, nous avions mentionné qu'il y avait quatre ennemis de la foi du chrétien. Faisons un bref rappel de ce que nous avions parlé. Tout d'abord, nous avons mentionné que le grand ennemi de la foi, c'est Satan, qui place dans notre esprit le doute, la suspicion, l'incrédulité, les mensonges déguisés, les interrogations, les raisonnements erronés et négatifs à propos de la parole de Dieu, etc. Il y a encore bien d'autres choses qu'il place dans notre cœur pour nous affaiblir. Le remède à ce mal causé à la foi, c'est de croire à ce que Dieu dit. Ne cherchons pas à interpréter sa parole en la substituant par notre manière de voir les choses. Pierre nous dit, tenons pour d'autant plus certaine la parole prophétique à laquelle nous faisons bien de prêter attention comme une lampe qui brille dans un lieu obscur jusqu'à ce que le jour vienne à apparaître et que l'étoile du matin se lève dans nos cœurs. Sachant tout d'abord nous-mêmes qu'aucune prophétie de l'Écriture ne peut être un objet d'interprétation particulière, car ce n'est pas par une volonté d'homme qu'une prophétie a jamais été apportée, mais c'est poussé par le Saint-Esprit que des hommes ont parlé de la part de Dieu. 2 Pierre 1, les versets 19 à 21. Le deuxième ennemi de la foi du chrétien, c'est le monde. À cause de sa philosophie, de sa vision pervertie des choses, nous sommes nés dans un monde et nous partageons avec ce monde les us et coutumes, sa définition des valeurs, ses grandes orientations sur la vie physique, mentale, morale, spirituelle, etc. C'est donc normal que nous, qu'enfants du pays, que nous soyons façonnés pour refléter son mode de vie. Mais cependant, en tant qu'enfants de Dieu, nous avons changé de citoyenneté. Nous sommes maintenant des citoyens du ciel, gens de la maison de Dieu. Désormais, nous imitons Christ. Sa parole nous transforme en nous donnant des couleurs célestes, car c'est ce que Dieu attend de nous. Cette même parole qui possède la puissance de transformation et qui nous parvient avec la capacité de nous convaincre de péché, de justice et de jugement. Laissons-la être notre guide et notre soutien en tout. Il est dit dans 2 Timothée 3, 16 à 17, « Toute écriture est inspirée de Dieu et utile pour enseigner, pour convaincre, pour corriger, pour instruire dans la justice, afin que l'homme de Dieu soit accompli et propre à toute bonne œuvre. » Passons maintenant au troisième ennemi de la foi du chrétien. Il s'agit de l'homme lui-même. Le regard, les opinions qu'on a de soi, des autres et celles que les autres ont de nous, les jugements que l'on émet sur soi et ceux des autres sur nous. Toutes ces choses ont un tel impact sur nous que finalement, c'est ce qui nous sert de filtre d'évaluation pour accepter ou rejeter. Nous oublions que seul Dieu est juste, sage et amour. Et si l'on veut être vrai, il n'est pas nécessaire de consulter la chair et le sang, mais de se tourner vers la parole de Dieu et d'oser y croire. Sanctifie-les par ta parole. Ta parole est la vérité, dit Jésus dans Jean 17, verset 17. Concluons cette partie en disant que la parole de Dieu est le remède par excellence quand l'homme est anéanti par la parole ou le regard de l'homme. Se rappelant que seul Dieu sait et voit tout, accepter de lui faire confiance. Et se réfugier dans sa parole qui nous apprend que sa volonté est que nous soyons tous sauvés. 1 Timothée 2, le verset 4, il veut que tous les hommes soient sauvés et qu'ils parviennent à la connaissance de la vérité. Car la grâce de Dieu, source de salut pour tous les hommes, a été manifestée. Titre 2, verset 11. Laissons-nous donc instruire par Dieu dont la parole est infaillible. Car Dieu a tant aimé le monde qu'il a donné son Fils unique afin que quiconque croit en lui ne périsse point, mais qu'il ait la vie éternelle. Maintenant, voyons le quatrième ennemi de la foi du chrétien. Ce sont les circonstances de la vie. Quand elles sont bonnes, on n'a pas besoin de Dieu, car on a des biens qui nous facilitent la vie, des biens qui nous sont accessibles sans avoir à demander. Ces mêmes biens qui nous viennent de Dieu jouent contre lui dans nos vies. Pourquoi prier, le rechercher, si on a tout à portée de main? Quand les circonstances sont mauvaises, on en veut à Dieu et on ne veut pas avoir affaire à lui, car nous croyons qu'il ne nous est pas favorable. Alors, on le met tout doucement de côté en se plaignant, en maugréant. À quoi bon servir un Dieu qui fait du favoritisme, qui n'entend pas mes prières? Je ne veux pas entendre parler de lui. Je vis dans mon débrouillardisme et comme je m'en sors pas mal, je continue sur ma lancée en croyant être dans la vraie voie. Ici encore, le remède à cet état de choses, c'est oser prendre Dieu au mot de manière franche et totale. C'est la parole de Dieu qui nous révèle l'état de nos cœurs face aux événements. Et Dieu utilise ces mêmes événements pour nous parler et nous inviter à venir à lui. C'est encore la parole de Dieu qui nous ouvre les yeux sur les propositions honnêtes ou malhonnêtes qui ne cessent de nous assaillir. C'est aussi la parole de Dieu qui nous éclaire sur les situations et nous invite à ne pas juger selon nos critères qui sont souvent irrationnels. C'est pourquoi Jésus nous demande de ne pas juger. Ne jugez point, afin que vous ne soyez point jugés. Car on vous jugera du jugement dont vous jugez, et l'on vous mesurera avec la mesure dont vous mesurez. Matthieu 7, les versets 1 à 5. Et enfin, c'est la parole de Dieu qui nous dévoile les secrets. D'où l'on vient? Que fait-on ici? Où nous allons? Toutes les circonstances de notre passage sur cette terre nous sont révélées par la parole qui nous informe et donne un sens aux événements dont nous sommes témoins, que nous soyons les bénéficiaires ou les victimes. Alors, comment aborder les circonstances de la vie pour qu'elles nous soient en bénédiction? Encore une fois, il nous faut prendre Dieu au mot. Toutes les circonstances de la vie sont sous le contrôle de Dieu. Il est le maître et seule sa volonté se réalise. Il peut être celui qui a commandé quelque chose. Alors je recommence, il peut être celui qui a commandé que quelque chose arrive. Mais dans tous les cas, selon Romains 8, 28, 31, Nous savons, du reste, que toutes choses concourent au bien de ceux qui aiment Dieu, de ceux qui sont appelés selon son dessein. Car ceux qu'il a connus d'avance, il les a aussi prédestinés à être semblables à l'image de son Fils, afin que son Fils fût le premier-né entre plusieurs frères. Et ceux qu'il a prédestinés, il les a aussi appelés. Et ceux qu'il a appelés, il les a aussi justifiés. Et ceux qu'il a justifiés, il les a aussi glorifiés. Que dirons-nous donc à l'égard de ces choses? Si Dieu est pour nous, qui sera contre nous? Demandons-lui cette confiance qui nous permettra de croire que ce qu'il a dit, nous le verrons s'accomplir, comme Jésus l'affirme dans Marc 11, verset 24. C'est pourquoi je vous le dis, tout ce que vous demanderez en priant, croyez que vous l'avez reçu et vous le verrez s'accomplir. À notre prochaine rencontre, nous aurons à considérer un autre plus grand et dangereux ennemi de la foi du chrétien. Il englobe les quatre premiers que nous venons de voir. Mais pour l'heure, prions pour réclamer le secours de notre Dieu. Composez, comme d'habitude, le 05 196 72 82 51 et prenons Dieu au mot sur les paroles de Jésus que nous avons lues précédemment dans Marc 11, le verset 24. Je cite, « Tout ce que vous demanderez en priant, croyez que vous l'avez reçu et vous le verrez s'accomplir. » Alors, chers auditeurs, l'antenne est ouverte pour vos appels au 0796 72 82 51. Espérance FM, bonjour et bienvenue.
1: Bonjour Lucette.
0: Bonjour Nathalie.
1: Comment vas-tu? Tu as passé un bon sabbat sur le regard du Seigneur?
0: Par la grâce de Dieu, Nathalie.
1: Moi aussi.
0: Oui, avec gloire à Dieu.
1: Une prière, un choc n'est pas trop loin.
0: D'accord, nous t'écoutons.
1: Seigneur mon Dieu, nous venons tous devant toi de même cœur, de même pensée, Seigneur, quand c'est toi seul, Seigneur, qui peut nous guérir, nous relever, nous fortifier. Merci pour ta parole qui est un lampe à nos pieds, qui nous guide sur nos sentiers, qui nous corrige, qui nous relève, qui nous éclaire, qui nous conduit. Merci, Papa. Je te prie au nom de moi-même, mais au nom de Jésus et pour ta gloire. Amen.

0: Amen, amen. Une bonne journée à toi, Nathalie. Que Dieu continue de te bénir.
1: Bonne persévérance. Bonjour à Philippe.
0: Oui, il t'entend. Merci et à bientôt, Dieu voulant.
1: À bientôt, Lucette. Bonne journée, que Dieu te garde.
0: Merci. Vous pouvez poursuivre vos appels, chers auditeurs, au 05 96. Nous avons quelqu'un, Espérance FM. Bonjour.
2: Oui, bonjour Lucette. Je veux faire un petit chant d'abord et puis je vais prier.
0: Tu peux me dire ton prénom?
2: Comment?
0: Tu peux me dire ton prénom?
2: Lise.
0: Lise, bonjour Lise et bienvenue. Nous t'écoutons.
2: Oui, merci. Je fais un petit chant avant et puis je vais prier. Je veux te louer, Seigneur. Je

Je veux te louer de tout mon cœur. Au revoir, à ta joue.

0: merci Seigneur, notre Dieu, notre grand papa. Nous voici inclinés devant toi pour te remercier de ce moment que tu m'as permis de passer en prière avec toi. Je te demande pardon avant tout Seigneur et je te demande de bénir la radio qui nous permet de nous exprimer en ce matin. Je te demande de bénir chaque personne qui anime cette radio d'une manière particulière. Je te demande de bénir la sœur Lucette, Seigneur, qui nous donne l'opportunité d'appeler et de nous exprimer devant toi. Garde-nous à ta paix, nous passer une bonne journée, Seigneur, et permets que chaque jour nous apprenons à te connaître à faire de toi notre seul recours, notre seul soutien, notre seul refuge. Et aide-nous à faire de notre mieux pour te plaire dans tout ce que nous faisons, dans tout ce que nous disons et pensons. Que ta sainte volonté soit faite dans nos vies, dans nos cœurs, dans nos pensées, dans nos paroles. Et aide-nous à passer une bonne journée de dimanche sous ton regard béni. Bénis ma famille, bénis les familles, toutes les familles de la terre, Seigneur, qui ont besoin de ton amour. Que ta paix et ta grâce nous accompagnent durant toute cette journée. Je t'ai prié, non, que je suis digne, mais c'est au nom de Jésus que je t'ai prié. Amen.
1: Amen, amen. Une bonne journée à toi, Lise. Oui. Que Dieu continue merci de te fortifier. À bientôt.
0: Merci, à bientôt.
1: Oui, si Dieu veut.
0: Que Dieu te bénisse.
1: Merci, merci. Nous poursuivons, chers amis. Nous avons quelqu'un en ligne. Espérance FM, bonjour.
2: Bonjour, bonjour, madame.
1: Bonjour, c'est Georgiana.
2: C'est Georgiana, oui.
1: Bonjour et bienvenue.
2: Merci beaucoup. Mm-hmm. Je vais chanter et puis prier.
1: Entendu.
2: Merci beaucoup.

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0: Oui, Jésus, notre espérance. Merci Seigneur que nous a gardé pendant la nuit. Et puis Jésus, tu nous as réveillé, tu nous as donné encore une souffle de vie. Merci pour ce privilège, papa, que tu as gardé ta servante Lisette, papa. Et puis elle est là avec nous, papa, pour nous encourager, Seigneur. Et pour nous lire tous les messages là ce matin pour dire qu'est-ce qui est notre ennemi, papa. Mais papa, on sait que tu es là avec nous et que tu nous protèges, papa. Aidez-nous pour nous continuer à mettre notre confiance en toi. Je suis juste remercié pour la service, papa, avec toute sa famille. Seigneur, bénis-la, papa. Elle nous encourage cette matin, le premier jour de la semaine, papa. Merci pour elle. Merci pour son courage, sa patience, papa. Parce que c'est pas facile pour être là, surtout ce matin. Bénis le directeur Philippe qui est là avec elle aussi. Papa Seigneur, nous te remercions pour tout. Qu'est-ce que tu fais pour nous? Pardonne-nous, Seigneur, où ça nous avons offensé en parole et en action, Seigneur. Seigneur, on met tout dans tes mains. La première prière, c'était avec la sœur Lisette. Merci pour cette prière, Seigneur. Bénis tous ceux qui appellent, papa, ceux qui chantent et puis les prières, papa, que les prières nous tous, papa. Et tous ceux qui écoutent, papa, là, les gens qui sont seuls, Seigneur, les personnes âgées, on met tous les gens là-dedans, tes mains, papa, et tous ceux qui sont malades, papa, et toute cette mois-là, c'est la journée des jeunes, ah, c'était bien, dans l'église de Montcarison, avec les, tous les gens qui étaient là, les jeunes, papa, continuez de les bénir, et ma fille qui a amené les messages, et puis elle parle avec cet accident l'année dernière, et puis elle parle aussi depuis moi, janvier, elle est là avec nous. Merci pour tous les gens qui ont encouragé nous tous qui étaient là avec toi. Elle continue de le bénir pour elle bien sous ses dépits. Je te demande à tous ceux qui écoutent, prie pour elle aussi, Seigneur. Prie pour tous les jeunes partout dans l'église, dans le monde, papa. Papa, encore, est avec chacun de nous pendant cette journée. Et puis tous ceux qui vont appeler, puis qui vont prier, qui veulent chanter, toutes les prières moutes, et continuer pour être avec la service de papa. Nous te demandons de son, toutes ces choses-là, que toutes les prières moutes, et ouais, descend sur nous tous comme une bénédiction. Nous avons prié au nom de Jésus et pour ta gloire. Amen. Amen.
1: Amen, amen, amen. Une bonne journée à toi, Georgiana. Que Dieu te couvre de sa bénédiction et à bientôt.
0: À bientôt, merci, que Dieu te bénisse.
1: Oui, merci, merci. Jésus dit encore, si deux d'entre vous sur la terre s'accordent pour demander une chose, elle leur sera accordée par mon Père qui est dans les cieux. Espérance FM, bonjour.
2: Oui, bonjour Lucette.
1: Bonjour Marie-Chantal.
2: Oui, et bonjour Philippe. Bonjour aux auditeurs.
1: Tout le monde t'entend.
2: Oui, on va louer Dieu et prier par ce chant.
1: D'accord, nous t'écoutons.

0: Bonne journée.
1: Amen, amen, amen. Bonne journée à toi et à ta famille, Marie Chantal. Que Dieu vous, garde et vous bénisse.
0: Merci beaucoup.
1: Nous poursuivons, chers auditeurs, si vous souhaitez appeler pour prier, n'hésitez pas. Espérance FM, bonjour.
2: Oui, bonjour, c'est Christine.
1: Bonjour, Christine.
2: Je lis un texte de la Bible qui se trouve dans Matthieu 28, versets 19 et 20, après je vais prier. Allez, faites de toutes les nations les disciples, les baptisant au nom du Père, du Fils et du Saint-Esprit. Et enseignez-leur à observer tout ce que je vous ai prescrit. Et voici, je suis avec vous tous les jours jusqu'à la fin du monde. Amen.
1: Amen.
2: Dieu d'amour, de miséricorde et de bonté, merci pour ta promesse éternelle. Tu es avec nous tous les jours et nous te disons merci, dans nos joies comme dans nos épreuves. Ta présence ne nous quitte jamais. Nous te confions, Seigneur, tous ceux qui se sont éloignés de toi. Attire-les par ton amour. Remplis-les de ton Esprit Saint et garde-les unis en toi. Merci d'être avec nous tous les jours de notre vie. Merci pour ta présence qui transforme, qui nous pousse à aimer et à servir. Que le Saint-Esprit touche les cœurs. Que ton âme trouve la force de... Que les âmes, pardon, trouve la force de marcher avec Jésus, leur Père céleste. Que ta présence soit tangible, Seigneur. Fais de nous des témoins vivants de ta présence, de ton amour. Nous t'adorons et nous plaçons cette journée sous ton regard bienveillant. Au nom de Jésus, nous te disons merci d'avance, Seigneur, de ce que tu accomplis grâce à tes pouvoirs et tes œuvres. Nous voudrions te prier, Seigneur, pour la jeunesse, Seigneur, cette jeunesse que toi-même tu as créée. Veille leur accorder ton Esprit Saint, ta puissance, Seigneur, et la clarté de ta parole. Pour cela, Seigneur, remplis-les d'amour, Seigneur, afin qu'ils te connaissent, qu'ils lisent ta parole et qu'ils trouvent auprès de toi un compagnon, un ami fidèle. Seigneur, bénis toutes les femmes de la terre, toutes celles qui souffrent, qui te crient, qui te prient. Bénis aussi, Seigneur, les enfants. En ce moment, nous voyons dans les actualités tout ce qui se passe. Seigneur, touche le cœur des parents afin qu'ils puissent enseigner ta parole de vérité et d'amour. Bénis-nous tous, fais-nous du bien, garde-nous dans tes bras d'amour. Bénis l'émission Osez prendre Dieu au mot. Seigneur, permets que tous ceux qui entendent ces paroles de vérité, Seigneur, puissent se l'approprier et la vivre avec toi. Nous t'avons prié dans le doux nom de notre Seigneur Jésus et pour ta gloire éternelle. Amen.
1: Amen, amen. Une bonne journée à toi, Christine. Que Dieu continue de te fortifier. À bientôt.
2: Merci, que Dieu bénisse tous ceux qui écoutent l'émission.
1: Amen. Amen. Vous pouvez poursuivre vos appels, chers auditeurs, en composant le 0596-72-82-51. Si vous souhaitez prier, n'hésitez pas. Alors, je reprends le texte de Matthieu 18, verset 19. Espérance FM, bonjour. Espérance FM, bonjour.
3: Bonjour, bonjour, les fêtes, comment vas-tu?
1: Ça va, Pauléon, ça va. Et toi, Pauléon, comment?
3: Ça va, ça tient bien la grâce de Dieu.
1: Oui. Dieu est bon. Qu'est-ce que tu as pour nous ce matin?
3: Eh bien, c'est toujours. Je stoppe et puis je vais prier.
1: Nous t'écoutons.
3: Ok. Nous sommes partout.

0: Amen. Ô Dieu d'amour, Dieu de miséricorde, Dieu de bonté, Papa, et avec joie, nous se trouvons à tes pieds en cet instant. Nous voulons te humilier devant toi tel que nous sommes. Nous voulons te dire merci, Papa, pour cette heureuse la nuit que tu nous as permis de passer. Tu nous as retenus debout, nous savons qu'il y en a beaucoup qui ne sont pas restés debout comme nous. Pour notre cœur, tu déverses ta bénédiction en grand nombre sur chacun qui a perdu un proche, un ami, un parent. Pour notre cœur, jour après jour, Papa, tu nous aides à toujours rester fidèle à toi. Savoir qu'avec toi, tout est possible, mais sans vous, Papa, rien n'est pas. Veille nous assister de toutes nos détresses, nos difficultés, nos manquements. Donne-nous la force et du courage pour qu'on puisse aller toujours en avant, mais non en arrière. Et conduis-nous, Papa, toujours à la justice. Merci d'avoir que tu nous aides tous à prendre conscience de ce temps nous vivons, de ce temps de la fin. Aidez-nous, Papa, à toujours rester toujours plus près de toi par la foi. Merci pour ta grâce envers chacun. Merci pour ta paix. Merci pour ta bénédiction en grand nombre sur chacun de nous. Merci, Papa, pour ta promesse. Et merci pour ton grand amour qui a déjà manifesté en regard de chacun par ton Fils Jésus-Christ. Nous savons, Papa, nous avons une seule chose à faire, c'est être prêt pour quand Jésus va faire son apparition, nous tous serons déjà prêts pour te recevoir. Merci encore pour tout. Donne-nous l'assurance que, Papa, un jour, nous tous serons avec toi dans le paradis céleste. Déverser ta bénédiction en grand nombre sur cette radio, déverser sur Lucette qui fait cette mission pour nous, pour lui donner la force et du courage pour qu'elle puisse continuer à faire cette mission parce que ça fait du bien à chacun de nous. Déverser ta bénédiction en grand nombre sur tous nos jeunes qui sont à l'église de demain. Que ta main puissante repose entièrement sur eux et sur tous les parents. Nous savons. Nous vivons dans un temps qui est très difficile, mais c'est toi qui es le maître de tout, c'est toi qui nous conduis et c'est toi qui fais tout, et on laisse tous à toi, et nous savons que tous, nous tous va apporter la victoire sur toutes les mauvaises choses. Bénis-nous, purifiez-nous. Merci, Papa, d'avoir que tu nous as choisis pour être tes disciples et tes servantes. Et pour mettre cœur, Papa, tu nous aides tous à accomplir dignement notre tâche envers toi tous les jours de la vie. Éloigne-nous tout ça qui est auprès de toi. Que ta volonté soit faite en faveur de chacun. Et tu nous aides tous à passer une bonne journée en toujours rester fidèle à toi. C'est la l'allégresse qui demande au nom de Jésus. Amen.
1: Ouais. Une bonne journée à toi, ouais. Pauléon, et puis
0: merci,
1: à bientôt.
0: À bientôt.
1: Que Dieu te fortifie. Dans Matthieu 18, verset 19, Jésus dit encore, « Si deux d'entre vous s'accordent sur la terre pour demander une chose quelconque, elle leur sera accordée par mon Père qui est dans les cieux. » Espérance FM, bonjour.
2: Bonjour, Altesse Lucette.
1: Bonjour.
2: C'est Denise.
1: Bonjour, Denise. Eh bien, je ne reconnaissais pas ta voix. Bienvenue, oui. Denise. Qu'est-ce que tu as pour oui. nous ce matin?
2: Eh bien, que la grâce de Dieu et sa paix soient dans tous les cœurs de ceux qui écoutent cette radio, ainsi que tous ses occupants. Merci Jésus avec cette nouvelle semaine que tu nous donneras. Précède-nous en tout et merci d'avance pour tout. Merci Père, dans le nom de Jésus. Je vais chanter ce n'est qu'au matin. Comme il y a quatre strophes et qu'elles sont courtes, je vais chanter que trois seulement.
1: D'accord, nous t'écoutons.

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0: Je vais chanter La Voix du Seigneur m'appelle, mais les deux points bien saufs.
1: Je t'écoute. Hein.
0: Alors, je n'ai pas. Je ne suis pas une grande chanteuse, alors pardonnez-moi à l'avance. La voix du Seigneur m'appelle. Prends ta croix et viens chez moi. Je réponds, Sauveur fidèle. Me voici, je suis à toi. Mais le chemin du calvaire est étroit et périlleux. Cette chemin est solitaire, difficile et ténébreux. Jusqu'au bout, je veux te suivre. 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La dernière strophe.

0: très beau, le ici-bas. Amen.
1: Amen, amen.
0: Amen.
1: Amen pour ce beau chant. Belle journée.
0: Alors,
1: à toi.
0: Ce chant-là, c'est mon chant qui m'a porté dans les moments difficiles.
1: Amen.
0: Alors, bonne journée à tout le monde. Toi et bonne journée à toi, Lucette.
1: À toi de même.
0: Et à bientôt.
1: À bientôt. Dieu voulant. Dernier appel au 0596 72 82 51, si vous souhaitez téléphoner pour prier Espérance FM. Bonjour.
2: Excuse-moi Lucette, je viens d'avoir dit bonjour, c'est pour te demander quelque chose. Marthe, quel hôpital qu'elle se trouve?
1: À la maison de retraite de Saint-Joseph.
2: Saint-Joseph, d'accord. On peut aller à n'importe quel jour, n'importe...
1: Je pense. C'est une maison de retraite. Il faut simplement respecter les horaires, certainement à partir de 13 heures.
2: À partir de 13
1: heures? Certainement. Comme les autres EHPAD.
2: D'accord. C'est quelqu'un qui m'emmène parce que je n'ai pas de voiture.
1: Ah, même. D'accord. Elle sera contente. Que Dieu vous accompagne.
2: J'aime visiter ceux qui sont à l'hôpital. À prison, je ne peux pas aller parce qu'il y a deux démarches à faire. Mais à l'hôpital, chez eux, je peux aller. Je demande et on m'emmène.
1: D'accord. Que Dieu t'accompagne, Nathalie, et puis passe une bonne journée en Jésus. Nous prenons un dernier appel, chers auditeurs, avant de nous séparer. Jésus nous, par sa parole, grave dans nos cœurs, il nous invite vraiment à venir à lui avec confiance et de demander ce que nous désirons, lui faire connaître nos besoins. Il nous dit, si vous demeurez en moi et que mes paroles demeurent en vous, demandez ce que vous voudrez et cela vous sera accordé. Jean 15, le verset 7. Alors, chaque jour, allons à Dieu. Cela fortifie notre foi de passer ce moment aux pieds de notre Maître et surtout de le voir intervenir dans nos vies. Dans les moindres détails de notre vie, nous voyons que Dieu intervient. Et lorsque nous sommes tristes, il le sait, il nous fait des clins d'œil par la nature ou par toute autre chose. Alors continuons à fixer nos regards sur lui et le remercier pour tout. Au 0596 72 82 51, une dernière personne si vous souhaitez prier.

0: Espérance FM, bonjour et bienvenue.
1: Bonjour, c'est Gisèle en retard.
0: Bonjour Gisèle, tu n'es pas en retard, nous t'écoutons.
1: Oui, alors, je vous passe déjà une bonne semaine sur le technicien. Je vous ai pris, alors,

0: Merci Seigneur, louange, bonheur à toi, papa. Nous te remercions pour cette semaine qu'on vient de commencer pour nous rester fidèles à toi jusqu'à ton retour. Je te remercie aussi pour ma famille, mes frères et mes sœurs, et ceux les autres familles que je ne connais pas. Reste avec nous, faites-nous sentir ta présence. On a besoin de toi. Sans toi, ne plus rien dire. Que Jésus-Christ soit toujours dans nos cœurs. Au nom de Jésus, je t'ai prié pour ta gloire. Amen.
1: Amen, amen, amen. Amen. Bonne journée en Jésus.
0: Oui. À la semaine prochaine.
1: Si Dieu veut, oui. Père, nous te remercions et nous te bénissons. Avec confiance, nous nous tournons vers toi parce que nous savons que tu vois chacune des personnes qui sont là, que nous sommes ensemble et en accord pour élever ton nom, en accord pour nous approprier ta parole, Père éternel. Et nous te remercions parce que tu vois nos cœurs. Tu connais mieux que nous nos besoins et tu nous donnes avec largesse ce qui nous est nécessaire pour que nous puissions continuer. Notre Dieu, nous te louons et bénissons ton grand nom. Toi, le grand médecin, nous réclamons vraiment ta puissance de guérison sur toute la Martinique. Dans chaque foyer, il y a de la souffrance et il y a en ce moment cette vague de grippe que nous te demandons, Père éternel, de prendre en charge de manière à ce que tes enfants puissent continuer à t'adorer en toute quiétude, que chacun se souvienne que tu es le Père qui guérit, qui pardonne et qui relève et afin qu'avec joie, nous puissions proclamer ton nom et ton retour prochain. Nous te remercions pour tous ceux et celles qui ont appelé ce matin, Nathalie, Lise, Georgiana, Marie-Chantal, Christine, Pauléon, Denise, Marthe et Gisèle. Père éternel, nous te remercions pour l'exaucement de leurs prières et nous te remercions pour ta bénédiction qui repose non seulement sur nous, sur notre pays, sur cette radio avec tous ceux qui interviennent et nous te remercions pour les dons et les talents que tu donnes. Ce sont là les grâces que nous te demandons au nom de Jésus. C'était votre émission Osez prendre Dieu au mot. Nous vous remercions de votre participation et de votre fidélité et vous donnons rendez-vous dimanche prochain, 7h, Dieu voulant. Passez une bonne semaine sous le regard béni de notre Seigneur et Sauveur et prenons-le au mot sur sa parole. Croyons qu'il nous délivrera de toute œuvre mauvaise et qu'il nous sauvera pour nous faire entrer dans son royaume céleste. À lui la gloire au siècle des siècles. Amen.
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1: 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Il est 8h. 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
1: Bienvenue sur les antennes d'Espérance FM sur le 91.6 dans votre émission du dimanche matin Vive en abondance que vous retrouvez le premier dimanche du mois, le troisième ainsi que le cinquième. Et donc l'équipe est au grand complet ce matin pour continuer à réfléchir, à élargir l'espace de notre tente sur des sujets que nous avons choisis. Nous sommes très heureux de vous retrouver. Certainement sont surpris de nous entendre, mais c'est le premier dimanche du mois. Nous étions là il y a une semaine, mais voilà, et c'est plus de bonheur, hein, n'est-ce pas? Voilà, donc ce matin, comme d'habitude, je suis avec Monique et Firmin. On va prendre tout de suite de leurs nouvelles. Comment ça va, Firmin?
2: Très bien, très bien. Content d'être là ce matin.
1: Ah, et toi, Monique? Bien, quelle nouvelle?
3: Je suis comme le temps, je trouve qu'il fait ni trop chaud ni trop froid. Ça va.
1: Ah, d'accord.
3: Voilà. C'est... Donc, juste ce qu'il faut.
1: Mi-fi-a-pain.
3: Il y a des raisins. Il y a des raisins ici aussi.
1: Il y a des raisins ici.
3: Oui.
1: Ah oui, les raisins de bord de mer. Alors, on prend des nouvelles de Philippe. Comment tu vas?
4: Oui, ça va bien.
1: Ça va bien. Prêt pour la bataille.
4: Oui, tout.
1: Eh bien, merci Philippe pour ton soutien. Il nous accompagne ce matin. Eh bien, où que vous soyez, chers auditeurs, chers amis, eh bien, nous vous faisons un grand coucou. Nous vous remercions encore pour vos retours, votre soutien, et puis vos réflexions aussi que vous partagez avec nous. Et donc, pour ceux qui sont du côté de Bélem, pour ceux qui sont au Lamantin, du côté du Monde Pitot, dans le sud de la Martinique, le plus beau des pays, le pays où coule le lait et le miel, c'est ce que Philippe Coé dit. nous les saluons aussi. Et puis pour ceux qui nous écoutent sur le podcast, sur Espérance Média, eh bien, nous vous faisons un coucou. Et puis faites-nous des retours sur ce que vous avez entendu. Et puis on salue aussi les amis qui nous écoutent dans le Nord, peut-être par internet, parce que le réseau est un petit peu plus compliqué là-haut. Donc on vous salue également. En tout cas, merci. Et nous avons été très très heureux lors de la dernière émission, Monique, pour ce moment de partage autour de la fête des mères. J'ai presque envie de dire c'est dommage qu'il y ait que seul dimanche, même si dans nos pratiques, dans notre fonctionnement, ça devrait être tous les jours.
3: Oui, c'est vrai.
1: Mais n'empêche que c'est important, c'est quand même
3: de marquer le coup.
1: De marquer le coup, hein, faire la différence.
3: J'espère que ça, ce dimanche-là a laissé une bonne odeur dans le cœur des mamans.
1: Voilà. Ben, ouais, je l'ai humecté. Ouais, non mais c'est vrai, ça nous a fait du bien et j'espère que voilà, que les mamans aussi et l'émission qui a suivi, il y a eu des cadeaux, le coup a été marqué pour les mamans et c'est très bien parce que c'est pas réduit chaise bottable comme on dit. Et donc nous les saluons à nouveau et puis enfants, faites que tous les dimanche soit une fête des mères, en quelque sorte. Voilà. Et même la semaine, si possible aussi.
3: De janvier à décembre.
1: Voilà. Alors, chers auditeurs, nous rappelons que l'antenne est ouverte au 0796-72-82-51. Et à tout moment, vous pouvez prendre l'antenne pour partager avec nous vos réflexions. Et bien, après cette parenthèse sur la fête des mères, nous revenons sur une réflexion que nous avions lancée précédemment. L'individuation et la foi, un même processus. Oui. Voilà. Et donc, c'est un thème que dont nous nous sommes rendus compte qu'on n'en parle pas quasiment jamais, Monique et Firmin. Mm-hmm. Et nous avons souhaité remettre ce sujet-là au bout du jour parce que nous pensons qu'il est... il est très important et qu'il peut vous aider, chers amis, chers auditeurs, à vous situer, à comprendre ce que vous avez vécu dans votre évolution et où vous en êtes.
3: Où vous en êtes aujourd'hui.
1: Où vous en êtes aujourd'hui. Et peut-être aussi à travers le, la conclusion de cette réflexion, ouvrir une fenêtre sur les étapes qui sont à venir aussi. Mm-hmm. Et donc c'est pour ça que nous l'avons choisi. Je profite pour rappeler que ce sujet ne concerne pas seulement les communautés de foi. Partout où les personnes se réunissent, que ce soit pour faire de la politique ou dans une association, parfois sur un espace, un lieu de travail aussi. Okay. Eh bien, on retrouve
3: ces mêmes stades.
1: Voilà, ce même processus. On l'observe, ce même processus dans le développement des personnes. Et donc, rappelez aussi que lorsque nous parlons de communauté, nous parlons de la grande église, la communauté de foi, celle qui, l'église qui est convoquée, qui a reçu la 7 convocation. Et donc, c'est ce qu'il faut entendre par communauté. D'accord? Donc voilà. Donc nous avions parlé précédemment, juste pour faire un rappel de ce que nous avons abordé. Voilà, donc je rappelle le titre, le sujet que nous développons ce matin, l'individuation et la foi, un même processus. Vous êtes dans l'émission Vivre en Abondance sur les antennes d'Espérance FM. Et donc nous nous étions appuyés sur un texte que vous trouvez dans le livre. Alors j'ai la version français courant, mais le texte se trouve dans 1 Corinthiens.
2: 1 Corinthiens 13, verset 11 à 12.
1: Voilà, 1 Corinthiens 13, verset 11 à 12. Tu veux le relire, Fumé?
2: Oui.
1: Merci.
2: Lorsque j'étais enfant, je parlais comme un enfant, je pensais comme un enfant et je raisonnais comme un enfant. Mais une fois devenu adulte, j'ai abandonné tout ce qui était propre à l'enfant. À présent, nous ne voyons qu'une image confuse, pareille à celle d'un vieux miroir. Mais alors, nous verrons face à face. À présent, je connais que de façon incomplète, mais alors, je connaîtrai Dieu complètement, même comme lui-même me connaît.
1: Très bien. Alors, c'est la version filmée...
2: Nouvelle Français Courant.
1: Nouvelle Français Courant. Et vraiment, on a le sentiment que Paul est assis en face de nous et qu'il nous parle. Le Français Courant nous rapproche.
3: On a une meilleure compréhension. Enfin, moi, personnellement, j'ai une meilleure compréhension. J'ai l'impression de parler, comme tu dis, à quelqu'un qui est en face de moi.
1: Oui, voilà. Parce que les mots qui sont utilisés, c'est de notre époque. Donc, la formulation, la syntaxe nous ressemble.
3: Oui, tout à fait.
1: Tout à fait. Et donc, pour mémoire, chers auditeurs, dans ce texte, il est parlé, j'étais un enfant. Et c'est intéressant de distinguer, en tout cas de saisir le sens du mot enfant ici, parce que selon le contexte, il peut prendre plusieurs significations. Mais ici, c'est un mot grec qui est utilisé, népios, qui signifie que c'est un enfant qui n'a pas accès aux choses des adultes, finalement, à tout ce qui concerne l'adulte. Donc on est enfant lorsqu'on n'a pas accès aux choses qui concernent l'adulte.
3: Je pense que Dieu l'a voulu ainsi, parce que le biologique, et c'est lui qui nous emmène pas à pas vers l'individuation. Oui. Et donc l'enfant, il est vraiment celui qui n'a pas accès au monde de l'adulte.
1: C'est ça
3: qui fait de lui un enfant qui vit son temps. C'est pourquoi il ne faut pas précipiter chez les enfants. Voilà.
1: Ouais, avant l'heure. Et donc, ça renvoie à une notion de minorité. Mm-hmm. Et puis aussi, ce qui concerne l'enfant aussi, c'est l'absence de responsabilité.
3: Et c'est un drame lorsque l'enfant est parentifié. Et l'enfant oui. À qui
1: donc
3: on donne une grande
1: responsabilité avant l'heure.
3: Voilà. Et moi, j'accompagne un jeune homme qui me dit que jusqu'à aujourd'hui, je me sens le parent de ma mère.
1: Oui.
3: C'est terrible.
1: Il a assumé très tôt des choses qui étaient.
3: Oui, et il dit je ne me suis jamais senti en sécurité parce que et ma mère j'ai l'impression qu'elle est capricieuse, j'ai l'impression qu'elle est et moi ça me déstabilise.
1: Ils ont changé de place donc elle dit, c'est lui le parent et la maman et peut-être enfant.
3: Et pour être heureux il faut se sentir en sécurité. C'est pour cette raison que la Bible du début à la fin ouais. Dieu il parle je suis là, oui, je marche avec toi, rien. Je te porte, ne crains rien, voilà ouais. Du début à la fin.
1: Alors un autre aspect de l'état d'enfant, c'est aussi le mot népios qu'on voit à l'ignorance. Ça veut dire que encore une fois il y a des choses qui sont du domaine de l'enfant. L'enfant a son propre monde, un monde où les choses sont simples. Voilà, maman, tu as une carte, comment tu pourquoi tu dis que tu as pas d'argent, tu as une carte, arrête,
3: donne du papier comme nous avait dit un des nôtres. Ah oui,
1: à boule le fric. Alors donc l'enfant c'est tout ça à la fois, voilà. À distinguer avec d'autres notions qu'on peut retrouver, par exemple il est parlé de technon, qui renvoie aussi à l'enfant, mais plus dans la relation avec le parent, et le paijom aussi, qui parle d'enfant, mais là c'est pour faire c'est relatif aux petits enfants, hein, pour signifier l'enfance, la petite enfance.
3: Parce que quand la Bible dit que et malheur à celui qui scandalise un enfant, donc on voit bien que cet enfant qui n'a pas accès au monde de l'adulte, il est à protéger. On peut pas lui demander. Donc quand on vient scandaliser, un enfant qui ne connaît pas ce que voilà, il faut laisser l'enfant grandir parce qu'il faut qu'il soit insouciant. L'insouciance de l'enfant, c'est très important pour lui. Le jeu, c'est très important pour l'enfant. Et nous, dans notre culture, on a eu, aujourd'hui, c'est rentré un peu plus dans les mœurs. Mais par le passé, vous n'avez pas le temps. J'en travaille pour faire. Moi, je sais que je l'ai vécu au nombre de fois. Quand
1: ne rien faire était
3: considéré comme
1: de la fainéantise.
3: Oui, tout à fait.
1: Alors qu'en fait, l'enfant doit jouer. Il part à la découverte du monde. Mais voilà, c'était une époque où on considérait que on était malléable, corvéable très tôt.
3: Voilà. Et nous avons effectivement le droit absolu, je dis sincèrement, et d'avoir un temps où on ne fait rien. Quand je dis rien, on peut prendre un temps, on peut prendre une demi-journée ou une journée pour ne rien faire. Et ça nous fait du bien. Ça fait du bien à l'être humain de choisir un jour, un temps où il ne fait rien. D'ailleurs, le sage, il dit, il y a un temps pour dormir, un temps pour pleurer, un temps pour rire, pour se reposer.
1: Je fais une digression. J'aime bien parler de cette histoire parce qu'elle évoque tellement de choses. Il y a un auteur qui rapporte l'histoire. Bon, ne vous sentez pas visé, cher pasteur. Si on ne parle pas de vous, on parle de la fonction. Donc il est fatigué, donc il se rapproche de son médecin qui lui donne un arrêt. Et puis le médecin lui dit voilà, reposez-vous. Donc il rentre à la maison. Comme il est musicien à ses heures perdues, poète aussi. Donc il profite de ces quelques jours de repos pour il s'enferme dans son bureau et puis il se laisse porter quoi. Et il écrit quelques vers et puis quelques notes, etc. Et puis donc à la fin de la semaine, il revient voir son médecin et le médecin lui dit alors comment allez-vous? Il dit je me sens je suis

0: pas reposer, je suis fatigué. Le monsieur dit, mais qu'est-ce que vous avez fait? Il a dit, ben, comme j'étais à la maison, donc j'ai écrit quelque chose, j'ai passé, j'étais dans mon bureau, j'ai travaillé un peu, machin. Mmh. Il a dit, mais vous excusez, je rapporte l'histoire, mais vous êtes con, quoi. Je vous ai demandé de vous reposer. Mmh. Et lui de répondre, mais comment pourrais-je rester seul avec cet homme-là?
1: cet homme qui ne sait pas se reposer.
0: c'est pas toujours évident d'être une bonne compagnie pour soi-même. Mais je referme la parenthèse.
1: Et nous, en plus, notre créateur, notre libérateur, Dieu libérateur, nous a donné, en plus de nous le dire, il a tout mis pour nous en place et il nous a dit repose-toi. Et reposer, c'est pas seulement dans le sens de s'allonger sur un bain de soleil, hein, repos, dans tous les sens du terme. Donc quand cet homme, ce médecin dit à cet homme, mais vous êtes bête ou quoi? Je vous ai dit de vous reposer. Mais reposer, c'est reposer intellectuellement, reposer et physiquement, reposer. Mais dans tous les repos, rien. Il y a des hôpitaux. Dans le sud de la France, je crois.
0: Comme les cryothermales.
1: Oui, non, même pas, parce que vous n'allez pas faire. Parce que la cryothermale, il y a des gens qui me disent que, ah non, on me réveille trop tôt pour me faire. Ah non, oui. C'est trop de contraintes. Mais non, c'est des cliniques où on vous apprend à larver, ça s'appelle. Oui. Larver. À ne rien faire. Mais quand on vous dit rien, c'est rien.
0: On a sourire.
1: Oui. On ne lit pas, on ne pense pas, on ne fait rien. Je vous dis, on mange juste. Et on vous apporte en plus le repas. Vous mangez juste, c'est tout. Vous ne faites rien. Et c'est vrai que des gens sont parfois guéris à ça. Mais on n'a pas appris. On n'est pas appris, on vient de l'esclavage. On ne sait pas.
2: Non, mais quand tu dis ça, l'histoire de larver, ça me fait penser aux enfants. Quand les enfants arrivent en quelque part et il n'y a pas d'enfant, l'enfant il vient et puis il dit je m'ennuie. Mais je dis mais assieds-toi, repose-toi. Il dit oui, mais je m'ennuie. Parce qu'il faut absolument qu'il fasse quelque chose.
0: Absolument, mais il a de l'énergie à revendre.
2: Oui.
0: Alors oui, Firmé, tu voulais ajouter.
2: Je disais par rapport au texte.
0: Oui.
2: Parce que Paul, il a parlé de sa situation, c'est-à-dire que dans la foule, là où il était, il y avait des gens qui étaient croyants et il y avait des non-croyants.
0: C'est ça,
2: et là, il faisait la différence. Parce que là, puisque nous voulons faire le parallèle, la parallèle entre le parallèle l'individuation et la foi.
0: Okay.
2: Donc effectivement, il y a des gens qui ont une foi déjà bien établie et puis il y a des gens qui commencent à avoir la foi. Donc effectivement, nous allons à travers ça, il est en train de nous parler des différences, des différentes étapes de la foi.
0: Oui, et puis le texte dit que quand j'étais enfant, donc il y a des choses qui caractérisent l'enfant. Je parlais, je pense, je raisonne comme un enfant.
2: Comme un enfant.
0: Et parmi ces critères, ces caractéristiques, on parle du finalisme de l'enfant, c'est-à-dire cette période où l'enfant, la période des pourquoi. Et on peut observer, je l'ai rencontré très souvent aussi, donc des jeunes croyants, des jeunes convertis ou des personnes qui s'engagent un peu plus, pas forcément des convertis, dans leur cheminement, qui posent des questions, pourquoi, etc. Et on voit justement ce parallèle, cette correspondance entre l'enfant et la personne qui fait ses premiers pas dans la foi. C'est vraiment les mêmes questions. Alors parfois c'est au niveau des enfants, Monique, tu le vis bien, il faut avoir des réserves, parce que les pourquoi sont interminables.
1: Ah oui, je vous ai dit que j'étais contente de mettre mon petit-fils dans l'avion parce qu'il a passé un mois avec nous. Mais j'ai fait des cauchemars. Ah ouais, non, mais 30 fois, mamie, j'ai une question, il veut que tu t'assoies. Je reviens un peu à ce que Firmé disait. Effectivement, Paul, il parle explicitement de croissance, mais dans le bon sens du terme, du passage de l'enfance à la maturité. Mais nous, on n'a pas l'impression, effectivement, que dans la foi, il y a ça. Si il y a ce passage de l'enfance à la maturité. Mais on ne sait pas. Et le but, comme Firmé l'a dit, le but, c'est que on spécifie les différentes étapes avec les comportements qui vont avec. Comme ça, nous espérons que vous allez vous retrouver dans ah mais en fait il y a une période où j'ai fait ça, où j'étais comme ça, où je me suis retrouvée là-dedans, je me suis énervée, ça m'a contrariée, où je me suis sentie, bon, j'avais l'impression que je n'aimais pas mon Dieu, ou je n'étais pas dans la droite ligne de ce qu'il attendait de moi. Mais ce que nous faisons vient dire que il y a une croissance, un processus, et qui a son cortège aussi de changements.
0: Cela me fait penser à... je me dis que par rapport à ce cheminement, à ce développement, à cette croissance de cette personne, ça me fait penser à une notion, une caractéristique de Dieu qui s'impose à nous dans le rapport avec la personne dans ce contexte-là. Mmh. C'est-à-dire, je réfléchis encore, je me dis à la clémence. Mmh. Ça veut dire comprendre le processus nous permet d'être beaucoup plus bienveillants
1: envers nous-mêmes.
0: Clément envers
1: nous et envers les autres.
0: Envers les autres. Mmh. Parce que, vous êtes depuis un certain nombre d'années dans vous êtes devenu un expert de la parole, n'est-ce pas? Et forcément, celui qui se lance, qui se découvre, eh bien, comme l'enfant, il va casser quelques vaisselles ici et là, il va commettre des erreurs, entre guillemets. Et donc, nous, c'est important dans ce moment-là d'être clément vis-à-vis de cette personne pour comprendre que, eh bien, elle est encore au balbutiement de la foi.
2: Oui, parce que l'apôtre Paul dit à présent, je connais que de façon incomplète.
0: C'est
2: ça. Dire, je suis enfant.
0: Oui.
2: Je connais de façon incomplète, mais alors je connaîtrai complètement.
0: Oui.
2: Donc, il sait qu'il y a une évolution. Je comprends. Je connaîtrai complètement comme lui-même me connaît.
0: Oui.
2: Donc, c'est-à-dire que la foi, c'est pas parce que j'ai la foi que je connais complètement Dieu.
0: Mais ce n'est pas possible non plus.
1: Pas possible non plus. Même si j'ai la foi. D'ailleurs, la foi, est-ce que c'est quantitatif? Parce que la Bible dit et que si vous avez de la foi comme un grain. Le grain qu'on ne peut voir qu'avec une loupe, eh bien, vous pouvez dire montagne, déplacera, je le fais. Donc, tu vois, c'est pas quantitatif. Je veux dire que j'ai la foi, je peux être. J'ai confiance en Dieu, j'ai confiance.
0: Mais, voilà. Vas-y.
2: Non, parce que ce que je veux faire ressortir, c'est qu'on connaît Dieu, mais de façon incomplète. Ça veut dire que la foi, on n'a pas.
1: Fin.
2: Voilà, c'est pour ça qu'on n'a pas la totalité de ce qu'on devrait connaître. Avec la foi, c'est évolutif.
1: C'est pour cette raison.
0: Ce matin. Monique m'a partagé avec moi un ouvrage de Jacques Ellul, La foi au prix du doute. Et justement, l'objet de ma méditation hier, c'est le fait que Dieu, en devenant humain, comme on dit dans cette traduction, en devenant fragilité, il est venu dans cette fragilité pour nous permettre de nous ouvrir un espace où on peut accueillir ce qu'il est.
1: Ouais.
0: En tout cas, ce qui est à notre portée. Okay. Hein, Salomon disait, les cieux des cieux ne peuvent le contenir. Et donc, on ne peut percevoir que comme à travers un miroir. Mm-hmm. Parce que je me rappelle, il y a quelques années, on avait une réflexion sur l'univers, et les hommes ont envoyé une sonde Hubble. Hubble qui parcourait l'univers, en tout cas les espaces, pour sonder, découvrir. Et Hubble renvoyait des photos. Et on percevait. Alors, chers auditeurs, vous qui êtes des baobabs, de la mémoire, plus de 150 milliards de galaxies. Mais il ne percevait qu'une partie. De ce qui est dans son champ. Et donc j'ai envie de dire que on ne peut on ne peut connaître Dieu, ce n'est que voile, que
1: oui,
0: ce qui
1: partiellement.
0: C'est ça.
1: Et on le connaîtra, le texte dit bien qu'on le connaîtra, mais je crois que notre richesse c'est d'accepter notre finitude, parce qu'on a l'impression, alors quand parfois on se targue de dire que oui, voilà ce que Dieu veut dire, voilà ce que Dieu... Moi j'aime bien reprendre le texte d'Isaïe qui dit que vos pensées ne sont pas mes pensées, votre manière de voir, de penser n'est pas ma manière de voir et de penser, autant les cieux sont élevés, etc., hein, au-dessus de la terre, autant nous a... n'essayons pas. Et puis, je pense que ça nous donnerait de moins nous culpabiliser, et tu viens de dire, Christophe, aussi d'accepter nos failles, d'accepter
0: nos fragilités,
1: parce que je pense que c'est... Alors si c'est pas lui, c'est Nuis, Antoine Nuis, qui parle du Dieu puissamment faible. Parce qu'en disant ça, il dit que Dieu a été capable de donner à l'homme et le libre arbitre. Il a laissé à l'homme la possibilité de choisir. Tu vois? Et nous, parents, en tout cas dans notre éducation, dans l'éducation que nous donnons à nos enfants, nous ne voulons pas leur donner la possibilité. On a, aujourd'hui, les choses changent, Dieu merci, mais on n'a pas donné à l'enfant la possibilité de choisir.
0: Oui.
1: Dieu l'a fait. Il a donné à l'homme le libre arbitre. D'où ce titre de livre, Dieu puissamment faible.
0: Très bien. Alors, oui, Firmin, tu
2: veux rajouter? Oui, alors, allons-y. Dans le texte, justement, il est dit pareil à celle d'un vieux miroir. Et là, on m'a donné une citation de par rapport au miroir.
0: Oui.
2: Et ça m'a...
0: intéressé.
2: Ça m'a intéressé, parce que j'ai regardé, il y a tellement de citations sur les miroirs, mais celui-là, c'est... Un miroir est fait pour réfléchir. Une surface polie faite pour réfléchir. Mais quand elle est impolie, elle nous fait réfléchir.
0: Ah. Ok, oui, le jeu de mots, on comprend.
2: Ouais. Oui. Donc effectivement, là, il est question, pareil à celle de vieux miroir. Alors, un vieux miroir, est-ce que ça va vraiment réfléchir la situation normale, ou est-ce que ce sera quelque chose qui nous pose problème, enfin du moins qui nous fait réfléchir.
0: Très bien. Non, mais je comprends. Comment dire, réfléchir.
2: Oui.
1: Tu réfléchis le visage, parce que effectivement, quand alors moi on méditait sur un texte avec un voisin et on est parti très très loin. Alors tu connais déjà quand on commence à et ça nous plaît de chercher, et nous avons réalisé que lorsque nous regardons quelqu'un en face, eh ben cette personne... Est-ce que vous avez déjà vu que lorsque vous regardez quelqu'un en face, vous pouvez voir votre visage dans le...
0: Les yeux.
1: Oui.
0: Le
2: reflet de l'autre.
1: Le reflet, oui. Mais donc cette personne me renvoie qui je suis.
0: Oui, ok.
1: Est-ce que je suis prêt à accepter que ce miroir me renvoie qui je suis? Tout le monde n'est pas prêt. C'est comme si on te dirait... Machin, où ça vous n'y est en machin là, là, c'est pas, voilà, c'est pas belle, c'est pas machin, etc. Mais peut-être que tu n'es pas prêt à entendre ça, ni à l'accepter, donc tu peux te fâcher.
0: Je dis souvent, qui n'a pas un miroir chez soi? Alors, je vais partager juste un court extrait avec vous, les auditeurs, et Monique et Firmin, de cet ouvrage Jacques Ellul, La foi au prix du doute. Je suis dans le chapitre La religion. Religion et révélation. Et voici ce qu'on peut lire à la page 175. Dieu s'adresse à l'homme, il le fait au niveau de celui-ci et non par les modes qui pourraient être spécifiques de Dieu, mais précisément par le mode qui est spécifique de l'homme, sa parole. Dieu ne nous fait pas entrer dans l'ineffable, l'invraisemblable, l'inexprimable, mais il entre dans notre langage, notre vraisemblable, notre exprimable. Il se met à notre niveau pour qu'une rencontre soit possible.
1: Mon Dieu.
0: Voilà.
1: Oh là là.
0: Et donc, comme confirmer, tu parlais de s'adapter, etc. Donc on est dans le sujet. Alors je poursuis, chers amis, sur une autre caractéristique. On les souligne parce que c'est vrai, on est, comme je disais en introduction, nous sommes pas familiers avec ces notions là. En tout cas, je n'en ai pas entendu parler souvent. La transduction. Donc cette caractéristique, c'est le fait que pour l'enfant, il y a toujours une seule cause à tout ce qui peut se produire. Donc la voiture est en panne, ben voilà, c'est parce que bon, mais papa sait pas conduire, quoi. Le repas n'est pas prêt parce que papa ne sait pas conduire. Alors bon, c'est un exemple bateau, mais pour dire que dans cette caractéristique, l'enfant, être enfant, c'est toujours. Alors on parle d'une pensée binaire. Être enfant, c'est avoir une pensée binaire. Soit la chose est blanche,
1: soit elle est noire.
0: Soit elle est noire. Mais il n'y a pas de.
1: De demi-mesure, il n'y a pas.
0: Voilà, il n'y a pas de gris, il n'y a pas de nuance de gris.
1: Et on ne cherche pas.
0: Voilà, c'est une pensée binaire.
1: Tout à fait. Et voilà. C'est pour cette raison que dans notre exercice, hein, de conseiller ou d'écoutant, eh bien, quand quelqu'un vient nous rapporter des faits, il est important. Alors, si nous nous arrêtons aux faits, nous allons juger. On n'a pas le droit. Moi, en tout cas, j'ai prêté serment. Je n'ai pas le droit de juger. J'entends ce que. Et pour comprendre ce que l'autre me dit, il faut que j'aille dans son monde pour comprendre ce qu'il est en train de dire.
0: Mais c'est ce que Christophe a fait. Il s'est incarné pour pouvoir, même s'il nous comprenait déjà, mais pour encore témoigner que voilà, je suis avec vous.
1: Et ça s'appelle la clinique. Ça s'appelle la clinique de l'histoire de personnes. Donc vous allez descendre au plus profond de son histoire avec lui pour comprendre.
0: C'est ça. Et vous mettre à sa hauteur.
1: À sa hauteur, tout à fait. C'est ce que Jésus a fait. C'est ce que tu viens de lire. Oui. Et je pense que, justement, de dire que je me souviens que j'avais fait un accident il y a quelques années. J'étais en métropole. De toute façon, il n'y a pas lieu de. J'étais en métropole. J'avais fait un accident, même deux accidents. Mais il faut dire que faut chercher la faute là où elle est.
0: Disons-le clairement, Monique, tu étais une folle du volant.
1: Oui, j'avais rêvé de faire les 24 heures du monde. Donc
0: ouais,
1: du coup,
0: mais tu t'es trompé de circuit.
1: Oui, tout, voilà. Okay. Donc j'ai abandonné. Dieu a envoyé un jour mon fils de 8 ans, 9 ans même. Et en conduisant, il a mis sa main sur ma cuisse et m'a dit, maman, tu me fais peur. Et moi, ce jour-là,
0: tu as réalisé.
1: C'était terminé. Mais je vous dis que, en fait, et donc.
0: Monique, tu prenais un comprimé ou quoi?
1: Je conduisais très. J'aimais la conduite.
2: C'est comme quand on partait, l'enfant il dit c'est toi qui conduis, maman.
1: Il préférait venir avec moi. Hein. Il préférait venir avec moi parce que papa c'était un pépé. Donc il
0: conduisait pas. Oui. C'est très particulier parce qu'en général on sait que les femmes sont beaucoup plus prudentes.
1: Oui. Ouais. Ah, mais j'étais prudente inconsciemment. Inconsciemment.
0: Vous entendez ça, chers auditeurs, j'étais prudente inconsciemment.
1: Excusez-moi. Mais en tout cas. Je ne sais même pas pourquoi j'ai parlé de ça. Hein.
0: Non, mais le fait qu'on peut avoir. On fait la chose, et tu parlais de la sécurité.
1: Ah oui.
0: De la sécurité dont on a besoin pour se sentir bien.
1: Tout à fait. Effectivement. Donc,
0: et le fait que tu conduises comme. Voilà.
1: Et je crois que Dieu ne pouvait pas m'accompagner dans cette course effrénée parce que j'aimais la vitesse, vraiment.
2: Mais alors, si c'était quelqu'un qui était sur un circuit, on dirait une sortie de route, mais elle a dit un accident.
0: Alors, chers amis, vous êtes dans l'émission En Abondance sur SPS FM. Nous rappelons que l'antenne est ouverte au 0796 72 82 51. Et donc dans ce processus que nous décrivons, ce parallèle entre la foi et le développement de l'humain, l'un des premiers stades qu'on observe, c'est cette foi qui adhère. Et donc c'est chercher d'abord un lien sécurisant. Ça veut dire comme le bébé avec la mère ou aussi le père. Cette personne qui fréquente cette réunion de personnes, hein, que ce soit dans une communauté, un parti politique, elle cherche un lien sécurisant avec les personnes qui sont là.
1: C'est très important. Et c'est ce qui fait grandir l'enfant. Hein, voilà,

0: sécurité.
1: C'est la nécessité, justement, quand un jeune converti a besoin d'une marraine. Oui. Quelqu'un sur qui
0: il peut compter.
2: Une personne de référence.
1: Référent.
0: Tout à fait.
2: Donc, oui, Monique, vas-y, je t'en prie.
0: Donc, c'est important de la sécurité. Et l'enfant a besoin d'un foyer dans lequel et l'enfant ne se sent pas en sécurité, eh bien, produit énormément de pathologies. Et dans le couple, c'est la même chose. Dans le couple, la femme aime se sentir dans un lien sécurisant. Mmh. Un lien sécurisant. C'est pas quand on va lui donner une Mercedes ou une montre à 6 000 euros ou peu importe et qu'elle va se sentir en sécurité. La sécurité, c'est autre chose.
2: Hein? Très bien.
0: Voilà.
2: Oui. Quand tu parles de sécurité, ça résonne comme de la confiance.
0: Tout à fait. C'est que je peux dormir, je peux tranquille, comme sur le bateau, Jésus et les disciples.
2: C'est ça, même si...
0: Voilà,
2: même
0: il est couché, là, il dort.
2: Vent levé,
0: il est couché, tranquille.
2: Et donc, dans ce premier stade de la foi qui adhère, la personne cherche avant tout à appartenir. Elle veut un lien, elle veut un cadre, elle veut se sentir en sécurité. Mm-hmm. Donc, elle peut s'attacher à un groupe, à une communauté, à une manière de croire, parfois même à une figure rassurante. On parlait de personnes référentes. Mm-hmm. Ce n'est pas encore une foi profondément personnelle, c'est d'abord une foi d'adhésion, mmh. une foi qui cherche un appui. Mmh. Et donc, du côté de la croissance humaine, cela a fait penser donc au premier repère de l'enfant.
0: Tout à fait. Et essayez de revenir un petit peu à vos premiers
2: amours.
0: Amours, justement. Et des balbutiements. Eh bien, et vous verrez que vous êtes passé par là. Hein? Nous passons tous par là.
2: Oui, il y a une personne avec laquelle on partageait beaucoup de choses, ses questionnements, on l'accompagne, elle est un peu comme un modèle pour nous, un repère. Parce que
0: balise,
2: même sous sa manière de prier, et parfois on peut même adopter les mécanismes de pensée de cette personne, parce que on fait beaucoup de choses avec elle, et forcément cela se reflète sur nous.
0: Tout à fait. Et j'ai envie de dire aujourd'hui, peut-être que cette émission va vous donner l'occasion de vous rappeler, remémorer les premières amours, enfin les premiers balbutiements dans la foi et les personnes qui, ou la personne qui a été une personne référente pour vous. Et ça va vous donner de lui passer un petit coup de fil. Parce que parfois on oublie, vous savez, la mémoire elle est oublieuse. Mais voilà.
2: Monique, ce matin, alors j'ai des frissons parce que je ne pouvais pas lui donner un coup de fil, il nous a quittés. Mais avoir une grosse pensée pour lui. Daniel, ceux qui certainement on va le reconnaître, il était avec nous, il a vécu très longtemps en Guyane, et donc je suis dans les balbutiements de la foi, et lorsqu'il y avait des convocations, il me dit monsieur Christophe, quoi venir avec moi? Il a dit si je sais pas, bon ok d'accord, je viens avec toi. Il dit mais par contre sous pas de la foi, pas une des moins. Et puis, on n'avait pas de voiture, Monique. Donc, on fait du stop. On fait du stop qui a dit, mais sous pas de la foi, pas une des moins. Voilà. Et vraiment, c'était téméraire de la foi. Mm-hmm. Et je crois que je suis entré certains endroits. On m'a dit, mais comment est-ce qu'on fait entrer là? On m'a dit, ah bon, ça c'est Daniel.
0: Ah ouais, ça c'est. Eh bien, il serait vivant. Eh bien, tu te rappellerais de ces instants-là et tu l'appellerais. Et je pense que je fais un appel aux auditeurs parce que ça resserre les liens. Oui. Et puis, ça vient dire à l'autre que je n'ai pas oublié, même si, et notre relation a été mise en pause pendant quelques temps, mais j'ai jamais oublié. Et là, j'ai l'occasion de me rappeler, de me remémorer et ce temps où, voilà. Parce qu'il y a des personnes qui vous ont... Moi, j'ai des personnes qui m'ont marqué. Oui, j'ai une personne en particulier qui m'a marqué. Alors, donc voilà, l'occasion vous est donnée après l'émission, de passer un petit coup de fil à une personne qui vous a marqué, qui vous a un jour peut-être même mis la main sur l'épaule, passez vous voir.
2: C'est formidable, voilà. Formidable. Ouais. Excuse, chers auditeurs, vous

0: ne pas se contenter des apparences, mm-hmm. mais creuser, toujours creuser.
1: Et ça me rappelle un peu les communautés de drogués, voilà, qui se réunissent et mm-hmm. à qui on donne la parole. Personne n'a le droit de juger, tout le monde a le droit de parler et de raconter, de se dire et de dire. Okay. Et je trouve ça extraordinaire. Et c'est vrai que peut-être qu'aujourd'hui, et la personne qui vous a chaleureusement accueilli, qui vous a donné la main d'association, oui, je dirais oui. ça, et s'est refroidi ou à
0: oui, et puis
1: voilà.
0: peut-être qu'il y a une distance. Alors,
1: voilà.
0: C'est un qui s'est installé. Ouais.
1: Oui, même pas avec vous, mais avec le monde ecclésial, je ne sais pas, peu importe. Mais peut-être que cette personne sera ravie de vous entendre. Alors, n'hésitez pas, cherchez, creusez. Et trouver des souvenirs qui pourraient être ravivés aujourd'hui. Voilà.
0: Oui, Firmin.
2: Dans ce cas, d'après ce que vous dites, c'est qu'il faut éviter la pensée unique et même le prêt-à-penser.
1: Tout à fait.
2: Beaucoup de gens pensent que, on a dit ça et c'est ça.
0: Oui.
2: Et on ferme la discussion, donc on ne peut pas, avancer.
0: Oui, c'est ça, en tournant. Il y a quelqu'un qui m'a interpellé, il me dit, oui, mais pourquoi tu ne parles pas de cela ou de certaines choses? Mais j'ai dit, mais tu le fais déjà très bien, je ne peux pas le répéter. Je parle d'autre chose.
1: Ouais.
0: Et donc, en parlant d'autre chose, on élargit l'espace et on s'enrichit. Mmh. Si ce n'est pas nécessaire que nous parlions tous de la même chose, ce serait triste.
1: Et c'est vrai que nous revenons aux dons. Quand nous parlons des dons, Dieu a donné des dons. Christophe sait parler de certaines choses. Mmh. Moi, j'ai une autre manière de parler. C'est vrai, j'ai une voix qui porte. Mmh. Et peut-être que, je suis sans filtre. Alors, je dis des choses comme je les entends. J'essaie d'être bienveillante.
0: Je dis à Monique, tu parles comme tu conduis.
1: Non, Christophe, arrête. J'ai fait des accidents. Donc, du coup, si tu dis que je parle comme je conduis, donc ça voudrait dire que je fais des accidents.
0: C'est une assemblée d'être d'accord avec moi.
1: En tout cas, je suis celle que Dieu a faite et il faut que j'améliore beaucoup de choses. Et jour après jour, j'entends ce qu'il me dit, même si parfois c'est hard, mais j'essaie d'entendre. Mais je suis moi et j'aime bien la personne que je suis.
0: Eh bien, tu as bien raison. Donc, chers auditeurs, il y a donc un deuxième stade. Ce premier stade qui recherche un lien sécurisant, et puis vous avez un deuxième. C'est donc la foi qui s'approprie. On est dans du mimétisme. On répète et on apprend à travers ce mimétisme. Et en disant cela, vous voyez tout de suite que cette période où l'enfant, il reproduit ce qu'il voit comme une éponge. Donc de ce deuxième stade, la personne ne se contente plus d'adhérer, elle commence à s'approprier ce qu'elle voit, ce qu'elle entend, ce qu'elle reçoit. Elle observe, elle imite, elle répète. Il y a donc un langage propre réunion de personnes qui l'accueillent, et elle demande comment on fait. C'est une démarche, le mot me vient, initiatique.
1: Tout à fait.
0: D'accord. C'est comment on fait, comment on prie, comment on fait ça, etc. On est dans une initiation et pour que donc la personne s'approprie. Mm-hmm. Voilà. Donc ça c'est le deuxième stade. Mm-hmm. Et donc du côté du développement de l'humain, c'est une étape évidemment très importante. L'enfant apprend beaucoup par imitation. Je le disais. Il ne connaît pas encore spontanément ce qui est bien, ce qui est mal. Il l'apprend de l'extérieur. Mm-hmm. Et puis il obéit parce qu'il cherche le plaisir, l'approbation, la récompense ou une relation agréable. Donc une forme de réciprocité s'installe et si je fais cela, l'autre sera content de moi. Et donc dans ce deuxième stade, donc on parle de la foi qui s'approprie. D'accord.
1: Voilà.
0: Et donc, chers auditeurs, c'est une étape que peut-être qui est beaucoup plus qu'on perçoit beaucoup plus facilement le rapport entre les deux.
1: Tout à fait.
0: La foi et le développement. Et donc nous nous étions arrêtés là.

0: n'est-ce pas, Monique et Firmin, mais ce développement, pour tout vous dire, pour ne rien vous cacher, chers auditeurs, on est au stade 2, mais on va devoir monter jusqu'au sixième étage. Hein.
1: On n'y arrivera pas aujourd'hui certainement, mais on est en chemin.
0: Alors, Firmin, est-ce que tu veux ajouter quelque chose, peut-être, par rapport au texte de Paul? On a parlé du miroir, mais est-ce que tu veux juste reprendre la fin du verset?
2: À présent, nous voyons qu'une image confuse pareille à celle d'un vieux miroir. Ouais. Mais alors, nous verrons face à face. À présent,
0: Tu t'es trompé de ligne, ouais?
2: Oui, voilà. À présent, je ne connais que de façon incomplète, mais alors, je connaîtrai Dieu complètement comme lui-même me connaît.
0: Oui. Alors, c'est vrai, on se dit, mais... Waouh, c'est le niveau est haut, connaître Dieu de manière complète.
2: Oui.
0: Mais j'ai envie de dire certainement, Paul parle de moments où on ne sera plus dans cette chair périssable.
2: Mm-hmm. Hein? Oui, parce que là, j'entends le mot perfection.
0: Oui.
1: Ça,
0: oui, je me dis que quand toutes choses seront renouvelées, j'imagine que cette réalité sera possible de connaître Dieu, parce que nous pourrons le voir.
2: Oui.
0: Voilà. Maintenant, c'était pour faire justement donc cette transition, Monique. Tout oui, tu fait. Veux compléter?
1: Oui, parce que en fait, et beaucoup, nous battons pour atteindre la perfection. Mmh. Nous nous battons pour atteindre la perfection. Et le texte, il dit, aujourd'hui, nous voyons au moyen d'un miroir. Et le miroir, il peut être un miroir déformant, il peut être un vieux miroir, parce que moi, j'ai chez moi un miroir qui est derrière chez moi, il est piqué. Vous savez, et donc quand je me vois, mais je me vois piqué aussi. Bon, il me renvoie une image qui n'est pas parfaite. Donc, le texte, il dit, nous voyons au moyen d'un miroir d'une manière obscure.
0: Oui.
1: Et l'obscurité, c'est quand je ne peux pas voir la chose telle qu'elle est. Oui. Je ne peux pas voir la chose telle qu'elle est, donc elle est obscure. C'est pour cette raison, une petite parenthèse, et quand je regarde mon frère, je crois que c'est Louis qui dit ça aussi, quand je regarde mon frère, comment je le vois? Est-ce que je le vois d'une manière obscure ou comment est-ce que je le vois? Dans la nuit ou le jour? Comment je le vois? Et alors, moi je ne connais pas Christophe, je te connais parce que bon, on fait des émissions ensemble, je te connaissais avant. Est-ce que je peux dire que je te connais? Non, il y a ta part d'ombre, il y a ta part, il y a une part de toi que je ne connais pas.
0: Oui, c'est
1: donc,
0: ça.
1: Donc, il faut que j'accepte que je ne connaisse pas tout de toi, mais pour t'aimer, il faut que je parvienne à voir chez toi, différent de moi, quelqu'un, il faut que je parvienne à voir chez toi et quelqu'un qui est différent de moi, mais que j'aime comme frère en humanité. Parce qu'il faut faire fi de la différence qu'il y a entre toi et moi. Et c'est ça que nous mettons en avant. Nous, quand nous regardons l'autre, la première chose qui nous vient, c'est le verre à moitié vide. On voit la différence chez l'autre. On ne voit pas. Et il faut aller au-delà. C'est comme Jacob avait dit à son frère Ésaü. Ah, il a dit, j'ai regardé ta face comme je regarde la face de Dieu.
0: Oui.
1: Et il faut le faire, hein. Il faut le faire. Et moi, ce que je voudrais dire là-dedans, c'est que acceptons que nous voyons d'une manière obscure, mais alors, un jour, ce jour-là viendra. Mais c'est ça qu'on a l'impression qu'il faut que je me batte pour devenir parfaite, pour pouvoir voir d'une manière claire. Non, nous voyons d'une manière obscure. Mais alors, nous verrons face à face. Quand? C'est quand justement, parce que nos yeux sont remplis de caca zibier.
0: Oui, Firmin.
2: Alors, quand on regarde dans un miroir et on a les premières rides qui apparaissent, on dit que le miroir est fêlé.
0: Tout à fait. Alors,
1: oui,
0: ça m'a fait penser Nous avons une connaissance qui a fait alliance récemment, et je recherchais un partage que j'ai eu avec elle, et je lui dis soyez bienveillants l'un envers l'autre, à l'écoute, mais surtout renoncez à avoir raison pour cultiver et privilégier votre lien. Renoncez à avoir raison parce que lorsque souvent dans notre pratique, quand on écoute des couples ou des personnes, il y a une chose qui ressort souvent, c'est les reproches. Donc il y a toute une litanie de reproches, etc. La liste est longue, on est écrasé par tous ces reproches, et on imagine le partenaire aussi qu'il est. Mais je dis que quand on lit, on se réfère à la parole révélée. Eh bien, Dieu connaît nos fragilités, mais il ne retient que ce qu'il y a de meilleur en nous, et c'est avec ça qu'il veut avancer, d'accord. Et donc c'est ce qu'il a fait pour Moïse, c'est ce qu'il a fait pour Josué, pour tous les patriarches, Abraham, Jacob. Ben Jacob faisait de la rétention d'informations, mais ça ne l'a pas empêché de devenir le père de la foi.
1: Et j'ai entendu une fois la semaine dernière, Dieu a cherché, Jésus a cherché des pêcheurs d'hommes, mais pas des nettoyeurs de des videurs de poissons.
0: Parce que c'est pas la même chose.
1: Tout à fait. Alors, mais j'ai souri, mais j'ai dit c'est tellement vrai.
0: Alors nous sommes parvenus donc à la fin de cette première partie d'antenne, d'émission. Je rappelle que nous parlons aujourd'hui de la foi et du processus d'individuation. Et donc la prochaine étape que nous allons aborder à notre retour, la foi de conformité, être bien vu, faire ce qu'il faut pour plaire. Et donc, mais avant cela, nous allons profiter d'une douceur qui est chantée par le groupe Azur, Cœur déçu. Et nous revenons dans un instant.

0: de retour dans votre émission Vivre en Abondance. Vous êtes sur Espérance FM, le 91.6. Et l'antenne est ouverte, hein. Vous pouvez appeler au 72 82 51. Nous remercions Philippe pour ce souvenir dont les ceux qui ont moins de 20 ans ne peuvent pas connaître, n'est-ce pas? Tu nous as envoyé loin là, hein, le groupe Azur, mais ça fait du bien. C'était c'est très jazz, très rythmé. Bon voilà, c'était des belles voix.
1: Merci beaucoup.
0: Ouais, vieux canard qui a fait beau souper, a fait bonne émission, je me suis trompé. Voilà, alors nous sommes de retour, chers auditeurs, et donc tout à l'heure, je parlais donc de ce stade 3, la foi de conformité. Qu'est-ce qui la caractérise? C'est être bien vu, faire ce qu'il faut pour plaire. Donc, dans ce troisième stade, la question principale n'est plus seulement de quoi ai-je besoin, ni même comment fait-on, comme on l'a vu au stade 2. Elle devient comment être bien vu. Comment qu'on corresponde à l'image attendue. Comment faire partie entre guillemets des bons chrétiens, hein, cocher toutes les cases. Et donc du côté de la croissance de l'individu, dans ce stade-là, il intègre progressivement donc les règles sociales. Il comprend qu'il y a des attentes, des codes, une réputation à tenir. Il se conforme aux règles pour être accepté et pour ne pas être rejeté, pour qu'on ne parle pas de lui mal de lui. Et ça me fait penser à l'ouvrage de Paul Tournier, hein, qui parle des convenances sociales. Hein. Donc il y a des règles, qu'accepte la morale, d'accord, une manière de se tenir en public, une manière de parler, etc. Et donc cette personne qui est de ce stade-là, elle est dans le stade 3. On voit aussi un engagement. C'est le temps où les croyances, les actions et l'engagement vont s'équilibrer. D'accord? On arrive un petit peu à entre guillemets, un âge de raison. D'accord? Et on passe de l'idéalisation à la réalité. Très bien. Et donc, c'est le stade où les parents sont comme des dieux pour les enfants. Hein?
1: Tout à fait.
0: D'accord. Alors, nous avons un auditeur avec nous. Oui, bienvenue sur les antennes d'Espérance FM.
2: Bonjour, Christophe, c'est cool.
0: Ah, bienvenue à toi.
2: Merci, vous allez bien?
0: Ça va, on est en bonne compagnie. Une nourriture qui fait du bien, donc ça va. Et toi, bonne nouvelle?
2: Eh bien, dès que je vous entends, ça va.
0: Écoute, que demande le peuple? Que demande le peuple pour l'épidémie? Oui, on t'écoute.
2: Alors, bonjour à Firmin et Philippe, puisque moi, je n'ai pas eu Philippe. Oui. Et c'est un bon choix, hein, Philippe. Le groupe Azur, ça fait longtemps que je n'avais pas entendu.
0: Ah, je confirme. Hein. Je ne vais pas dire ce que j'ai vu, parce que, bon, voilà, mais on apprécie. On apprécie. Ouais.
2: Très bien. Alors, on parle de foi et développement.
3: Cool, hein?
2: Oui, il n'y a pas de souci. C'est réciproque. Foi et développement, c'est ce qu'on parle. Hein? Et puis, on a la deuxième partie, comment être bien vu.
0: Oui, c'est ça.
2: Alors, j'ai deux petites questions pertinentes quand même. On a parlé un peu de l'enfant-parent.
0: Oui.
2: On est dans la période post-esclavagiste. À un moment, c'était l'aîné de la famille qui s'occupait des enfants.
0: Les plus jeunes.
2: Je me rappelle de ça. Mm-hmm. Oui, les plus jeunes. Alors, je me posais la question. Les enfants, tous les enfants, se sentaient-ils en sécurité en ce moment-là, quand l'aîné remplaçait les parents? Et est-ce que c'est pareil, c'était un petit peu dans les mœurs, et qui crée maintenant un problème sociétal? Bon, je me posais la question, je ne sais pas.
0: Alors, excuse-moi, pour préciser ta question, qu'est-ce que tu entends par problème sociétal?
2: C'est-à-dire que il y a des foyers qui sont monoparentaux, et l'éducation s'exerce d'une façon, comment dire,
0: Il n'y a qu'une partie, hein, soit la maman en général, et il y a un manque de père, si tu veux dire.
2: Oui, voilà, c'est, quelque part, il y a un manque d'autorité, un manque d'équilibre. Mm-hmm. Pour moi, c'est comme ça que je vois ça. Bon, enfin, je me pose la question, est-ce que ça créait pas un problème à ce niveau?
0: Ok.
2: Ok. Et puis, ma deuxième question, c'est... De 1 Corinthiens 13, verset 11 à 12.
0: Oui.
2: Paul nous invite à grandir, à évoluer spirituellement. Donc, si vous êtes des. Alors, comme il dit, quand j'étais enfant, je parlais comme un enfant, je pensais comme un enfant, je raisonnais comme un enfant. Lorsque je suis devenu un homme, j'ai mis fin à tout ce qui était de l'enfant. Alors, moi, j'ai un petit problème, pour moi c'est un paradoxe, hein. Quand Jésus me dit dans 18, Matthieu, pardon, 18 verset 3, il me dit, si vous ne devenez comme les enfants, vous ne verrez pas le royaume des cieux. Mm-hmm. Voilà, donc ce petit paradoxe que je voulais éclaircir, et de l'apôtre Pierre qui me dit aussi, dans 1 Pierre 2 verset 2, il me dit, oups là, j'ai perdu le verset, excusez-moi, je suis...
0: Oui, on est en direct, on t'écoute.
2: Alors, 1 Pierre 2, verset 2, il me dit, comme des enfants nouveau-nés, désirez le lait pur de la parole, ainsi grâce à lui, vous grandirez pour le salut.
0: Voilà. Merci pour ta réflexion. Ce que je dirais, on le partage en direct déjà avec toi, et puis je propose que tu puisses écouter les réponses, les compléments que peuvent apporter Firmin et Monique à l'antenne. En tout cas, le français ne nous aide pas beaucoup. Cool.
2: Très bien.
0: Ça veut dire que la traduction, les outils de la langue française par rapport au texte, parfois ne nous aide pas beaucoup. Parce qu'en fait, pour parler d'enfant, il n'y a qu'un mot, enfant. Mais le grec, je disais en ouverture que on peut trouver le mot technon, on peut trouver le mot païdon, on peut trouver le mot népios, qui parle d'enfant. Et tout ça nous donne un éclairage sur de quel aspect de l'enfant il est question.
3: À quel âge, voilà.
0: Et de l'âge de à quel niveau de développement on parle. Et c'est en cela que le français ne nous aide pas. D'accord. Par rapport à la question, si vous deveniez des petits enfants, il ne s'agit pas de... Contrairement à l'autre texte que tu prends, hein, de la manière de s'approprier le texte, mais c'est le rapport qu'on a au texte. C'est ce rapport de confiance, hein, quand il est parlé de devenir des petits-enfants, c'est ce rapport de foi, de confiance qu'a l'enfant par rapport à l'adulte qui est un référent et qui le sécurise. D'accord. Et donc Jésus nous dit quelque part, par rapport à ce que je suis et ce que je partage avec vous, accueillez-le comme l'enfant, c'est-à-dire dans la confiance et dans la foi.
2: Très bien, d'accord.
0: Voilà. Et donc ça, ce ne renvoie pas à la notion d'une épios, c'est-à-dire de responsabilité. D'accord. C'est un rapport de confiance.
2: D'accord.
0: Très bien.
2: Donc Paul parle de responsabilité et...
0: Oui, c'est-à-dire selon le contexte, on peut parler du développement, de grandir, de la confiance.
3: Merci.
0: Et puis, c'est en quelque sorte, si vous n'avez pas un regard entre guillemets innocent sur le texte, c'est-à-dire vraiment prendre les choses au pied de la lettre. D'accord. Eh bien, vous ne pouvez pas voir le royaume des cieux parce que vous manquez de foi. Voilà. Et puis ailleurs, c'est la responsabilité, c'est la capacité à sortir de la pensée binaire, hein, entre le tout est gris, tout est noir ou tout est blanc. Et donc c'est un peu c'est ça quand je dis que le français ne nous aide pas à pouvoir distinguer toutes ces nuances. Voilà. Très bien. Et puis, donc, tu as parlé de l'enfant-parent, mais voilà, je propose que tu, sauf si tu veux rajouter quelque chose, que tu écoutes la... Ok.
2: Oui, j'écoute. Alors, le Corinthiens 14 aussi, 20, nous dit quelque chose d'autre. Alors, vous allez le lire et vous allez me dire ce que vous en pensez par rapport à, justement, à Corinthiens 13.
0: Alors, est-ce que tu veux rappeler la référence, un Corinthiens 14.
2: 14, verset 20.
0: Très bien, bon, on va regarder. Très bien, nous te remercions.
2: Ah, c'est moi. Hein.
3: Merci beaucoup.
2: Et puis, bonne journée, bon courage à vous. Et puis, merci pour l'émission. Hein.
0: Merci à toi.
2: Bon courage à Philippe encore.
0: Oui, pas de problème. C'est réciproque. Allez, à bientôt. Bonne journée. Alors, Monique Firmin, Cole nous interrogeait sur l'enfant-parent. Et oui, c'est un phénomène qui s'est beaucoup répandu parce que les parents, on a parlé de ça dans une émission où donc Monique, les enfants paquaient, les parents devaient travailler, parfois partir. Mmh. Et donc les aînés avaient à charge les plus jeunes. Et donc, eux-mêmes étaient enfants.
3: Oui, même quand les parents étaient là, présents, il y avait cette...
0: Oui, quand on a des parents qui étaient des missionnaires ou bien trop... qui étaient occupés à gagner le pain parfois, et donc il fallait que quelqu'un prenne la charge, et c'était l'aîné.
3: Voilà.
0: Et bon, il y a eu du bon et du moins bon. Hein. Oui, Firmin, tu veux préciser quelque chose?
4: Oui, alors, parce que moi, je m'étais apprêté à répondre à la deuxième question.
0: Oui.
4: Donc, par rapport à l'enfant, quand il disait de devenir comme un enfant, moi, devenir comme un enfant, c'est-à-dire un enfant, il est obéissant par rapport, parce que quand Jésus dit ça, c'est par rapport à l'obéissance de l'enfant, par rapport à sa capacité à croire, par rapport à la confiance qu'il va avoir chez les adultes. Alors que chez l'adulte, il présente une résistance. Et nous voyons que à travers tout le ministère de Jésus, il y avait toujours justement cette comparaison entre la loi et ce que Jésus disait. Donc c'est pour ça que quand il disait qu'on devienne comme un enfant, ça veut dire que on était prêt à obéir. C'est là-dessus que je voulais revenir. Je pense
0: il y a cette dimension-là. En plus de la confiance et de la foi, il y a l'obéissance.
4: L'obéissance, oui.
0: Très bien. Oui, Monique, qu'est-ce que tu veux...
3: Alors, moi, l'enfant... Alors, j'ajoute de ce que Firmin a dit, que l'enfant, effectivement, il fait confiance. Alors, quand on parle de devenir comme... D'ailleurs, on a fait une émission où on a parlé de ça, je crois. Hein.
0: Oui,
3: devenir
0: fait,
3: comme un petit enfant, c'est pas devenir infantile. Attention. Et c'est tout à fait le contraire. Devenir un petit enfant, Firmin l'a dit, c'est avoir... effectivement, les caractéristiques de l'enfant. L'enfant, il obéit sans comprendre. L'enfant, il veut faire plaisir. L'enfant, il a confiance dans les parents. D'ailleurs, c'est le Dieu de l'enfant, ce sont les parents. Hein? Avant qu'ils ne choisissent, voilà. Et donc, l'enfant ne cherche pas à comprendre, mais il obéit. Et c'est ce que Jésus demande. Il dit, devenez comme des petits enfants. Il n'a pas dit redevenez. Il a dit, devenez comme des petits enfants. Si vous ne devenez comme des petits enfants, vous n'entrerez pas dans le royaume des cieux. Et c'est ça, faire confiance. Parce que moi, quand j'ai devant moi et mon compte en banque qui est rouge, et je n'ai plus d'argent, et que je n'ai pas ceci, que je n'ai pas cela, et tu vas me demander de faire confiance. Qui compte la ragassotti? Arrête. Je me souviens que j'avais dit à un frère là-bas, mais je sais, peut-être que je suis folle, mais je suis convaincue que si Dieu me dit...
0: Nous avons un auditeur, Monique. Oui. Je te prie de m'excuser pour t'avoir interrompu, mais nous accueillons Pauléon, qui est avec nous en ligne. Oui, bienvenue à toi. Bonjour, sans faire.
5: Eh bien, moi, quand tu veux.
0: C'est une bonne nouvelle. Nous comptons.
5: Mais oui.
0: Mais oui.
5: Si nous battons, nous allons nous prier.
0: Ah, mais oui. Mais oui. Quand il est là, vos chaillots. Oui. Alors, mais dis-nous, qu'est-ce que tu veux partager avec nous ce matin?
5: Premièrement, on va poser une question.
0: Oui.
5: Pour avoir la foi, qui ça ou qu'a pensé en mon pour faire?
0: Oui, ok. Alors, vous posez nos questions, nous avons une réponse, ou bien vous avez développé, vous avez posé nous ces questions, et puis nous avons répondu en antenne.
5: Eh bien, parce que moi, mon cadeau.
0: Oui.
5: L'évangile, parce qu'il a été reçu mon pièce. Et puis, un jour, moi, je trouvais moi aller à dans le temple. Parce que moi, j'ai oublié d'aller parce que maman et moi, j'étais allé en temple. Vous ne comprenez pas?
0: Oui. Mm-hmm.
5: Et puis, moi, je voulais aller, moi, j'ai devant la porte là. À Kaila, moi, tout veut. Eh bien, ça va, moi, comme si dit, oui, moi, pas mon côté composant, mais moi, senti, moi, mis un bagage différent. Oui, oui.
0: Mm-hmm.
5: Et puis, ça, moi, t'es en temps plein, et ça, moi, ton nom, moi, pas t'es jamais ton nom. Donc, ça, nous, deux fois, moi, et puis moi où était et puis papa moi juste à présent ça s'est passé depuis à 76.
0: Mm-hmm.
5: Ouais. Donc
0: mon
5: cadeau, la foi, l'un nous choisit vivre et puis bon Dieu, foi nous ni pour augmenter tous les jours. Oui. Et pas, faut pas oublier de ça. Mm-hmm. Et l'on anti-mamay un enfant, faut ou apprendre qui mamay là, ça pour y faire du bien. Et puis nous, plus grand, pour nous, et faire un beau bagaille pour que nous venions consulter mamay là, parce que c'est ça pour Dieu qui a demandé nous, obéir, même si nous ne comprenons pas.
0: Très bien. Ben, nous vous remercions pour l'éclairage là et puis l'expérience où
5: voilà.
0: Ça, c'est l'entrée en dit dans top là, ça fait du bien. Ça fait du bien.
5: Ah, mon Dieu, ça fait du bien. Je ne sais pas si vous connaissez le premier petit temple de Rivière-Lor.
0: Ah ouais, mais vous pouvez nous en tel âge, quarantaine, nous pouvons rester là. Ok. Ouais. Napoléon, l'âge là, on y a, nous pas dit l'âge là, vous pouvez nous en tant que quarantaine. Ok, non, je connais pas.
5: Courage, mes amis, oui. Merci pour la mission, d'accord?
0: Ok, yes. Pas de problème, porte-toi bien.
3: Bonne journée.
0: Ok, à bientôt. Alors, Paulé a posé la question, oui finalement,
3: oui, voilà.
0: comment
3: mais en fait,
0: la foi, d'où vient la foi finalement?
3: Oui, parce que quand effectivement, c'est ce que j'allais dire et je vais effectivement mettre le pied. Et dans la question de Pouléon, parce qu'en fait, la chose la plus compliquée qui nous est donnée de faire, c'est de croire. Nous adultes, hein, je dis, c'est pour cette raison que Jésus nous renvoie, il nous dit à cette place d'enfant, il nous dit si vous ne devenez comme un petit enfant, c'est fini. Parce que la chose la plus compliquée qui nous est demandée de faire, c'est de rester tranquille et de faire confiance.
0: Oui.
3: Même quand on voit que les choses sont... D'ailleurs, c'est dans l'Ancien Testament, Chronique, je crois. Et Josué, il dit, restez debout, regardez comment l'Éternel va vous délivrer, sans rien faire. La prise de Jéricho, c'est la même chose. Sans crier, sans rien. Tu vois, on ne peut pas... On est tellement habitué à faire des choses par nous-mêmes que nous avons toujours besoin de donner un coup de main, de faire les choses, parce que on n'a pas l'impression que les choses... C'est pourquoi je disais, quand Pouléon a appelé, je disais que je me souviens une fois, j'ai dit au frère que moi je crois, je suis un peu folle, une folle alliée, peut-être, mais si Dieu me dit la terre va s'ouvrir là et tu vas arriver au lamentin, je vais croire. Mais ça, c'est ma manière de... C'est un peu de la folie. Folie pour les... La Bible dit, hein.
0: Oui, oui.
3: Hein? Eh bien, et il me dit, ah, il n'y a que les femmes pour parler comme ça. C'est du n'importe quoi, Monique. J'ai dit, mais justement, mais je crois, j'ai toujours eu confiance en Dieu. Par moments, ma foi a vacillé parce que j'ai dit, non, j'ai essayé de faire des choses par moi-même, je me suis pété le dos, j'ai fait plein de choses, mais je suis attachée à cette foi, cette confiance en Dieu qui dépasse l'entendement, qui... ce sont pas des choses que tu as déjà vues, que tu connais d'ailleurs, c'est ce que la Bible dit, hein, des choses que l'œil n'a jamais vues, Hein? Et il faut, quand on croit en Dieu, on croit qu'il est capable de faire des choses que l'homme n'a jamais pensé.
0: Alors, juste, on va demander à l'auditrice de patienter, juste le temps pour nous de répondre à ses questions, et ensuite on l'accueille. D'abord,
3: ça j'ai répondu à Napoléon.
0: Napoléon, je veux juste ajouter que pour moi, la foi aussi, c'est un don qu'on accueille. Hein. Ce n'est pas quelque chose de naturel, parce que certaines personnes revendiquent de ne pas l'avoir, et donc ce n'est pas inné. C'est quelque chose qu'on accueille. Je comprends aussi que juste là, quand on parlait de personnes référentes aussi, lorsque on a en face de nous de personnes qui font preuve de foi, cela nous impacte. Et puis je veux dire aussi, c'est une réponse qu'une amie commune utilise souvent. Il y a autant de raisons de croire que de raisons de ne pas croire.
3: Tout à fait.
0: Et donc c'est pour cela que je dis qu'à un moment donné, justement dans cette démarche d'enfant, on se lâche, on se lance. Et j'ai envie de parler parce que hier j'ai profité de beaux couchers de soleil. J'ai pour coutume de dire, quand on regarde sa main, le fait que la main ne fasse pas de cicatrices, quand on regarde un beau coucher de soleil, quand on regarde des montagnes, une fleur, le sourire d'un enfant, on se dit, il y a quelque chose. Ouais. Et on adhère à cette chose ou on n'adhère pas. Mais voilà, si on se laisse porter, eh bien, ce matin, on a vu de belles fleurs, eh bien, quand elles sont arrosées, etc., elles vont... prendre leur essor. Rapidement, je rajoute, mais juste avant, pour terminer, que pour ça, c'est pour cool. Le texte, si vous ne devenez comme des petits-enfants, le mot qui est utilisé comme pour enfant, c'est païdom. Donc, ça renvoie à ce qu'on disait, l'enfance, l'obéissance, l'innocence, l'insouciance, et donc aborder la foi sous tous ces aspects.
3: Voilà.
0: Alors, Firmin, vas-y, et ensuite on accueille l'auditrice.
4: Oui, donc, quand on parle de foi, ça devient quelque chose d'intérieur. La foi, c'est quelque chose d'intérieur. Et avec la foi, on fait abstraction de tout ce qui est extérieur. Donc, c'est ça cette croyance. Parce que quoi qu'il arrive à l'extérieur, la foi, elle est intérieure.
0: Très bien. Alors,
3: c'est pas un apport extérieur. Voilà.
0: Eh bien, Philippe, nous ouvrons l'antenne à l'auditrice. Je crois que c'est Marthe. Oui, bonjour.
6: Oui, bonjour. Tout bon sur le plateau.
0: Bonjour. Bienvenue à toi, Marthe.
6: Oui. Mais je suis très touchée parce qu'en fait, de ce que vous faites,

0: individuation et foi et vie chrétienne. Parce que ma vie chrétienne a été très compliquée, très difficile. Parce que j'ai subi enfant des abus, je dis enfant, hein, et vers 10-12 ans. Et quand j'ai rencontré le Seigneur, j'ai dit, je joue un coup de pocket. Soit il est vrai ou ce n'est pas vrai. Soit il va dire tout ce qu'il est. Il va faire tout ce qu'il dit ou il va me tromper comme tous les autres. Pour moi, c'était un homme que je rencontrais spécial, mais qui allait peut-être me tromper, qui allait peut-être même abuser, c'est triste à dire, et qui allait peut-être me quitter. Alors, j'étais toujours sous mes gardes. J'étais pas dans une relation sécure avec Dieu. Je me disais, bon, est-ce qu'il va pas me lâcher? Et puis, je n'avais pas confiance, en fait. La foi, c'est quand j'ai fait une thérapie, qui a duré longtemps, hein, des années, que j'ai accepté Dieu dans ma vie, que j'ai compris que c'était mon sauveur, mon rédempteur, et qu'il m'aimait, mais j'ai eu du mal à croire à l'amour de Dieu. J'ai dit, si mes propres parents ne m'ont pas aimé, eh bien, comment Dieu peut m'aimer? J'étais dans une confusion, j'étais dans un combat avec Dieu. Je lui parlais, je lui disais, attention, sous la Dieu-moi, pas la Dieu-moi qu'on les autres là, moi, qu'à casser court. J'étais impoli avec Dieu, parce que j'étais dans une violence extrême. Et j'avais peur qu'on m'abandonne. Alors, mon parcours a été très difficile. Il a fallu que je m'accroche, que je fasse des thérapies, que j'approfondisse la Bible. En fait, si je suis là encore aujourd'hui, moi je dis que c'est un miracle. C'est un miracle parce que j'aurais pu décrocher, j'aurais pu abandonner, parce que je suis rentrée avec un syndrome d'abandon terrible et que j'ai projeté aussi sur Dieu. Donc je voudrais vous demander, en tant que thérapeute, est-ce que vous avez rencontré des personnes comme cela, des patients au cours de vos thérapies?
1: Oui,
0: là, ça va maintenant. Hein. J'aime Dieu. Je suis dans une relation passionnelle avec lui, mais ça n'a pas été évident dès le départ. Alors j'écoute si vous avez eu des patients comme ça, des cas comme ça, voilà.
1: Très bien.
0: Donc, je vous écoute religieusement.
2: Merci.
0: Merci pour l'émission.
1: Merci de partager avec nous et bon courage et bonne journée surtout. À très bientôt. Nous allons répondre à l'antenne. Juste avant d'aborder la question de Marthe, on n'a pas répondu à l'enfant parent.
2: Ouais, je répondrai.
1: Peut y aller.
2: Alors, je voudrais revenir avec la question de Cool. Cool dit que aujourd'hui, effectivement, il y a c'est un problème sociétal. Hein, voit qu'il a donné des exemples. Et effectivement. Moi, nous avons une culture et en grande partie, nous avons des mères, célibataires.
1: C'est des familles
2: monoparentales. Et donc, sans la figure paternelle qui est celui qui pose des limites, qui parle de le roi, qui encourage. Et quoi encore, qui accompagne d'une certaine manière dans le grand saut, le grand vide.
1: Oui, vers la vie.
2: Vers la vie. Eh bien, alors, quand nous n'avons pas cela, quand l'enfant n'a pas, parce que c'est très important ce que je viens de dire, quand il n'a pas tout ça, dans le foyer où il est élevé, où il vit, eh bien, il est handicapé. Il a un gros handicap. Et parfois, il n'y a même pas quelqu'un qui représente
1: Oui, une figure de substitution.
2: Une figure de substitution.
1: Oui.
2: Et donc, il se retrouve tout seul. D'où les dérives que nous avons, parce que nous avons énormément de jeunes, mais désœuvrés, et qui n'ont plus d'avenir, ils ne voient pas plus loin que le bout de leur nez, parce que ils n'ont pas eu de sécurité au départ. Il n'y a pas eu de sécurité. Pourquoi on parlait de lien sécurisant? Cet enfant qui a que la mère, qui fait papa-maman. On l'a déjà dit dans une émission précédente que la mère ne peut pas être le père. Mm-hmm. Elle ne peut pas jouer.
1: Oui.
2: Elle ne peut pas, la fonction, hein, je parlais paternelle. Elle peut jouer le rôle, parce que le rôle est interchangeable, mais pas la fonction. Mm-hmm. Donc, une mère ne peut pas être un père. Donc, d'où cette rage qu'on retrouve. J'ai dû visiter Ducos, et pas Ducos seulement, mais même là-bas. Mais là-bas, c'était pas la même chose. Ici, il y a une majorité de jeunes, parfois de 20 ans, et qui sont là pour des violences conjugales. Vous vous rendez compte?
1: Mm-hmm.
2: Est-ce que jeune à 20 ans? Je sais pas, est-ce que jeune à 20 ans, ce qui l'intéresse, c'est de frapper une femme, de la bousculer, de, voilà. Alors, ils arrivent dans leur vie de jeune adulte avec beaucoup de colère.
1: Oui, parce que nous disons clairement que la violence est une modalité qui est inacceptable. Cependant, lorsque l'enfant, justement, firmé, aime bien parler du cadre, il n'a pas un cadre, il n'y a pas de limite, il n'y a pas comment dire, on lui rappelle pas, il n'a pas reçu
2: dans ses piliers, ça ne se retrouve
1: ça.
2: Pas
1: et donc il y a personne pour lui dire Timon Maï assise là et puis restez tranquille. L'enfant a du mal à gérer ses frustrations.
2: Tout à fait.
1: C'est-à-dire que on est à une époque où on observe que certains parents ont eux-mêmes un problème par rapport à la frustration que les enfants peuvent avoir.
2: Mmh.
1: Et donc, on essaie, parce qu'on a manqué de certaines choses quand on était jeune,
2: de compenser
1: cela en étant, allez, je me lâche, ouais. Tolérant, voire permissif.
2: Mmh.
1: Et du coup, les enfants, c'est la frustration qui structure. Ce n'est pas possible.
2: Mmh.
1: Et donc, quand on n'a pas appris à gérer sa frustration, mmh. Lorsqu'on veut quelque chose, si on ne peut pas l'avoir normalement, on va forcer la porte.
2: Voilà.
1: Et donc, on va basculer dans une modalité de violence.
2: Et Firmé discute avec un jeune homme. Enfin, jeune
1: que ce
2: homme,
1: soit dans des objets ou dans le rapport.
2: Oui, tout à fait.
1: Avec
2: tout à fait. Voilà, tout à fait. Firmé discute avec un jeune homme, non, un homme de 73 ans aussi, de son âge, et ils étaient enfants, ils étaient amis, alors et lui il disait à Firmin, ah, où réussit, hein, où réussit, où travaille, où fait, où maillé, où intimement, etc. Et puis il dit ça que, et même quand je faisais l'école, il se racontait un petit peu leurs histoires
1: d'enfants. Ouais.
2: Et puis il disait que quand je changeais chaque fois, des gars, il dit à mes mamans, tu es toujours cadeau ça, non, ni les sont pour faire, ni ceci, ni ceci, etc. Et il dit, moi, bah, t'es ni papa pour te dire, moi, c'est pas état, moi, t'es tout à moi, t'es qu'à crier, moi, t'es quand même pour te dire, mais moi, pas faire rien d'école, moi, brûle en clan, moi, pas faire rien, tu vois. Et effectivement, alors, je dis ça pour dire que tous les parents, il y a des parents qui ont su, parce que même si un parent. On a trouvé des parents. Il y a des parents qui ont été seuls, qui n'avaient pas de mari. Hein? Les pères n'étaient pas à la maison parce qu'ils, bon, là, les, voilà, oui. elles étaient des familles monoparentales. Oui. Eh bien, mais elles ont su. Il y a eu des parents qui ont su effectivement donner un cadre à l'enfant et le pousser à travailler. Et à être sérieux, à faire quelque chose. Et d'autres ne l'ont pas eu. Et en majorité, ces enfants qui n'ont pas eu la présence d'un père et qui n'ont pas eu ce cadre-là, sécurisant, un attachement sécure, eh bien, ces enfants-là, effectivement, ils se retrouvent dans ce que Kuhl, il dit aujourd'hui, voilà. Et ce problème sociétal, c'est que on trouve tous les 10 mètres, on trouve des jeunes qui sont assis là, ils sont désœuvrés, ils n'ont pas d'avenir, ils ne voient pas plus loin que là. Voilà.
3: Oui, oui, Firmin. Alors, oui, on a parlé des enfants parentifiés. C'est ça, et les enfants parentifiés, on les retrouve aussi par rapport à la conjoncture où les parents devaient aller travailler et laissaient l'aîné à s'occuper des petits. Mmh. Et c'est vrai que c'est une place qui n'est pas la leur. Mmh. Et quand ils arrivent dans leur couple, eh bien, ils restent toujours en tant que parents. Donc, avec leur épouse, ils vont toujours parler en parents normatifs, ils vont toujours se conduire comme
2: des parents.
3: Comme des parents. Donc, c'est un couple qui va fonctionner, qui va pas fonctionner parce que ça va être un couple de dominant, ou du moins de parents-enfants. Donc, le mari va plus ou moins, quand il s'agit de l'homme, c'est-à-dire qu'il va plus ou moins agir en parent avec son épouse.
1: C'est ça. Alors,
2: L'épouse aussi peut aussi, quand elle a été parentifiée, elle peut aussi agir en parent avec son mari. Avec son mari, il dit qu'il n'y a pas de barman qui m'a
1: marié. Voilà. Elle a pris à la bouche. On entend souvent les hommes dire comme si moi c'est premier chou.
2: Voilà. la semaine dernière, on a eu un couple et cette femme, elle disait que. Elle parlait de son histoire et elle disait que sa mère faisait. Ils étaient combien? Je crois qu'ils étaient 13 ou 14, je ne sais pas. Et enfant, et elle a dit que c'était elle l'aînée. Et elle dit que à chaque fois, sa maman accouche, l'enfant n'a pas 3-4 mois. Maman, quand elle voit le ventre grossir, et puis un jour, elle a osé dire à sa mère, maman, qu'est-ce qu'elle a dit? Elle a dit, maman, pourquoi où vit enceinte encore?
1: Le micro.
2: Il dit, où enceinte encore? Il dit comme ça que... Il dit, est-ce que c'est ton problème? Est-ce que c'est problème mou? Est-ce que c'est affaire? C'est pas affaire, c'est affaire moi. Mais elle a dit, mais pour qui tu le fais? C'est pour moi. Cet enfant, là, c'est pour moi. Parce que tous, j'ai pas été à l'école, c'est elle qui s'en occupait. Et c'est vrai que, et par moments, ça ne va pas jusque-là. Et j'en ai eu encore d'autres, qui m'ont dit que quand ils ont osé, elles, les filles surtout, quand elles ont osé dire à leur mère, maman, arrête de faire des enfants, eh bien, ça a été mal pris, mais c'est parce qu'elles se sont senties tellement parentifiées, d'ailleurs, elles n'ont pas eu d'innocence, elles n'ont pas eu d'enfance, elles n'ont rien eu, Et elles grandissent, elles font vite. Celle de la semaine dernière nous a dit qu'elle a attendu 18 ans pour dire que qui n'était maman, je m'en vais. Et elle est partie, elle a été se marier, et effectivement, et je crois franchement que ce sont des rêves brisés.
1: C'est-à-dire qu'ils n'ont pas eu cette période d'enfance où il y a de l'insouciance, il y a du jeu, il y a des camaraderies, etc. Et donc c'est un manque au final dans
2: il manque
1: un étage dans la fusée. Mais nous avons pour coutume de dire que certes c'est une réalité qui est marquante, traumatisante souvent. Cependant, Monique et Firmin ont coutume de dire qu'as-tu fait de ce qu'on a fait de toi. Ça veut dire que de cette réalité là
2: tu peux faire quelque chose.
1: On peut la transformer en quelque chose de positif. D'accord. Alors, tu veux rajouter quelque chose
3: Je voulais rajouter parce que Kuhl nous a demandé justement de lire 1 Corinthiens 14, verset 20.
1: Oui.
3: Et le 1 Corinthiens 14, verset 20 dit: frères et sœurs, ne raisonnez pas comme des enfants. Soyez des enfants par rapport au mal, mais soyez des adultes quant à la façon de raisonner. Et ça, ce que je trouve, enfin, du moins. Un enfant, c'est binaire, c'est oui ou non, bien ou mal. Mais un adulte raisonne.
1: Oui, c'est ce que Paul disait, je parlais et je raisonnais.
3: Oui, donc, ok. Voilà, donc il dit, ne raisonnez pas comme des enfants. Ça veut dire c'est bien ou c'est mal. Donc il n'y a pas de raisonnement, c'est bien ou c'est mal, mais...
2: Il faut la penser paradoxale.
3: Oui, on accepte, c'est du binaire. Alors qu'il dit, le texte dit... Mais au contraire, soyez des adultes quant à la façon de raisonner. Donc nous devons raisonner
2: en adulte. Ajouter à l'enfant le raisonnement.
3: Voilà.
2: Ajouter,
3: oui.
2: Voilà.
1: Et j'aime bien, j'ai eu l'occasion, peut-être qu'un jour nous entrerons plus dans le détail de cette manière d'approcher les choses. C'est le carré éthique, d'accord, qui nous permet de sortir du jugement. Parce que il y a un contexte dont il faut tenir compte. Voilà. Il y a la loi dont il faut tenir compte. Il y a les motivations de la personne dont il faut tenir compte. Donc d'un côté on a la loi et ses conséquences, et puis de l'autre on a la motivation de la personne, et puis donc le contexte, et c'est à partir de tout cela que on se forge une idée, et c'est pour ça parfois qu'on parle de circonstances atténuantes, de circonstances aggravantes, parce que chers amis, ça fera l'objet de certainement d'une prochaine émission, hein, le carré éthique. Vous avez la loi et ses conséquences, et donc vous formez un carré. Donc un côté vous mettez la parole ou la loi et ses conséquences, et de l'autre vous mettez la motivation, hein, les mobiles, et puis vous mettez le contexte. Et on voit tout de suite que, voilà, on peut voler du pain parfois, mais parce qu'on est dans la misère et on a faim. Donc ce ne sera pas le même jugement que quelqu'un qui a son aise et qui pique dans la caisse. Hein, suivez mon regard. Et donc, il y a aussi donc Marthe qui nous a parlé donc de cette enfance traumatisante où elle a subi des violences et qu'elle a eu une colère que dans sa relation à Dieu, à relation certainement aussi aux autres, et qui finalement elle dit aujourd'hui, bon, ils ont fait la paix, elle a fait la paix avec
2: tout à
1: Dieu.
2: Fait.
1: Mais le fait de la notion de projeter se projeter sur Dieu, ce que
2: nous avons vécu, qui n'est pas réparé chez nous. Parce
1: c'est
2: que
1: ça, voilà.
2: Je pense que Marthe, je remercie Dieu parce que la grâce est passée par là chez toi, mais c'est tout à fait légitime que quand nous rencontrons Dieu, eh bien, et qu'il y ait des restes de ce que nous avons vécu. En tout cas, si nous avons eu un père violent, abuseur, ou si nous avons été abusés par un adulte, peu importe, eh bien, quand nous rencontrons Dieu, ou plus ou moins que... Nous avons de la bonne volonté. C'est vrai que moi, nous nous laissons toucher par les paroles, par tout ce qui a été fait, mais il y a un creux en nous quand il n'est pas touché par la grâce qui est là. Ce sont les piliers, c'est ce qu'il y a dans ce que j'ai vécu dans le passé. Et ça, je ne me défais pas de ça comme ça. Je me dis que je prends conscience de cela, je mets des mots dessus, je cherche des personnes qui vont m'aider. Et elle a dit, elle a fait une longue thérapie avant d'avoir été touchée par la grâce. Hein? Parce que elle en a voulu à Dieu. Elle a dit, vous pouvez quitter moi si vous faites bon, vous pouvez quitter moi comme ça. Effectivement, tu arrives dans ta vie d'adulte avec tu as tellement de mauvais souvenirs, de blessures, mais les blessures ne disparaissent pas comme ça. Il faut prendre conscience des blessures, il faut les nommer, il faut s'en occuper. Oui. Et quand Marthe dit que j'en voulais à Dieu, je lui disais, etc. Mais c'est légitime, c'est normal ce qu'elle dit là. C'est normal.
1: C'est humain.
2: C'est humain. Et c'est quand elle prend conscience qu'elle se fait aider en thérapie, c'est ce qu'elle a dit, hein, je reprends.
1: Bien sûr.
2: Qu'elle a dit, et bien qu'elle est touchée par la grâce et que voilà, elle est aujourd'hui, elle dit oui. Et quand elle demande, est-ce que nous avons des personnes qui... Mais bien sûr, Marthe, nous avons tous les jours des personnes qui arrivent chez nous, mais blessées, qui fonctionnent, qui marchent avec des béquilles, parce que qui ont des blessures profondes. Hein? Mais notre travail, c'est de mettre des mots sur ces mots-là, RAX. Il faut que nous arrivions à emmener, d'aller dans le monde de ces personnes-là, de les accompagner pour une compréhension et effectivement savoir qu'est-ce qu'on fait. Peu importe ce qu'on a fait de toi, l'essentiel, c'est ce que tu as fait, Marthe. L'essentiel, c'est de savoir qu'est-ce que je veux faire de ce qu'on a fait de moi. une fille violée, une fille battue, enfermée dans les placards, une fille, bon, peu importe, eh bien, qu'est-ce que je veux faire de cette fille-là? Et c'est à partir de ce moment-là que nous allons prendre le chemin qui va nous conduire vers la guérison.
1: Très bien. Ben, nous espérons vraiment que ces quelques réponses. Oui, merci pour les questions. Oui, ça nous donne la possibilité d'approfondir certaines choses et de peut-être permettre à quelqu'un de se retrouver, de trouver une porte de sortie, un verre d'eau, pourquoi pas. Alors, chers auditeurs, donc nous sommes toujours dans votre émission Vivez en Abondance sur Espérance FM. Et donc ce matin, nous parlons de la foi. Et du processus de l'individuation et de ce parallèle qu'il y a.

0: dans une recherche de se conformer à ce qu'on attend d'elle, correspondre à une image et pour faire, pour cocher toutes les cases, en quelque sorte. Donc, l'individu intègre progressivement, on parle de la croissance de la personne, les règles sociales, il comprend qu'il y a des attentes, des codes, une réputation, et il se conforme aux règles pour être accepté. Et dans la foi, cela peut prendre une forme très religieuse, faire ce qu'il faut faire, dire ce qu'il faut, enfin, j'aime à dire, c'est une expression bien à moi, hein, être cachère. D'accord. Afficher les bons comportements, parfois même multiplier les signes extérieurs de piété. Et c'est là que nous pouvons faire référence aux pharisiens qui prend tout son sens, faire de longues prières pour être vu des hommes, Jésus disait.
1: Tout à fait.
0: Et donc, ici, on a une un extrait du livre d'Antoine Nuis, l'aujourd'hui de la loi, à la page 21, et qui dit... que la grande nouvelle des 10 paroles, c'est que la loi proposée à l'humain n'est pas uniquement donnée pour le limiter et pour lui permettre de vivre en collectivité. Elle est une loi qui s'articule avec la libération qui est avec le projet de Dieu pour son peuple.
1: Tout à fait.
0: D'accord.
1: Et la loi, elle est pour nous libérer justement de tout esclavage, c'est ça.
0: Très bien. Et donc, la très grande et bonne nouvelle, c'est que les 10 paroles nous ont été données parce que Dieu nous a jugé suffisamment matures pour l'accueillir.
1: Exactement.
0: Ok, donc, on perçoit bien, je pense que les auditeurs perçoivent bien ce moment où des fois, ça va jusqu'à s'habiller, choisir les mêmes cravates, les mêmes tons. Hein. C'est quelque chose qui m'amusait. Parfois, on trouvait des responsables qui étaient dans le même ton que les pasteurs, mais ça révèle peut-être une ambition ou un désir. Voilà. Et donc, dans ce mimétisme, dans cette idée de se conformer, il est parlé des pharisiens. Et donc, voilà, on essaie de... on avance, mais en bas-feuille, comme on dit. Ça veut dire que on est dans l'apparence, on cherche à se conformer, mais parfois c'est à l'encontre de ce, à l'encontre de notre désir profond.
1: Ouais, ouais.
0: Mais comme c'est ce qu'on attend de nous, on le fait parce que le groupe nous impose un fonctionnement, une manière de penser, une manière de voir les choses. Et comme on est attaché au groupe, et bien donc on suit le mouvement.
1: Si je comprends bien ce que tu es en train de dire, c'est que effectivement on passe à côté de la différence, de l'altérité, parce que la différence nous demande d'être unique. Nous sommes tous uniques. Hein. Dieu a déposé son image dans nos cœurs, mais c'est une image unique dans chacun. C'est ce qui fait de nous des êtres uniques.
0: C'est
1: l'image de Dieu en moi n'est pas l'image de Dieu en toi.
0: Absolument.
1: Mais d'où le respect extraordinaire. Et j'aime quand tu as parlé des 10 paroles là qui sont là pour nous libérer. C'est pas tu ne feras pas 10 paroles pour nous amener à grandir. Et quand il vient dans Deutéronome 32, quand il dit je suis le Seigneur ton Dieu qui t'a libéré de la maison de servitude, c'est parce qu'Israël est pour Dieu aussi précieux que la prunelle de son œil que ce dernier lui donne. La Torah, les 10 paroles, la parole. Et moi, je crois que effectivement, Dieu nous a donné cette loi, c'est pour nous aider à cheminer jour après jour, à savoir, on n'est pas obligé de, on n'a rien à faire pour ressembler à qui que ce soit, on a à seulement croire, avoir la foi. Pour Léon, il disait que justement, s'il a parlé de son expérience, mais c'est la foi, c'est compliqué. De rester tranquille. C'est compliqué pour l'être humain de rester tranquille. Hein?
0: Oui.
1: Et c'est comme ça qu'on va apprendre à faire confiance à Dieu.
0: Alors, dans ce stade 3-là, il nous reste, on va dire, 2 minutes 30. Dans ce stade 3, il y a un danger, c'est que la foi risque de devenir un théâtre. On ne cherche plus d'abord la vérité du cœur, on cherche l'image juste. On ne se demande plus qu'est-ce qui est vrai, on demande qu'est-ce qui sera bien perçu. C'est terrible. Oui, Firmin.
2: Oui. Alors, j'ai l'impression qu'on a tendance, dans les communautés, à penser que la foi, c'est une

0: utiliser la loi. C'est-à-dire que être légaliste, être légaliste, c'est la foi. La foi, la différence entre la foi et la loi, la foi, c'est le faire. On a l'impression que la loi, c'est le faire.
1: Très bien, oui.
0: Oui, et puis la foi est l'être.
1: Mmh.
0: C'est-à-dire que la foi, c'est ce qui est à l'intérieur de moi.
1: Oui.
0: Alors que beaucoup de chrétiens pensent que c'est ce que je fais.
1: Oui.
2: Qui va dire que j'observe, c'est
0: oui,
2: ça?
0: Voilà.
1: Oui, c'est-à-dire, c'est ce que j'appelle, c'est-à-dire cette dualité, ce combat entre être vouloir être kasher, c'est-à-dire irréprochable.
0: Voilà, et, c'est ça, dans le faire.
1: Et être dans la foi, c'est accepter nos fragilités et accepter aussi que ma grâce te suffit.
0: Mm-hmm.
1: C'est-à-dire que les choses, la grâce est là pour nous faire grandir, pour nous faire avancer. Et donc, on est, comment dire, on est un peu à nu, finalement. Mm-hmm. C'est-à-dire que lorsqu'on est pour ma compréhension personnelle, hein, je reprends ta pensée, Firmin.
0: Oui, oui.
1: En fait, le faire, c'est le théâtre dont parle Nuis.
0: Oui.
1: Et la foi, c'est être à nu.
0: Mm-hmm.
1: Ça veut dire que c'est quelque chose. On est dans le vrai. Il n'y a pas de faux semblant,
0: mm-hmm.
1: d'accord. Et quand on est dans le théâtre, c'est le paraître. C'est ce que Tournier appelle les conventions sociales. Okay.
2: Mais alors, est-ce que justement une personne très engagée, justement, est toujours là, toujours présentée, oui à tout, présent, voilà, engagée, est irréprochable en apparence, en tout cas, et peut être profondément inquiète au regard des autres.
1: Oui, parce que
2: c'est le candidatant, je veux dire, c'est ça.
1: Oui, c'est-à-dire là, on se laisse définir
2: par les autres.
1: Par les autres.
2: Okay.
1: Et donc forcément, et souvent, on peut observer qu'on peut ressentir une forme, on se sent disqualifié parce que hier j'ai parlé à une personne qui me dit oui, je chante, je prie, etc. Mais j'ai l'impression que c'est jamais suffisant.
2: Eh ben parce que la
1: donc,
2: personne.
1: C'est ça, c'est-à-dire que être de la foi, c'est ce n'est pas les autres qui me définissent.
2: Et c'est pourquoi cette personne fait tout ça pour parce qu'elle ne supporte pas qu'on pense du mal d'elle. Hein?
1: Oui.
2: Elle veut paraître voilà.
0: Oui, c'est elle est définie par ce qu'elle fait.
2: Voilà. Elle agit moins par conviction que par la peur d'être
1: mal. Et donc
2: mal
1: tout ça aussi vient d'une mauvaise estime de soi. Mmh. Mais chers amis, voilà, personnellement, ça me donne une force de d'hippopotame. Hein. Je t'aimais avant que l'atome ne soit formé. Je t'aimais déjà.
0: Mmh.
1: Et donc notre valeur ne se définit pas par ce qu'on peut projeter sur nous, ce qu'on peut dire de nous, mais notre valeur nous vient de celui du Très-Haut, voilà, parce que c'est lui qui nous a désiré.
2: Alors moi j'ai envie de dire pour terminer,
1: on va conclure,
2: à ce stade-là, eh ben il peut avoir une générosité réelle, hein, parce
1: mm-hmm.
2: que les gens sont vraiment au fond d'eux-mêmes et ils veulent faire, mais aussi ça produit beaucoup de fatigue. C'est
1: oui,
2: fatigant, c'est usant.
1: C'est usant.
2: Beaucoup de fatigue intérieure surtout. Car vivre pour l'image, être bien vu, hein, puisque c'est ce qu'on a dit, que c'est ce qui définit le stade 3, vivre pour l'image demande une énergie immense.
1: Ben oui, ça parce demande, que constamment.
2: Constamment, on est celui qui vive, et voilà.
1: Il faut tenir son rang.
2: Oui, voilà.
1: Et donc c'est fatigant à la fin.
2: On ne peut pas se lâcher. Ce que ça fait, c'est que ça empêche parfois la rencontre honnête avec soi-même.
1: Oui.
2: Ça, c'est clair, on s'éloigne de soi, hein, avec ses limites, avec ses failles, comme tu dis,
1: mmh.
2: avec sa vie intérieure devant Dieu.
1: Mmh.
2: Et ça, c'est terrible. Il faut vraiment que nous réfléchissions à ça. C'est qu'on ne fait pas les choses pour être bien vu des autres. On fait les choses parce que Dieu nous demande de les faire. Et c'est lui qui va nous donner, parce qu'il accepte nos failles. Il accepte notre
1: incapacité. Je vais juste ajouter, Monique, pour être en cohérence. Ça veut dire que nous, chacun a construit une pyramide de valeurs et ce qui nous met OK avec nous-mêmes, c'est que lorsque nous sommes en cohérence avec nos propres valeurs. Et c'est ce que nous appelons le Yadoah.
2: Ouais. Et moi, c'est ma question est à tous, c'est et le prochain comme toi-même, où le place-t-on?
1: Voilà, ben écoutez, sur ces paroles, nous refermons cette émission aujourd'hui. Vive en abondance, l'individuation et la foi, un même processus. Et donc, rendez-vous dans 15 jours pour poursuivre nos réflexions. Nous remercions Philippe, nous remercions tous les auditeurs qui nous écoutent et nous vous disons à la semaine prochaine pour de nouvelles aventures.
2: Quatrième et sixième, cinquième et sixième. Voilà.

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4: C'est Espérance FM. Il est 10h. 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
1: C'est Espérance FM. Il est 11h. 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
1: C'est Espérance FM. Il est midi. Bon appétit. 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
2: Et bien voilà, l'heure est venue de retrouver Frédéric dans le point santé. Il est bien là, dans nos studios, avec une belle chemise blanche à petits pois blancs. Enfin, je ne vois pas très bien, mais en tout cas à petits pois noirs.
3: bonjour, Michel, bonjour à tous les éditeurs d'Espérance FM. Alors, il y a des petits points, il y a du bleu,
2: il y a du bleu pâle, du bleu foncé,
3: du petit marron.
2: C'est multicolore.
3: C'est multicolore. Merci pour ma petite chemise, Michel.
2: Oui. Alors, Frédéric, ça va? Tu as passé un beau week-end?
3: Ah, week-end chargé.
2: Très chargé.
3: J'imagine très chargé. Mais sinon, bon, ben écoute, ça va, par la grâce de Dieu. Et toi?
2: Oui, ça va très bien.
3: Ça va.
2: J'ai eu le temps de faire mon sport.
3: J'ai fait mon sport aussi. J'ai quand même fait mon sport.
2: C'est
3: très tôt, hein. Dès 5h30.
2: Ah, superbe.
3: Petit footing de 8 km.
2: Ah, ben oui.
3: Sous la pluie.
2: Il a plu, effectivement.
3: Il pleuvait le matin, donc c'était pas encore une pluie à mariter.
2: Oui, c'est ça. Donc, tu as été persévérant.
3: J'étais dedans et j'ai commencé en dessous et franchement, c'était très bien.
2: Ça fait du bien. Immense.
3: Oui. On rappelle les bienfaits de l'exercice physique, chers amis. Même en grosse période, c'est ce qui va nous permettre de bien tenir.
2: Absolument, tout à fait. Il faut le faire. Il faut le faire. Alors Frédéric, nous sommes déjà aujourd'hui le 20.
3: Oui,
2: c'est le 20.
3: Et dans 2 mois, on termine la saison.
2: Oui, c'est vite fait.
3: Et je n'ai pas vu cette saison passer.
2: Ah ben oui, moi non plus
3: d'ailleurs. C'est incroyable.
2: C'est incroyable.
3: Je ne l'ai pas vu passer.
2: C'est vrai.
3: Nous presque finis.
2: Ouais. Ah oui. Alors voici une pensée de Dorothy Broad qui dit ceci. Agissez comme s'il était possible d'échouer. Agissez comme s'il était possible d'échouer.
3: L'instant d'un moment, on réfléchit. Agissez comme s'il était possible d'échouer. En fait, tenter.
2: Tenter, parce
3: qu'il y a beaucoup de personnes qui ne veulent pas faire pour ne pas échouer.
2: Voilà, tout à fait.
3: Si vous pas qu'à faire, vous ne pouvez jamais faire.
2: Donc, il faut
3: pas hésiter à tenter, à essayer, à se lancer, à se jeter à l'eau. C'est très, très, très important.
2: C'est pas mal dit.
3: Et Dorothy, comment tu as dit?
2: Dorothy Broad.
3: Broad?
2: Oui.
3: Je connais pas. J'en ai entendu parler. Alors, chers auditeurs, en ce lundi matin, en cette nouvelle semaine, et puis tu as souhaité une bonne reprise, notamment aux élèves, nous voulons nous les invitons à tenter.
2: Essayer,
3: en parlant d'élèves, Michel, je voudrais en saluer 3.
2: Oui.
3: Alors, il y a Tawana, Leïla et Matisse. Voilà.
2: Très bien.
3: Ils se reconnaîtront, ils sauront pourquoi. Voilà.
2: Oui.
3: Donc, je les ai rencontrés ce week-end. Donc, Tawana, Leïla, Matisse. Je vous souhaite une excellente journée, une excellente reprise également à l'école. Et puis, merci d'être des fidèles auditeurs du Point Santé, Michel.
2: Ah oui, ils aiment ça aussi.
3: Fidèles auditeurs du Point Santé. Je leur fais ce petit coucou en ce matin.
2: Très bien.
3: Alors Michel, nous parlons de l'eau depuis quelque temps. Alors, même si nous n'avons pas la possibilité d'ouvrir l'antenne pour les auditeurs pendant le point santé, parce que 15 minutes c'est trop peu, il y a quand même des auditeurs qui interagissent.
2: Tout à fait.
3: Et Michel, il y a une auditrice qui m'envoie un message qui partage son expérience avec moi et qui me dit: Frédéric, je ne bois pas parce que je n'ai pas envie de boire, je ne ressens pas le besoin de boire.
2: Durant la journée.
3: Ah. Elle peut passer une journée sans boire.
2: Wow.
3: C'est pas la seule. Il y a plein de personnes comme ça. D'accord? Bon, alors, dans une situation comme celle-là, comment faire?
2: Oui.
3: Comment faire pour boire? D'accord? Comment faire pour boire lorsque je ne ressens pas le besoin de boire?
2: De boire, oui, tout à fait.
3: Bon. Alors déjà, le fait de savoir qu'il faut boire, c'est déjà une première chose.
2: Ah bah.
3: Bon, on se dira, tout le monde sait ça, mais pas forcément. Pas forcément, d'accord. Nous avons explicité pourquoi il faut boire, hein. Donc, on comprend que le corps est fait à 70% d'eau, qu'il régule un certain nombre de fonctions dans notre corps. Bon, il faut déjà intégrer cette information. Une fois qu'on a intégré l'information et qu'on se dit, tiens, il faut que je boive, qu'est-ce que je peux mettre en place pour m'aider à boire si je ne ressens pas le besoin de boire?
2: Voilà, tout à fait, ouais.
3: D'accord? Ouais. Bon, alors, Michel, moi je me dis qu'aujourd'hui nous sommes dans un monde où la technologie a pris une place prépondérante. D'accord. Donc je te vois là, mais il y a deux gros écrans devant toi.
2: Oui, oui, tout à fait.
3: Il y en a un devant toi, il y en a un à droite, il y en a un à gauche. Donc, les trois d'où vont. Donc, on y est quand on voit tout, on est technologie à de radio. Eh bien, Michel, nous avons tous un élément technologique dans nos mains tous les jours.
2: Oui.
3: Le téléphone.
2: Téléphone, tout à fait.
3: D'accord. Que peut-on faire avec ce téléphone? Ben, on peut aller dans la partie alarme ou bien la partie, tu sais, agenda.
2: Oui.
3: Et puis paramétrer toutes les heures ou toutes les deux heures un rappel pour boire.
2: Ah ben oui, c'est une idée.
3: Voilà, c'est une idée. La technologie est dans nos mains, il faut que nous l'utiliser.
2: Absolument.
3: D'autant que nous utilisons la puissance, enfin, on n'utilise à peine même pas un dixième de la puissance de ces appareils. D'accord. Pour téléphoner, pour garder, machin, etc.
2: Oui.
3: Mais bref, eh ben, je peux paramétrer des notifications pour me rappeler de boire durant la journée.
2: Oui, oui, c'est bien. Ouais.
3: Alors, je vais prendre un exemple. Hein. Nous avons un entraîneur de football qui s'appelle Luis Enrique, que tout le monde connaît, puisque c'est l'entraîneur actuel du Paris Saint-Germain.
2: Ah,
3: d'accord.
2: Oui, oui.
3: Et c'est lui qui a permis au Paris Saint-Germain.

0: permet de réaliser The Rêve, le rêve absolu, gagner la Ligue des Champions. Et nous sommes en passe, je dis nous parce que je suis un Parisien, Michel, nous sommes en passe de réaliser le doublé. Mais il y a sur la route le gros Bayern et bon, voilà, on espère, c'est du 50-50, voilà, on croise les doigts.
1: On espère que ça va passer.
0: Bon, Luis Enrique est en pleine interview. Il est en pleine interview, hein. Et ça montre comment ça, sonne.
1: Oui.
0: Alors il dit au journaliste, excusez-moi un moment. Et que fait Luis Enrique? Il se lève, il fait des squats, il fait des fentes, il fait quelques pompes, il fait des étirements.
1: Oui.
0: Et quand il a terminé, il reprend l'interview.
1: Ah. Oui.
0: Incroyable.
1: C'est bien.
0: Incroyable. Et il explique qu'il est bon, il est bon régulièrement de se lever dans la journée et de faire ses exercices.
1: Ah ben oui,
0: c'est important. Parce qu'il n'y a pas mieux que le mouvement.
1: C'est important, c'est important.
0: C'est hyper important.
1: Ah oui.
0: Mais qu'est-ce qui s'est passé là? Il a réglé sa montre. Et sa montre sonne et lui dit, c'est l'heure pour toi de t'étirer, de faire un certain nombre d'exercices. Qu'est-ce qu'on dit aux gens qui travaillent beaucoup sur les écrans, Michel? Les personnes qui sont assises tout le temps. Qu'est-ce qu'il est recommandé de faire?
1: De faire des pauses.
0: Voilà.
1: Lever, fais pause. Allez marcher, allez voir ailleurs.
0: Toutes les heures.
1: Voilà, toutes les heures.
0: Oui. Et pourtant, il y en a beaucoup qui ne le font pas.
1: Oui, parce qu'ils sont tellement concentrés sur ce qu'ils font. Ils vous infinis bien là.
0: Beaucoup qui pas qu'à faire là.
1: Oui.
0: Et comme tu dis, Michel, on est tellement absorbé par ce qu'on fait.
1: Ah oui.
0: Qu'on se, on veut pas leur passer. Pas forcément qu'on veut finir.
1: Oui, mais.
0: Il peut y avoir ça,
1: mais on est
0: dans le truc.
1: Oui. Et puis
0: il est incapacité.
1: 2 heures, 3 heures, 4 heures, 5 heures.
0: Exactement. C'est incroyable. En fait, c'est là que la technologie peut nous aider.
1: Oui. Oui, oui.
0: Eh ben, pour faire les pauses, on programme soit la montre. On a des ordinateurs aujourd'hui sur lesquels on peut régler une alarme également.
1: Oui.
0: Et le téléphone peut je peux régler l'alarme sur mon téléphone. Me dit, hé, Frédéric, arrête là maintenant. Tu te lèves.
1: Tu fais la pause.
0: Tu fais quelques étirements. Tu vas marcher pendant 10 minutes. Et puis, on nous dit aussi, Michel, le fait de regarder les écrans qui sont tout près.
1: Oui.
0: Qu'il est important de temps en temps, toutes les 20 minutes, de lever les yeux, de lever la tête.
1: Et de regarder.
0: Et de regarder au loin.
1: Voilà. Tout à fait.
0: À plus de 20 mètres. C'est la règle des 20-20 qui s'assaille ça.
1: Oui,
0: d'accord?
1: Oui.
0: Donc, mais si nous pas ni en bail pour dire nous faire.
1: Aïe, ne peine pas qu'à faire.
0: Mais c'est compliqué. Oui, c'est compliqué. Moi, je sais de quoi je parle.
1: Oui, je suis dedans.
0: M'en dis dedans, Michel. D'accord? Donc, voilà comment la technologie peut devenir une alliée. D'accord? Pour nous aider à intégrer cette habitude. Et comme une habitude, Michel, en général, on dit qu'il faut 21 jours pour prendre une nouvelle habitude. Lorsque je prendrai cette habitude, j'aurai paramétré mon téléphone ou ma montre, ce que je veux, pour 6 fois par jour me dire de boire de l'eau, 7 fois, en fonction de ce que j'aurai paramétré, l'habitude va rester,
1: oui, tout à fait.
0: D'accord. Alors, on a parlé de régler le téléphone, mais on a des applications également pour nous aider à boire de l'eau.
1: Ah oui.
0: Ça existe.
1: Ah ben il faut utiliser, oui.
0: Donc, chers auditeurs, si vous avez un iPhone, vous allez dans App Store et vous cherchez application boire de l'eau. Et vous allez en trouver.
1: Vous allez trouver.
0: D'accord. Sur Android, on va dans Play Store et on cherche la même chose.
1: On va trouver.
0: Vous allez trouver des applications. Et il y en a qui sont très, très, très bien faites, très ludiques. Il y en a une, par exemple, où il y a une plante.
1: Oui.
0: Et à chaque fois qu'on boit, la plante est arrosée. Et elle vit, elle respire.
1: Oui.
0: Et si on ne boit pas, il camoufle. D'accord.
1: Pas mal. Donc, j'aime bien
0: l'idée. Pas mal. Et puis, le moment de boire, ça envoie une notification sonore, tout ce qu'on veut, pour nous faire boire de l'eau.
1: Oui.
0: Donc, voilà ce qu'on peut partager comme conseil, Michel. Et puis, bien entendu, avoir toujours une bouteille d'eau avec soi.
1: À côté, oui.
0: Parce que sur les boîtes de l'eau, panier de l'eau, c'est pas la peine. Donc, transporter sa bouteille d'eau et avoir sa bouteille d'eau pas loin, tout près, pour pouvoir boire. Alors, l'autre astuce aussi, c'est qu'on peut laisser l'eau loin
1: dans
0: nous obliger à marcher lors de la pause.
1: Absolument.
0: Donc, on fait d'une pierre deux coups.
1: Rejoindre YouTube je à l'agréable.
0: Et je marche en même temps. Ça me permet de faire la pause. On peut faire, voilà, on peut varier, on peut faire toutes sortes de choses. Mais voilà un petit peu, chers amis, quelques conseils qu'on pourrait partager. Alors, on peut donner aussi le conseil de boire, de manger beaucoup, de manger de l'eau. Comment peut-on manger de l'eau?
1: Avec des fruits.
0: Exactement, Michel. Exactement. Alors, il y a des fruits qui sont gorgés d'eau, comme la pastèque, par exemple, les melons, etc. Donc, voilà, on peut aussi manger de l'eau, mais c'est pas toujours évident. Ce sera plus facile dans une réunion de prendre sa bouteille d'eau et de boire que de manger du pastèque. De la pastèque. Alors, l'autre problème, alors n'oubliez pas, chers amis, dernière chose, plus vous boirez de l'eau, plus vous pissez.
1: C'est l'un
0: des problèmes qui peut engendrer le fait que des personnes, beaucoup de personnes ne boivent pas.
1: Oui.
0: Parce que moi, perso, en ce qui me concerne, Michel, les manques à aller dans des réunions, des bagailles comme ça, moi, pas qu'à boire de l'eau.
1: Oui.
0: Parce que moi, je me laisse toutes les 5 minutes pour aller boire de l'eau.
1: Ah oui.
0: Yo, j'ai dit, moi, il y a un problème prostate. Mais, vous pouvez dire ce que vous voulez.
1: Non, mais
0: c'est comme un cabret.
1: Mais oui,
0: je sais que je bois. Tu vois.
1: Oui.
0: Et quand tu bois, tu élimines. Ce qui est tout à fait normal.
1: Tout à fait.
0: OK. Donc, ou qu'arrive à dans une réunion, ou qu'à lever, ou qu'à dire, je vais faire pipi. 5 minutes plus tard, ou qu'à lever, ou qu'à dire, je vais pisser.
1: Oui.
0: Mais monsieur, qu'est-ce qui vous arrive? Vous avez un problème.
1: Oui.
0: À la joue, ou j'ai un petit problème prostate. C'est pas normal. Mais en tout cas, je me lève, oui, mais j'urine.
1: Oui,
0: bien.
1: Oui, tu élimines.
0: J'urine clair.
1: Tout à fait.
0: J'urine pas foncé.
1: Ben oui.
0: D'accord.
1: Ben oui.
0: Voilà, Michel, ce qu'on. L'âge a passé. Non, mais c'est important. C'est important parce que nous avons cet échange avec les auditeurs et c'est bien de répondre parce que je pense que cette auditrice a partagé ça avec moi. Mais je pense qu'il y a beaucoup d'autres personnes qui vivent exactement la même chose. D'accord. Et je rappelle que les personnes âgées, notamment, le réflexe de boire disparaît en vieillissant.
1: C'est ça.
0: Donc, il faut les inciter à boire.
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1: Voici une pensée qui dit ceci: si vous passez trop de temps à penser à une chose, vous ne la ferez pas.
0: Si vous passez trop de temps à penser à une chose, vous ne la ferez jamais. Vous ne la ferez jamais. Bon. Ça peut arriver, comme ça peut ne pas arriver aussi.
1: Tout à fait.
0: Ça dépend. Des fois, le proverbe dit l'enfer est pavé de bonnes intentions qui ne sont pas devenues des actions.
1: Voilà, tout à fait.
0: Voilà, c'est ça.
1: Oui, tout à fait.
0: Et c'est comme, tu vois, c'est des fois, tu pars le matin, tu te dis, il faut que je pense à faire ça. Il faut que je pense à appeler telle personne. Tel cela. Et puis après.
1: On oublie.
0: Ça peut arriver.
1: Ouais.
0: Et c'est qui c'est qui a dit ça?
1: C'est un acteur qui est déjà mort et il s'appelle Bruce Lee.
0: Ah!
1: Et oui!
0: Je ne m'attendais pas à lui.
1: D'accord,
0: monsieur Bruce Lee, très bien. Ok, merci pour ce partage, Michel. Nous continuons à parler de l'eau.
1: Oui.
0: Et Michel, j'ai eu une autre question.
1: Ah oui, les questions fusent.
0: Tu vois, comme quoi. Est-ce que c'est bon de boire la nuit?
1: Alors là, je n'avais jamais pensé à cette question.
0: Voilà. Et tu vois, moi non plus, j'y ai pas pensé. Est-ce bon, est-ce une bonne chose ou pas de boire la nuit?
1: Ouais.
0: Alors, en soi, non. En soi, non.
1: Pas
0: une mauvaise chose de boire la nuit.
1: Oui.
0: Mais attention.
1: Oui, mais.
0: C'est-à-dire que physiologiquement parlant, il n'y a pas. C'est pas parce que tu bois la nuit que tu auras un problème.
1: Oui.
0: Maintenant, le problème, c'est que quand tu vas boire la nuit, ou qu'à épicer aussi.
1: Il te faut te lever pour faire pipi.
0: Ou qu'à épicer.
1: Mais oui.
0: D'accord.
1: Oui.
0: Alors, on n'est pas censé avoir soif la nuit. Je dis bien, on n'est pas censé avoir soif la nuit.
1: Oui.
0: Si tu as soif la nuit, c'est que tu n'as pas bien bu dans la journée.
1: C'est ça. Ça, le truc.
0: Et il y a beaucoup de personnes qui, n'ayant pas bu dans la journée, avant yo aille dormir,
1: yo ka boire de l'eau.
0: C'est même pas boire de l'eau, yo ka bourré ko yo et puis de l'eau.
1: Ah,
0: tu vois, c'est pas la même chose.
1: Oui, c'est ça.
0: La personne va boire énormément parce que le soir, le corps va te dire, j'ai soif. Hein.
1: Oui.
0: À un moment.
1: Oui, tout à fait.
0: Pas qu'après, mais il caille doux, j'ai soif.
1: Ah, ben
0: et souvent, avant d'aller dormir, c'est ce qui se passe. Tu comprends?
1: On va boire de l'eau et puis bon.
0: Voilà. après toi avant une doigt et demi, et puis qui c'est qui a passé la nuit, ou qu'à lever pisser. Alors, le problème, c'est que quand tu vas te lever pour uriner, ton sommeil sera perturbé.

0: perturber, tout à fait, oui.
1: Et ton sommeil est moins réparateur.
0: Voilà, tout à fait.
1: Voilà, c'est ça le problème.
0: Ah, ouais.
1: Mais autrement, physiologiquement, il n'y a pas de problème à boire la nuit.
0: Mm-hmm.
1: Alors encore une fois, on le reprécise, si tu as bu tes 2 litres d'eau dans la journée, que tu les as répartis, si tu n'as pas le réflexe de boire et que tu as programmé ton téléphone pour toutes les 2 heures
0: que tu puisses boire.
1: Un signal pour boire, eh ben, il n'y a aucun problème.
0: Oui.
1: 8 verres d'eau, mes amis, nous sommes à 2 litres d'eau. Hein.
0: Oui.
1: 8 verres répartis dans la journée, en sachant que le matin, par exemple, tu peux boire 2 verres.
0: 2 verres.
1: Écrit au 6.
0: Oui. Donc,
1: tu répartis ça dans la journée.
0: Oui.
1: D'accord? Si on boit le soir, c'est environ 2 heures avant d'aller dormir.
0: 2 heures?
1: Ouais.
0: Pas
1: une
0: tout de suite.
1: Une à 2 heures, mais pas tout de suite
0: tout
1: avant
0: suite.
1: D'aller dormir, parce qu'on va aller vépisser.
0: Ouais.
1: Forcément.
0: Ça, c'est clair.
1: Forcément, on va aller vépisser.
0: Mais oui, oui, oui.
1: Alors, nous avions dit que l'une des raisons pour lesquelles il fallait boire de l'eau le matin à jeun, justement, c'était pour réhydrater le corps après une bonne nuit de sommeil.
0: Oui, oui, oui.
1: Rappelle-toi,
0: quand nous
1: nous réveillons le matin, les organes sont asséchés, etc.
0: Oui, ouais.
1: La salive a diminué, etc. Par contre, nous l'avions dit, rappelle-toi, quand on est grippé, on peut, on s'endort, et il y a un phénomène qui se met en place, puisque le pilote automatique
0: contrôle
1: les choses.
0: Hein. Oui, bien sûr.
1: Donc, si on est bouché, le cerveau, hein, quand il faut ouvrir, bouche automatiquement. Donc, bouche quand il est ouvert, vous respirez.
0: Ah, oui.
1: Et tu vois, quand Dieu nous a créé, Michel, Dieu a pensé à tout.
0: C'est inimaginable.
1: T'imagines que si on respirait uniquement par le nez, qu'est-ce que l'état, qu'il est grippé?
0: Alors là.
1: S'il n'avait pas créé le carrefour aérodigestif, nous t'éprions ça.
0: Net. Ah oui. Net. Incroyable.
1: Non, mais c'est tu vois.
0: Oui, oui, oui.
1: Et c'est là la sagesse de
0: mais
1: Dieu.
0: Dieu a tout pensé.
1: L'intelligence. La sagesse de Dieu et qui n'a pris conseil de personne pour faire ça.
0: Ah ouais.
1: Incroyable.
0: Ah oui.
1: Eh bien, tu vois, et nous l'avions dit, dans la nuit, parfois, tu te réveilles parce que ta bouche est sèche.
0: Oui.
1: Et c'est hyper désagréable. Donc, tu te lèves pour humidifier un peu.
0: Oui, c'est ça.
1: Boire un peu pour humidifier. Alors, il y a des personnes qui, en ronflant, aussi. Ronfle par la bouche, respire par la bouche.
0: Par la bouche, oui.
1: D'accord? Par les ronflements. Mmh. Ça peut provoquer aussi une bouche sèche.
0: Oui.
1: Et puis, l'apnée du sommeil également.
0: Oui, c'est ça.
1: D'accord? Qui peut provoquer
0: même...
1: ça.
0: Oui, parce qu'il y a quand même de la vapeur qui
1: mais bien sûr, puisque nous perdons de l'eau par la respiration.
0: Ça. Absolument.
1: D'accord? Donc, en fin de nuit, on est asséché. Il faut réhydrater le corps, réhydrater les articulations, relancer la production de salive, etc., etc. Ok. Alors, l'une des raisons aussi qui fait que certaines personnes boivent aussi le soir, beaucoup, Michel, c'est que on a mangé un repas bien salé ou bien épicé.
0: Ça, c'est clair. Donc, il faut laver tout ça.
1: Attention à ce type de repas le soir.
0: Ouais.
1: D'ailleurs, il est recommandé le soir de manger très léger.
0: Oui.
1: Très léger. Si on a faim, une petite soupe,
0: un petit salade.
1: Voilà, c'est pas le moment de manger bien salé, bien épicé.
0: C'est ça.
1: D'accord.
0: C'est ça.
1: Alors, bien entendu, encore une fois, il faut tenir compte de y a des exceptions, hein. Tu vois, le camionneur qui a passé toute la journée sur la route, c'est le soir, il est rentré.
0: Oui, donc il mange.
1: C'est un moment où il a mangé des plats d'achignée, des lentilles, Ok, très bien. Tu vois, il y a toujours des petites exceptions, mais attention quand même à lui pour ne pas manger trop lourd, pour aller dormir sur ça.
0: Parce qu'on fait
1: pour se réveiller tôt le matin, etc. Donc, tu vois, c'est compliqué.
0: C'est ça,
1: et puis
0: des
1: fois, peut-être faire une pause dans la journée pour prendre le temps de bien s'alimenter.
0: Absolument.
1: Voilà, Michel, ce qu'on pouvait dire concernant cette histoire de boire
0: la nuit.
1: En soi, c'est pas, on n'aura pas de problème
0: c'est
1: de
0: pas,
1: santé.
0: C'est pas
1: si
0: mauvais.
1: On boit la nuit, c'est pas mauvais.
0: Oui.
1: Mais le risque, c'est un sommeil qui est perturbé.
0: Oui.
1: Et un sommeil qui est perturbé, c'est un sommeil qui n'est pas réparateur.
0: Ah, mais ça, c'est clair.
1: Il m'arrive, Michel, des fois, m'a boire un lot de l'eau avant m'aller dormir. Surtout si j'ai fait du sport tard.
0: Oui,
1: d'accord,
0: donc c'est à peu de
1: 300 litres d'eau.
0: De t'hydrater, oui.
1: Eh bien, l'ennui de temps, quoi, aller vépisser trois fois, quatre fois.
0: Il y a
1: des gens qui peuvent se réveiller 3-4 fois pour faire pipi.
0: Waouh.
1: D'accord. Ton sommeil est perturbé, tu vois.
0: Et
1: il est beaucoup moins réparateur.
0: Ah oui, et puis tu te réveilles le matin fatigué.
1: Exactement. Et puis c'est surtout dans la journée après.
0: Les coups de barre,
1: tu vois, c'est pas évident.
0: Pas évident du tout.
1: Alors, nous avançons puisque nous avons annoncé une fonction cognitive qui souffre beaucoup du manque d'eau, donc de la déshydratation. Quelle est cette fonction cognitive? Ben Michel, c'est l'attention.
0: Attention.
1: Attention, l'attention.
0: Attention, oui.
1: Notamment l'attention soutenue.
0: Oui.
1: Et c'est cette attention soutenue qui nous permet de nous concentrer.
0: Oui, tout à fait.
1: D'accord. Donc, chers amis, auditeurs, écoutez bien. Si l'enfant va à l'école, ou bien qu'on nous-mêmes on va en formation, et qu'on n'est pas suffisamment hydraté, on aura du mal à être attentif
0: à se concentrer.
1: À ce qui est dit.
0: Oui. Oui, on a du mal à se concentrer. Oui.
1: Et on aura du mal à se concentrer. Parce que c'est l'attention qui permet la concentration, en fait. D'accord?
0: Oui.
1: Le cerveau, écoute ça, le cerveau est composé à 73 voire 75% d'eau. Le cerveau. D'accord?
0: 73.
1: Ouais, entre 73 et 75% d'eau. Cette forte proportion d'eau n'est pas anodine. L'eau facilite la transmission synaptique. Qu'est-ce que c'est que ça? Rappelle-toi, quand nous avions parlé du cerveau, alors on en a déjà parlé maintes et maintes fois, mais rappelle-toi en début de saison avec le procès des Twinkies, et le premier professeur, la première personne qui avait été appelée à la barre par l'avocat de Dan White, c'était Maître Schmitt, c'était le professeur Brain, tu te souviens?
0: Oui.
1: Et brain signifie cerveau en anglais, et qui avait parlé du cerveau et qui nous avait expliqué ce qu'étaient les synapses.
0: Oui.
1: Les synapses, ce sont les jonctions d'informations entre les différents neurones. Les neurones sont les uns avec à côté des autres et communiquent les uns avec les autres.
0: Oui.
1: Et cette jonction d'informations s'appelle des synapses. Donc, l'eau, mesdames et messieurs, facilite la transmission synaptique. Donc, pour que nos neurones puissent fonctionner bien, il faut que le cerveau soit bien hydraté. Ok.
0: Ah oui.
1: L'eau facilite aussi l'échange de nutriments dans le cerveau. Et l'eau facilite aussi l'élimination des toxines et la régulation thermique du cerveau.
0: Ouais.
1: Tout ça, Adam. Une baisse de 1 à 2% du volume hydrique, la quantité d'eau qu'il y a dans le corps, peut perturber le métabolisme neuronal et modifier des neurotransmetteurs clés pour l'attention et les fonctions exécutives du cerveau. Alors, quand on parle de neurotransmetteurs, tu te rappelles, il y avait comme exemple la dopamine, la sérotonine, l'ocytocine, la sérotonine, le glutamate, le GABA, etc. Enfin, bref, on ne va pas retenir ça, il y en a tout plein. Mais ce sont des neurotransmetteurs qui sont clés pour l'attention, pour la concentration. Eh bien, chers amis. C'est ce qui peut se passer si nous sommes déshydratés. Et quelles sont les conséquences? C'est que une déshydratation, mesdames et messieurs, légère peut entraîner une réduction du flux sanguin cérébral. La quantité de sang qui arrive dans le cerveau diminue.
0: Oui.
1: Ça entraîne également une augmentation, bien entendu, de la fatigue mentale. D'accord. Ça entraîne une diminution de la vitesse de traitement et ça entraîne aussi une altération de la mémoire de travail et de l'attention, nous venons de le dire.
0: Il y a plein d'effets.
1: Tu imagines ça,
0: l'eau.
1: Juste l'eau.
0: Waouh.
1: Nous sommes en train de considérer, Michel, les nutriments dont le corps a besoin. Et on a commencé par le nutriment prioritaire, l'eau.
0: L'eau, c'est indispensable.
1: Ceci nous permettra de comprendre les vitamines, les minéraux, etc. Les manquements qui s'accapassent encore nous. Tu comprends? On a été étonnés qu'une consommation excessive de Twinkies amène Dan White à commettre un double meurtre.
0: Ouais.
1: Mais mesdames et messieurs, chers amis, réfléchissons un peu dans la vie de tous les jours à ce qui se passe. Cette violence, ces meurtres, tout ce qu'on entend aujourd'hui. À présent, tout le monde est énervé.
0: Ouais.
1: Mangeons-nous correctement.
0: C'est ça.
1: Avons-nous bu suffisamment? Parce que la personne agitée sur la route, là, ça peut être une hypoglycémie.
0: C'est ça.
1: D'accord. Un manque de sucre. Mais on peut aussi avoir une problématique avec l'eau.
0: On va pas assez.
1: Et ça, on y pense.

0: Mais le manque d'eau, ça réduit la quantité de sang qui arrive dans le cerveau. Ça augmente la fatigue mentale au niveau du cerveau. Ça diminue la vitesse de traitement du cerveau et ça altère la mémoire de travail et de l'attention. Rien qu'un manque d'eau
1: douce.
0: Tu imagines?
1: Inimaginable.
0: C'est incroyable.
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0: C'est la journée mondiale de la Terre.
1: Ah oui, la Terre.
0: Ah oui, oui, oui, ça c'est important.
1: Notre Terre nourricière.
0: Et oui, cette journée, les autorités, les écologistes et les amoureux de la nature du monde entier s'unissent pour mener des actions de sensibilisation à l'importance de la protection de la nature et des écosystèmes. Mm-hmm. On ne cessera de le répéter. Ces actions comprennent notamment la plantation d'arbres, la lutte contre l'utilisation du plastique, les mobilisations pour la conservation des forêts et la réduction des déchets de papier. Alors, tu as entendu parler du 7e continent?
1: Ouais, vaguement.
0: Vaguement?
1: Oui. Septième continent,
0: c'est... Le 7e continent, ouais.
1: C'est où? J'ai ouï dire ça, j'ai entendu cela.
0: Ouais.
1: Mais ce que c'est, je ne sais pas.
0: Alors, je crois qu'il y avait un groupe...
1: local.
0: En local.
1: Oui.
0: Comment ça s'appelait encore les... c'est Sixième continent. Tu te rappelles de ce morceau?
1: Oui.
0: Papa Dom.
1: Tout à fait, oui.
0: Loïc et Dom.
1: Oui, Dom.
0: Mais ces gars-là, c'était au Carbet.
1: Ils étaient au Carbet. Ah, oui.
0: Moi, enfant, enfin, quand on allait au collège, on allait au sport, on passait devant la salle où ils répétaient.
1: Ouais.
0: Et on aimait aller les voir et tout, on les entendait. Ils étaient sympas, ils nous accueillaient, on allait leur dire bonjour et tout ça.
1: Ouais.
0: Voilà, c'était sixième continent. C'est le sixième continent. Mais c'est le continent, c'est ce fameux, tu sais, dans la mer, ce fameux, cette grosse, une espèce de masse de plastique qui est dans la mer, qui flotte.
1: Masse de plastique.
0: Nos déchets.
1: Oh.
0: Tu vois.
1: Ouais.
0: C'est une catastrophe. Et le plastique en ce moment, on se rend compte que nous n'y plein plastique encore nous.
1: Oui.
0: Et il nous faut revoir cette histoire de bouteilles d'eau en plastique que nous vivons. Il faut changer ça parce qu'en fait, on a du microplastique en nous et on commence à découvrir dans le corps humain.
1: Oui, des microplastiques.
0: Une quantité de plastique en très petite taille.
1: Oui, mais notre chaîne alimentaire aussi, parce que le poisson, il mange du microplastique.
0: Mais ensuite,
1: ça se retrouve dans nos plats. Voilà comment ça commence.
0: On retrouve dans l'estomac, dans certains animaux,
1: du plastique.
0: Ça les intoxique, ça les tue.
1: Quelle affaire, quelle histoire.
0: C'est incroyable. Alors, cette année, le thème de la journée mondiale de la Terre est notre pouvoir, notre planète. Ce thème met l'accent sur la responsabilité commune des citoyens, des organisations et des gouvernements de passer aux énergies renouvelables et de bâtir un avenir durable. D'ici 2030, l'objectif est de tripler la production mondiale d'énergie renouvelable en privilégiant notamment les énergies propres telles que la géothermie, l'hydroélectricité, l'énergie marée motrice. Alors ça, je ne connaissais pas ce terme-là.
1: Marée motrice. Non, je connaissais pas.
0: Ouais, et ben en fait, c'est comme son nom l'indique, la marée, c'est utiliser les marées, tu vois, l'énergie marée motrice, l'énergie éolienne et l'énergie solaire. Il est de la responsabilité de chacun de protéger la Terre des catastrophes naturelles et de lui offrir un cadre de vie plus sain et durable. La Journée mondiale de la Terre souligne l'importance pour les autorités environnementales locales d'élaborer de nouvelles politiques et de mettre en œuvre des actions concrètes face aux problèmes environnementaux existants. De plus, cette journée sensibilise le public aux facteurs qui affectent l'écosystème et aux moyens de protéger la faune et la flore terrestre. Alors, on pourrait se dire, Michel, mais qu'est-ce qu'on peut faire, nous?
1: Oui.
0: Nous, qu'est-ce que chacun d'entre nous peut faire? Ben, il y a beaucoup de choses qu'on peut faire.
1: Oui.
0: Déjà, en matière d'énergie, lorsqu'on tient dans pièce, éteindre une lumière.
1: Oui.
0: Par exemple.
1: Oui.
0: Tu vois ça?
1: Oui. Ça, c'est une première chose.
0: Il y a des personnes qui utilisent de l'eau et puis qui oublient de fermer le robinet.
1: Oui. qui oublie de fermer le robinet et lorsqu'il se brosse les dents, l'eau tourne.
0: Et l'eau tourne.
1: Donc il faut fermer l'eau.
0: C'est ça.
1: Se brosser les dents et puis après
0: ouvrir l'eau. Et puis après ouvrir de l'eau. Hein. Tu vois, donc c'est des petits gestes.
1: Oui,
0: hein.
1: Oui, c'est
0: très important.
1: Ouais, tout à fait.
0: Tu as encore des personnes qui, dans leur voiture, mangent et jettent les déchets par la fenêtre.
1: De nos jours.
0: Oui, ça existe encore.
1: Waouh, waouh, waouh.
0: On voit encore qu'ils font ça.
1: Oh là là.
0: Donc tu retrouves sur le bord du chemin des sachets de McDo, des trucs,
1: des canettes de jus.
0: Alors là, quand tes canettes,
1: ah oui, tiens, tu en vois, hein.
0: Les petites bouteilles d'alcool et tout, etc. Non mais c'est incroyable, faut voir ça. Sur certains, dans certains endroits, la veille, il y a eu les gens, il y avait un regroupement, les gens ont bu, etc. Le lendemain matin, on va passer, on va trouver toutes ces bouteilles là à terre.
1: C'est ça, c'est pas.
0: D'accord. Donc c'est vaste, mais chacun peut apporter sa petite pierre.
1: Oui.
0: Et Michel, 360 000 pierres, quand chacun d'entre nous apporte une pierre, ça fait 360 000.
1: Oui, tout à fait.
0: Donc, quand tu as un grain de riz, tu prends le sachet de riz, c'est un grain de riz plus un grain de riz,
1: un grain de riz
0: qui a formé le sachet de riz.
1: De riz, tout à fait.
0: D'accord. Donc, chacun d'entre nous peut apporter. Alors, on nous dit aussi qu'il faut, on met l'accent sur le fait de prévenir la pollution plastique. Alors, ce qui nous est proposé, hein, qui nous est donné comme conseil, c'est de réduire la consommation de plastique à usage unique. D'utiliser des sacs, des bouteilles et des contenants réutilisables. Alors on peut, tu vois, t'as des bouteilles thermos, etc.
1: Oui,
0: en inox, en verre.
1: En verre,
0: voilà, on peut utiliser, on peut trouver des alternatives un petit peu au plastique. On nous demande d'éliminer correctement les déchets plastiques et de les recycler autant que possible. Ça signifie quoi? Qu'on nous a mis des poubelles à disposition, dont une, la jaune, je crois, si ma mémoire est bonne, pour mettre le plastique dedans.
1: Oui.
0: Et puis tu as les bornes de recyclage. Également pour recycler le verre, le carton, les plastiques, etc.
1: Absolument.
0: Bon, ça nous demande une certaine discipline.
1: Oui.
0: Parce que parfois, quand on mettait toute bagaille là dans celle sachet pour aller jeter ça. Mais c'est important vraiment aujourd'hui de recycler toutes ces choses de convenablement. Mais encore une fois, voilà, ça appelle à la responsabilité de chacun.
1: Éco-responsable, comment dire.
0: C'est ça. Nous sommes appelés aussi à soutenir les initiatives promouvant des alternatives au plastique et enfin de sensibiliser les autres à l'impact de la pollution plastique. Voilà, Michel, ce qu'on pouvait dire concernant cet éphéméride. Mais tu sais bien que j'aime bien rajouter ma petite touche.
1: Oui, bien sûr.
0: La petite touche biblique. Parce que nous avons déjà présenté le plus grand écologiste qui soit.
1: Ah ben oui,
0: c'est notre Dieu.
1: Absolument.
0: C'est lui qui a créé notre planète. C'est lui qui a créé les êtres vivants qui sont sur la planète, c'est lui qui a créé toutes les lois de cette planète, tout le fonctionnement de cette planète, c'est lui qui a fait ce grand écosystème qu'est la planète, mais tous les sous-écosystèmes qui composent cette planète, c'est lui qui a prévu, qui a imaginé tous les êtres vivants qui peuplent cette planète. Alors quand on parle d'êtres vivants, on parle du monde végétal, on parle du monde animal, et on parle des hommes.
1: Oui,
0: d'accord.
1: Tout à fait, ouais.
0: Les êtres humains. Et Dieu a prévu la relation qui doit exister entre les trois.
1: Ah oui. C'est lié.
0: Et cette relation doit reposer sur un certain équilibre. Malheureusement, force est de reconnaître, sans tomber dans du complotisme ni quoi que ce soit, que l'homme a dilapidé les ressources de la planète. L'homme a fait du n'importe quoi.
1: Bah,
0: en beaucoup d'endroits. Aussi, des espèces ont-elles disparu? Des espèces végétales, des espèces animales. Aujourd'hui, on a l'écologie, cette nouvelle science qu'est l'écologie est relativement récente. Elle est née du constat que si nous continuons ainsi, la planète, on part pour du n'importe quoi.
1: Ah ben oui.
0: Donc il est important de rappeler à chacun le rôle que Dieu nous a assigné. Alors dans la Bible, Michel, Dieu rappelle néanmoins qui est le vrai propriétaire de la terre.
1: Oui.
0: Et c'est lui. Et c'est lui. Dans Jérémie 27, verset 5, il est dit, c'est moi qui fais la terre, les hommes et les animaux qui sont sur la terre. Comment? Par ma grande puissance et par mon bras étendu. Et puis Dieu dit une petite phrase qui est très, très, très, une petite phrase lapidaire.
1: Oui.
0: Et je donne la terre à qui cela me plaît.
1: Ah oui.
0: Ça, c'est dans Jérémie, chapitre 27, verset 5. Mm-hmm. L'Éternel dit, c'est moi qui fais la terre, c'est moi qui fais. C'est moi qui fais qui les hommes, qui les animaux, qui les plantes, c'est moi qui fais toute bagaille là. Qui manière? Mm-hmm. Eh bien, par ma grande puissance et par mon

0: bras étendus.
1: Oui.
0: D'accord, ouais. Ça c'est moi qui ai fait ça. Personne ne peut se targuer d'avoir fait ça. Et je voudrais que vous sachiez que je donne la terre à qui ça me plaît. Et Michel, Dieu a donné la terre à l'homme.
1: Oui.
0: D'accord.
1: Absolument.
0: Dans Genèse chapitre 2, verset 15, il est dit quoi? L'Éternel Dieu prit l'homme et le plaça dans le jardin d'Éden pour le cultiver et pour le garder.
1: Ah oui.
0: Garder. Mmh. Donc, ça signifie quoi? Ça signifie que je fais une maison, Michel, ma capati, et ma kametora. Donc, a dit, est-ce que tu peux garder la maison pour moi? Mais est-ce que maison, c'est tao?
1: Non, c'est pas ta main.
0: C'est pas tao.
1: Oui.
0: Ma baron responsabilité, ma baron chipe, dit kaila ba main.
1: Absolument.
0: Eh bien, c'est exactement ce que Dieu a fait avec l'homme. Il a placé l'homme sur la terre. Il a dit, tu gardes cette terre. Alors, bien entendu, certains diront, oui, mais excusez-moi, il est parlé du jardin d'Éden. Oui, mais c'était son lieu d'habitation. Mais ce rôle que Dieu lui a assigné devait s'étendre à toute la planète.
1: Tout à fait.
0: Puisque Dieu lui a donné aussi l'ordre de procréer répandre les hommes sur la terre. Et qu'est-ce qu'Adam? Tu as des enfants demain, Michel. Tu vas enseigner aux enfants exactement ce en quoi tu crois.
1: Oui.
0: Ce que toi tu fais.
1: Tes convictions, oui.
0: Tes convictions. Donc, Adam aurait enseigné à leurs enfants de garder la terre également.
1: Oui.
0: De garder la planète. Et garder, on entend par garder, préserver, protéger et prendre soin. C'est exactement ça. Donc, cette journée de la terre nous rappelle également que nous ne sommes pas les propriétaires de la terre, que c'est Dieu qui est le propriétaire de la terre et qu'il nous a donné une responsabilité en tant que gérant de la terre. Et il nous dit, Michel, dans sa parole, qu'il va nous demander des comptes.
1: Des comptes, ah oui, ça c'est clair.
0: Pour cette terre qu'il nous a donnée à gérer. Et nous devons lui rendre des comptes par rapport à ce travail qu'il nous a assigné.
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1: Voici une citation. Les grandes choses sont faites par une série de petites choses réunies.
0: C'est exactement ça.
1: C'est-à-dire que pour faire une maison, on a besoin de clous, de tous les détails.
0: Je suis parfaitement d'accord avec ça. C'est ça, les grandes choses, c'est des petites choses simples.
1: Absolument,
0: C'est comme ça, on veut faire une grosse chose d'emblée et on voit les grandes choses mais on voit pas les petites choses
1: les détails
0: qui sont nécessaires justement à la réalisation de ces grandes choses.
1: Tout à fait.
0: C'est exactement ça. C'est parfait. Et qui c'est qui a dit ça?
1: C'est Vincent Van Gogh.
0: Vincent Van Gogh? Très bien. Bon, il a séjourné chez nous.
1: Oui.
0: Tu sais où est-ce qu'il a séjourné?
1: Je crois que c'est du côté du Nord Atlantique. Nord Caraïbes.
0: Tu brûles.
1: Oui. Et c'est, je pense que c'est le Carbet.
0: Exactement.
1: Ouais, c'est le
0: ma commune.
1: Ta commune, oui. Ta commune, effectivement.
0: Carbicien.
1: Ta commune d'adoption, oui.
0: Voilà. Né à Saint-Pierre. Grande ville de Saint-Pierre.
1: Absolument.
0: Le petit Paris de l'époque.
1: Tu
0: comprends?
1: C'est la capitale
0: historique. Ah ouais. Et puis, j'ai grandi au Carbet. Donc, il y avait le musée Gauguin.
1: Gauguin, oui.
0: Tu vois. Ah non.
1: Non, on ne parle pas de la même chose.
0: Aïe, aïe, aïe. J'ai confondu. Oh là là,
1: c'est pas grave.
0: Je suis convaincu que je suis. Ah ouais, c'est Van Gogh.
1: C'est Van Gogh.
0: C'est pas Gauguin. Quelle confusion.
1: Deux artistes
0: complètement différents. Deux faits complètement. Ah ouais. Bon, ben non, il n'était pas chez nous. C'est Gauguin qui était chez nous.
1: Absolument.
0: Ouais, bon, ben tu vois comme quoi.
1: Mais oui, c'est bien ça.
0: La honte, comme dirait l'autre.
1: Ah là, c'est pas possible.
0: Mais oui,
1: ça arrive, hein. Ce sont des choses qui arrivent tout simplement, c'est la honte.
0: Bon, là, je peux plus faire le poisson.
1: Oh là.
0: Faut pas remettre ça dans la
1: modification. C'est pas possible. Ah oui.
0: Bon, c'est pas grave. Parce que c'est un petit proverbe chez nous qui n'est grand nombre pas grave.
1: Oui, grand nombre pas grave. Ça arrive.
0: Et puis tout le monde, il est se trompé. Hein,
1: oui.
0: Ça arrive.
1: Non, c'était juste pour faire un petit clin d'œil à ta commune.
0: Oui, mais la prochaine fois, on va rester arrivé.
1: Mais oui, tout à fait.
0: Bon, bref, on change de sujet.
1: Oui. On est bien.
3: bien, c'est de la chose.
0: Merci Michel pour la pensée du jour. Nous continuons sur l'eau.
3: Ah oui, l'eau.
0: On parlait de déshydratation la dernière fois.
3: Oui.
0: Et nous l'avions dit, une déshydratation légère, 1 à 2% peut entraîner, nous l'avons dit, une réduction du flux sanguin cérébral.
3: Oui.
0: Donc la quantité de sang qui arrive dans le cerveau, ça diminue.
3: Mm-hmm.
0: Une augmentation, bien entendu, de la fatigue mentale.
3: Oui.
0: Une diminution de la vitesse de traitement. Ça veut dire que, au cas pas les bah, non, mais mon pas qu'à comprendre.
3: Ah oui.
0: Mon n'a pas le temps pour comprendre parce que elle a une diminution de la vitesse de traitement de l'information. Mm. Puisque l'eau est nécessaire aux échanges, aux transmissions synaptiques, nous l'avons vu, nous l'avons dit avant-hier.
3: Mm-hmm.
0: Et bien entendu, cette déshydratation peut entraîner également une altération de la mémoire de travail et de l'attention.
3: Mm-hmm.
0: Alors la mémoire de travail, c'est celle qui nous permet, le professeur est en train de faire, j'imagine les élèves à l'école, et il fait un cours, et l'enfant note.
3: Il
0: prend des notes. Mm-hmm. Mais il aura du mal à prendre des notes s'il manque d'eau.
3: Tu vois, ça
0: altère la mémoire de travail. La mémoire de travail, c'est celle qui est instantanée, qui me permet d'écouter ce que dit l'autre, que dit le professeur, et prendre des notes.
3: Prendre des notes en même temps,
0: Mais aussi l'attention.
3: Oui. Ouais.
0: Alors, tu sais, avant-hier quand je suis parti d'ici, on avait fini là-dessus et puis tu nous avais sorti cette belle phrase à vos verres d'eau.
3: Oui, tout à fait.
0: Je me dis, mais regarde tous les enfants qui travaillent.
3: Oui.
0: Chers parents, assurez-vous que vos enfants boivent suffisamment d'eau.
3: Ah oui, c'est
0: important. Et souvent, les enfants ne boivent pas d'eau. Ils n'ont pas aimé boire de l'eau. Ils vont boire tout le temps les cochonnies.
3: Oui, mais pas de l'eau.
0: D'accord, soda, machin, etc. Alors, ils ont inventé l'eau aromatisée pour inciter les enfants à boire.
3: Ouais, c'est
0: pourquoi
3: ça, ouais.
0: pas? Mais le problème, c'est que c'est sucré.
3: Ah ben oui, c'est ça le problème.
0: Donc, c'est toujours encore le problème du sucre qui est ingurgité. Donc, c'est pas forcément ce qu'il y a de mieux. Donc, il faut s'assurer que l'enfant boive suffisamment, parce que l'enfant va à l'école. Est-il dans les meilleures dispositions
3: pour
0: apprendre, pour restituer les connaissances, le jour du contrôle, etc.
3: C'est ça.
0: Lorsqu'on travaille avec les enfants à la maison,
3: à
0: pétant qu'à bon les sentiments mal à délai, parce qu'on peut expliquer que tu es en bas, tu m'as pas qu'à comprendre ça,
3: ils sont pas concentrés.
0: Ou quand tu es en bas, il est là, 5 minutes après, tu lui reposes la question, ils pas savent. Perso, moi ça me mûre de moi.
3: Oui, 5 minutes après, il a dit.
0: Mais fini de où ça,
3: Ni
0: 5 minutes, m'a dit où ça,
3: il n'a pas capté.
0: Eh bien, tu vois, parfois.
3: C'est l'attention,
0: Est-ce que l'enfant boit suffisamment d'eau?
3: C'est ça.
0: Et ça, c'est valable aussi pour nous, les adultes, chers amis. C'est très important.
3: Ah ben oui.
0: La fragilité de l'être humain. Et quand on parle de l'importance de boire de l'eau,
3: c'est important.
0: On pense souvent aux organes qu'il faut irriguer, notamment le rein.
3: Oui.
0: Pour ne pas perdre le rein. Tu sais, il y a malheureusement des personnes qui perdent des reins parce qu'ils boivent pas suffisamment d'eau.
3: C'est
0: fréquent, hein.
3: Aïe,
0: c'est
3: embêtant.
0: C'est pas si rare que ça.
3: C'est fréquent.
0: C'est fréquent, cette affaire-là. D'accord? Les gens qui ne restent plus qu'un, hein.
3: Waouh.
0: Parce qu'il n'y a pas de cabré de l'eau.
3: Oh là là là là.
0: Ouais, moi qu'on est yondé. Tu comprends? Donc, c'est hyper important. Mais quand on rentre un petit peu dans les détails, on se rend compte qu'au niveau du cerveau, et ça on n'y pense pas, l'hydratation du cerveau est hyper importante.
3: Il a besoin d'eau.
0: Il a besoin d'eau. Il est formé à presque 75% d'eau. Donc c'est dire l'importance de l'eau. Et quand on considère aussi le fait que le corps humain est fait à 70% d'eau, composé de 70% d'eau, donc c'est dire l'importance de l'eau pour le bon fonctionnement du corps humain.
3: Tout à fait.
0: Et les effets, Michel, seront particulièrement marqués aussi chez les personnes âgées dont la perception de la soif est réduite.
3: Oui.
0: Ce qui augmente le risque de déshydratation chronique. Et on a beaucoup de déshydratation chez la personne âgée. Chez les personnes âgées parce qu'ils n'ont pas envie de boire de l'eau. C'est-à-dire que c'est la perception de boire qui est altérée.
3: C'est ça.
0: Parce que tu vois, plus on vieillit, plus les facultés vieillissent également, malheureusement. Les capteurs d'informations ne transmettent plus l'information comme avant. Donc ce sont des personnes qu'il faudra stimuler pour pouvoir pour pouvoir les faire boire pour qu'elles puissent boire parce que sinon mes amis et comme nous l'avions dit la dernière fois là encore la technologie est là elle peut nous aider parce que On va paramétrer sur son téléphone, sa tablette, ce qu'on veut, mm-hmm. une notification, par exemple, toutes les heures ou toutes les deux heures, pour, ça sonne, c'est l'heure de donner de l'eau.

0: 20% du poids total du corps. Il y a une situation bien précise qui peut nous permettre d'arriver à cet état-là. La gastro-entérite.
1: Aïe, aïe, aïe, c'est vrai. Parce que là, tu perds de l'eau et de l'eau.
0: L'eau comme ça, bra, bra, bra, bra, c'est de l'eau. Tu perds énormément d'eau. Si tu renouvelles pas cette eau, attention, attention, attention, attention.
1: Il y a danger.
0: D'accord. Ça peut être un danger. Et c'est surtout pour les enfants.
1: Ah oui.
0: Les nourrissons, les enfants, etc. En cas de diarrhée, il faut les hydrater très régulièrement.
1: Très régulièrement.
0: D'accord.
1: Tout à fait.
0: Donc ça, c'est très important. On n'y pense pas. On n'y pense pas. Surtout que des fois, tu vois, quand tu vas boire, quand tu es dans cette situation-là, on va virer la gifla.
1: La même.
0: Et ça, ça peut être un danger en te disant, bon, tant que je suis dans cet état, c'est pas la peine que je boive puisque je vais encore et j'élimine tout de suite.
1: Mais
0: il faut faire attention à ces moments-là.
1: C'est ça,
0: surtout chez les enfants, les nourrissons, les enfants, pensez à les hydrater.
1: Ouais.
0: Michel, il nous reste deux. Alors, non, même pas deux, non. T'es-tu te posé la question, que se passe-t-il si on boit trop d'eau?
1: Là, je ne me suis pas encore posé la question.
0: Je n'ai pas encore posé cette question.
1: Mais je me dis que si tu bois trop d'eau, je pense que ça peut faire des choses désagréables.
0: Ok. Et à ton avis, y a-t-il danger à boire trop d'eau?
1: Ah oui. Oui, okay. je pense. Hein.
0: Ok.
1: Oui.
0: Alors, tu as parfaitement raison.
1: Oui.
0: Et ce qui doit nous alerter, c'est le mot trop.
1: Trop.
0: Trop.
1: Ouais.
0: D'accord. En tout, il y a une modération à avoir.
1: C'est ça.
0: Alors, attention au pas assez, mais aussi attention au trop.
1: Oui, il faut garder l'équilibre.
0: Voilà. Alors, le danger n'est pas. Le danger est moins grave que s'il n'y en a pas assez. Hein.
1: Oui, c'est ça.
0: Bien moins grave.
1: Moins grave, ouais.
0: Mais il demeure quand même.
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1: C'est Espérance FM. Il est 13h. Bon appétit. 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
1: 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Un Dieu merveilleux, qui se sert de nos insuffisances et des imperfections humaines, pour nous accorder la grâce de fleurir dans sa gloire et dans sa majesté. Nos vies d'échecs deviennent des vies de témoignage à cause de sa main puissante, mon Dieu. Il relève tous ceux qui sont affaiblis et donne encore un espoir nouveau, un élan nouveau à tous ceux qui ont arrêté de croire encore à l'avenir glorieux. Il rassemble les cœurs, il fait tout ce qu'il faut pour que notre joie soit parfaite. Voilà pourquoi il a dit, demandez afin que votre joie soit parfaite.

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1: C'est Espérance FM. Il est 14h. Bon après-midi. 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
4: Chers auditeurs d'Espérance FM, bonsoir. Merci de nous accueillir chez vous pour ce début de soirée de votre émission Garde la foi. Une fois de plus, je remercie toute l'équipe du Zapping Espérance FM pour cette joie communicative. À la technique, nous retrouvons notre cher Alex qui nous fait l'honneur de revenir un peu plus bronzé que d'habitude. Bon retour parmi nous, Alex. Je tiens également à remercier Davis pour ces quelques semaines à mes côtés, même à distance. Dans l'attente, je te dis, cher ami, de prendre courage et de garder la foi. Donc, une voix totalement inconnue des bataillons, mais rattachée à un homme de cœur. Ce soir, je reçois quelqu'un de spécial, un ami, un visagiste hors pair. Si vous m'avez déjà croisé, vous avez sans doute déjà vu son travail. Il me fait l'honneur d'être mon invité ce soir. Frédéric, comment vas-tu?
5: Bonsoir Xavier, bonsoir chers auditeurs, ça va, merci.
4: Super.
5: Très bien.
4: Je suis content de te recevoir ce soir dans les locaux d'Espérance FM pour cette petite heure. Avant notre moment de réflexion, je voudrais que nous fassions une prière. Nous prions donc. Père éternel, nous te remercions pour cette semaine qui défile et qui arrive pratiquement à son terme. Merci de nous permettre d'être ici ce soir afin d'apporter nos témoignages, notre louange auprès de toi, afin d'édifier le cœur des auditeurs. Guide-nous à travers l'échange du soir, nous t'avons prié, au nom de Jésus. Amen. Ce soir, je voudrais m'arrêter un court instant sur un personnage de la Bible. Donc, si je te dis, Frédéric, un peu simple, j'essaie de compliquer un peu, mais si je te dis déluge, tu penses à quoi?
5: Je pense à Noé.
4: Voilà. Donc, c'est bien ça, Noé. Noé a cette particularité qui m'interpelle un peu. On trouve la réponse, justement, dans les versets 8 et 9 de Genèse 6. Mais Noé trouva grâce aux yeux de l'Éternel. Et un peu plus loin, le verset 9 dit « Noé était un homme juste et intègre dans son temps. Noé marchait avec Dieu. » Quand on veut connaître quelqu'un, qu'est-ce qu'on fait en règle générale, Frédéric ?
5: On passe du temps avec cette personne.
4: Très bien, c'est exactement ça. On passe du temps avec cette personne. C'est un principe logique qui s'applique, comme par exemple quand on tombe amoureux. On veut effectivement découvrir la personne qui est en face et connaître les moindres petites mimiques.
5: Tout à fait.
4: Passer du temps ensemble renforce les liens et crée une complicité qui, une fois installée, développe la confiance en l'autre. C'est exactement ce que fit Noé. Il décida de se tenir près du Seigneur. D'ailleurs, la Bible le dit, Noé marchait avec Dieu. Son cheminement avec Dieu confortait sa foi en lui, sa totale confiance malgré les circonstances. En clair, marcher avec Dieu signifiait avancer en communion avec Dieu, lui obéir, prier, l'adorer, reconnaître sa toute-puissance. Nous connaissons tous ce passage du déluge, mais avant cet événement, il est important de savoir que Noé construisit une arche durant un mois, non pas du tout, un an, encore moins, environ plus de 80 ans. En tout cas, qu'importe la durée, plusieurs choses sont à retenir. D'une part, Noé a été ridiculisé, a subi des moqueries de toutes sortes, puisque la pluie n'était jamais tombée sur terre à son époque. Il a prêché durant 120 ans sans succès. Pour autant, Noé marchait avec Dieu. Et il était persuadé que le message qu'il avait reçu était véridique. Ce qui lui a permis de se sauver, ainsi que toute sa famille avec les animaux, selon les critères reçus directement de Dieu. Le Seigneur souhaite que vous le connaissiez mieux et il désire marcher avec vous. Tu es important à ses yeux. Vous êtes important à ses yeux. Alors comme Noé, cherchons à nouer des liens avec notre Créateur.

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1: Donc de retour hein, tout en douceur hein, dans cette deuxième partie de notre émission où je reçois pour rappel Frédéric. Alors pour présenter un peu le décor hein, tout de même, hein, je vais quand même le dire. Donc il y a environ 2 semaines, tu m'as contacté.
2: Oui.
1: Car je te laisse poursuivre. Pourquoi? Et comment surtout, comment?
2: Comment on s'est connu ou comment?
1: Enfin, comment tu m'as contacté? Pourquoi? Oui, c'est pourquoi. C'est pourquoi.
2: En fait, je sentais qu'il fallait que je partage une expérience qui m'était chère. Mm-hmm. Et je ne savais pas comment, en fait. Donc, c'est une expérience que j'ai vécue il y a quelques années. Mais je gardais toujours pour moi. Mm-hmm. Et du coup, je me suis dit, bon, des expériences comme ça, vaut mieux garder pour soi. Et il se trouve qu'un beau jour, il n'y a pas très longtemps, j'ai fait un rêve, on m'a dit, entre guillemets.
1: Oui.
2: Et je me suis dit, je me suis laissé entendre qu'il fallait peut-être que je partage cette expérience. Alors, vu qu'on se connaissait, mais je ne savais pas que tu faisais de la radio. Je ne savais pas que tu faisais de la radio. Et un jour, en sortant du boulot, un jeudi, je zappe un petit peu et je tombe sur Espérance FM. Et là, je reconnais une voix. Je me dis, mais c'est bizarre, cette voix-là, c'est une voix qui m'est familière. Et ça me trotte dans la tête. Alors je me dis, bon, peut-être que c'est pas lui, mais c'est vrai que tu as un timbre de voix qui se reconnaît. Je sais pas si on te l'a déjà dit.
1: Oui, plus d'une fois d'ailleurs.
2: Alors, donc c'était dans un petit coin de ma tête et je me suis dit, bon, quand je vais croiser Xavier, je vais lui demander est-ce que c'est pas lui par hasard qui travaille sur, enfin qui anime sur les ondes. C'est ce que j'ai fait. Suite, après mon fameux rêve, là, enfin. Mon fameux rêve, je me suis dit, mais tiens, je vais appeler Xavier. Parce que c'est toi qui es venu en premier dans mes pensées. Hein. Je me suis dit, il faut que j'appelle Xavier. Si vraiment c'est Xavier, Frédéric, il faut que tu prennes sur toi, que tu ailles, que tu y ailles. Parce que je tiens à partager que c'est ma première radio.
1: D'accord.
2: Donc, pardonnez si je suis un petit peu.
1: Non, il ne faut pas demander pardon, ça ne s'entend pas en fait.
2: D'accord. Donc, du coup,
1: Alexa, qui est ça, Alex a dit, ça ne s'entend pas. C'est parfait.
2: D'accord, mais super, vous m'encouragez, merci. Alors du coup, j'appelle Xavier et Xavier me dit oui, tout à fait, c'est bien moi. Je dis mais c'est pas possible. Et là, tu confirmes et tout ça et je me dis bon, c'est là où on se dit bon, tu veux plus reculer, il faut y aller, Frédéric. Vas-y, dis ce que tu as dit, tu as été guidé pour ça, donc je me dis bon ben j'y vais.
1: Super, ah ben voilà, t'as mis le décor, c'est exactement ça. Et bien nous y sommes hein, en plus, hein, donc merci d'avoir fait ce pas, hein, en tout cas, d'avoir contacté.
2: Merci.
1: Et puis merci d'être resté jusqu'au bout, parce que t'aurais pu effectivement te défiler. Et oui. Pour autant, tu es à mes côtés ce soir, je te reçois.
2: Et c'est vrai, c'est notamment par rapport au chant aussi, mm-hmm. qui en convient d'écouter.
1: Donc justement, dis-moi plus.
2: Alors c'est un chant qui m'a beaucoup aidé en fait. Pendant surtout ces 2 dernières années, mais c'est un chant que je connaissais déjà avant. Mm-hmm. Mais ces 2 dernières années, je pense que comme beaucoup, on a été secoués. Et à plein de niveaux d'ailleurs. Mm-hmm. Et on a passé des moments difficiles, en tout cas moi, passé des moments difficiles comme tout chacun, je pense on a été un petit peu secoués. Et c'est un chant qui m'a beaucoup aidé parce que quand j'ai vu les épreuves que j'ai dû en traverser, je me suis dit, mais. Heureusement quand même que je connais Dieu, enfin que j'essaie de cheminer avec un Dieu merveilleux qui m'a aidé à sortir justement de ces moments difficiles. Et c'est une façon pour moi, présent ce soir, de lui dire merci aussi. C'est surtout ça. Merci. Amen. Et puis que j'essaie d'aller de l'avant en partageant un petit moment important.
1: Tu vas nous en dire plus dans quelques instants, mais je veux d'abord te poser cette première question.
2: Oui.
1: As-tu la foi?
2: Oui.
1: Il y a eu la réflexion, il y a eu le soupir, oui. Et après il y a eu la réponse.
2: Parce que j'aurais pu dire non, j'ai pas assez de foi. Je ne me sens pas, mais j'ai envie de dire oui, parce que j'ai envie de dire que je chemine. j'aurais dit parfois, pour aller... Non, mais je chemine. Chaque jour, j'essaie de renforcer cet espoir, cette conviction que j'ai qu'il y a quelqu'un qui veille sur moi, qui veille sur ma famille, qui veille sur nous.
1: Et justement, comment tu fais pour entretenir cette foi?
2: Je partage beaucoup avec ma femme.
1: D'accord.
2: Au quotidien, on échange, elle m'inspire beaucoup. Dans sa lecture, on partage, on essaie de s'échanger, de donner différentes versions. Et on passe vraiment des moments formidables. Et au quotidien aussi, je me suis mis à la lecture.
1: D'accord.
2: Donc, c'est vraiment enrichissant, je trouve, de pouvoir lire et de pouvoir mûrir sa foi, en fait, par la lecture.
1: D'accord. Quand tu dis la lecture, c'est la lecture de la Bible ou c'est un livre bien particulier?
2: Pas seulement la Bible. J'ai eu l'occasion de lire la Bible, mais j'ai compris aussi qu'il faut, dans mon cheminement, que c'est important de lire d'autres ouvrages qui sont aussi inspirants et qui partagent aussi des mêmes valeurs.
1: Ok.
2: D'accord.
1: Ben super. Donc,
2: je donne les noms ou bien...
1: Non, pas spécialement. Après, pourquoi pas, effectivement, si tu as le nom en tête.
2: Il y a un livre qui m'inspire depuis un certain temps qui s'appelle Un cours en miracle.
1: Un cours
2: en miracle.
1: En miracle.
2: C'est un livre formidable.
1: D'accord.
2: Qui m'a aidé à cheminer, qui m'aide encore à cheminer au quotidien.
1: Ok.
2: Et qui me permet de me découvrir. Parce que, quand on chemine comme ça, on se rend compte parfois qu'on ne se connaît pas vraiment. Qu'on ne se connaît pas vraiment parce qu'on peut. On n'arrête pas de se découvrir.
1: C'est totalement vrai ce que tu dis, hein, parce que bien souvent, c'est face à une réaction, enfin face à un événement, qu'on se rend compte qu'on est capable de faire des choses, des exploits.
2: Tout à fait. Tout à fait. Et on se surpasse. Et le but, c'est d'essayer de. Même si on chemine, c'est difficile, mais de se relever, d'avancer.
1: D'accord, un cours en miracle.
2: Un cours en miracle.
1: Ouais. Voilà, c'est surtout pour retenir et puis pour pourquoi pas le lire également.
2: Il est très...
1: Très épais. Ça peut me décourager.
2: Il ne faut pas que ça te décourage. Ça ne me décourage pas parce que je sors de la grandie à chaque fois. Même si je lis une page chaque jour, mais je sors de la grandie.
1: D'accord. Après, je n'ai pas te demandé la grandeur du livre non plus. Hein. Tu m'as parlé de l'épaisseur.
2: Oui. Non, c'est un livre format assez... je ne vais pas te dire en format A4, non. C'est un format normal, un livre normal, mais qui est vraiment épais.
1: D'accord.
2: C'est intéressant.
1: Donc, on y arrive sur le témoignage, justement. Oui. Parce que la question que je voulais te poser, c'est est-ce que tu as eu, en tout cas, des témoignages où tu as eu l'occasion d'avoir vu Dieu agir dans ta vie? Et d'emblée, tu m'as dit oui.
2: Oui. Oui, j'en ai plein, d'ailleurs. Mais il y en a un qui me tient à cœur parce que je suis d'une génération de personnes qui ont eu l'habitude de sortir, de grandir un petit peu dans tout ce que la vie propose, en fait.
1: Ok.
2: Donc,
1: c'est
2: du
1: bien
2: coup,
1: dit.
2: Je sortais pas mal avant. Est-ce que je peux déjà...
1: Oui, tu peux. Vas-y.
2: Donc, en général, habituellement, je ne sors pas le vendredi soir, s'il faut commencer comme ça. J'évite, en tout cas, de sortir le vendredi soir. Donc, ce jour-là, ma femme... On rentre dans le vif du sujet.
1: Ah oui. D'ailleurs, avant qu'on continue de poursuivre, on va quand même la saluer, hein, parce que qu'elle doit être...
2: Je pense qu'elle doit être connectée.
1: Donc, on la salue et je pense qu'elle est prise à distance pour que...
2: Pour que tout se passe pour le...

0: que je ne commence pas à transpirer. Comme elle m'a dit. Non, mais franchement, je la salue. Je la salue. Vraiment. Et mes enfants qui écoutent aussi.
1: D'accord.
0: Et voilà, donc c'était
1: un vendredi.
0: Un vendredi soir. Mm-hmm. Donc, comme je le disais, je n'avais pas l'habitude de sortir le vendredi. Mais là, il y a un ami qui m'appelle. Je me rappelle très bien de ce jour-là parce que ma femme était sortie dans un anniversaire sur les Trois-Îlets avec notre plus grand fils. On n'en avait pas encore le deuxième. Donc, l'ami m'appelle. Il me dit, bon, Frédéric, on va essayer de mélanger hein, le créole et le français. Ça vous dérange pas? Frédéric, quand nous sommes sortis, qui sont encore fait la main du même, non, j'ai pas l'habitude de sortir. Le vendredi soir, je préfère rester tranquille. Il me dit, mais non, mais depuis un moment où nous avons dit nous avons fait un bague, bon, je dis, bon, ok, on y va, je suis seul à la maison, on descend. Et on a décidé d'aller boire un verre dans une boîte de nuit qui est au niveau du Lamantin.
1: Ok.
0: Derrière la Galeria, bon, certains reconnaîtront dans la zone. Donc on descend là, on voit du monde devant l'entrée, donc on va se garer plus haut. Okay. Et on garde la voiture tranquillement et on descend. Donc, je rappelle que nous sommes que deux hein, dans la voiture. Donc on garde et on descend. Et avant cette boîte de nuit, il y a un petit restaurant un petit peu juste avant. Donc on est au niveau de ce restaurant, donc on voit très bien l'entrée de la boîte de nuit, où il y a plein de monde devant l'entrée. Bon, vous savez comment ça se passe pour ceux qui sortent, il y a les videurs, tout ça, bon, il y a un passage. Mais au loin, je vois plein de monde, je vois aussi une moto qui s'arrête devant l'entrée. C'était une sorte de moto, comment on va dire ça, une 125 cross, quoi.
1: D'accord.
0: Avec deux diabos. Et pendant qu'on est en train d'aller, donc je regarde au loin, et la moto démarre en trombe et s'arrête juste en face de nous. Et là, je vois un gars qui saute derrière et qui se met devant moi comme ça et qui me menace avec un fusil.
1: Wow.
0: Alors, et celui qui conduisait met un fusil aussi sur la tempe de celui avec qui j'étais. Mm-hmm. Donc nous sommes tous les deux mis en joue. Et celui qui est devant moi commence à sauter dans tous les sens. Bon, moi, tout sort au nid. Alors, je suis surpris, puisque j'avais rien de spécial, machin, et je suis pas du genre non plus à paniquer. Donc, du coup, je regarde si je vois, si je distingue une silhouette, si je. Il est assez court, mais cagoulé. Ils sont tous les deux cagoulés. Mm-hmm. Donc, du coup, je dis, mais mon panier, rien. Le temps de dire ça, il me tire dessus.
1: Waouh!
0: Il me tire dessus et là c'était je vais pas dire comme dans un film, je me suis dit mais qu'est-ce qui se passe? Mais avant de me dire qu'est-ce qui se passe, c'est la première chose que j'ai demandé à Dieu quand il m'a tiré dessus. Mm-hmm. J'ai dit, Seigneur, permets que je ne sois pas mort et que je ne sois pas handicapé. C'est ça que j'ai demandé dans mon cœur.
1: J'ai eu le temps de le demander et tout.
0: J'ai eu le temps de demander. Mm-hmm. Et que je ne meure pas et que je ne sois pas handicapé. Mm-hmm. Alors il m'a tiré dans la jambe.
1: Ok.
0: Dans la jambe gauche. Alors là tout de suite, la jambe s'est engourdie, je n'ai plus ressenti, ça pisse du sang de partout. Et là tout de suite, quand ils ont fait feu, ils sont remontés sur sa moto, ils n'ont rien pu prendre, ils sont remontés, mm-hmm. Ils sont repartis en train. Donc mon ami qui est à côté de moi me dit, il faut dire qu'il s'acquit du jour. Je lui ai dit, mais va prendre la voiture, il faut qu'on y aille rapidement. Mm-hmm. Alors les gens qui étaient là à l'entrée se ramènent à côté de nous. Mais toujours dans une peur, puisqu'ils ne savent pas s'ils vont revenir.
1: C'est ça.
0: Donc mon ami va prendre la voiture, il s'arrête près de moi. Je monte à côté, mais je suis en train de saigner comme pas possible. Mm-hmm. C'est-à-dire que je suis dans une mare de sang. Et il m'a dit, bon, il faut prendre la ceinture pour faire un garrot. Mm-hmm. Et comme par hasard, David, la veille, j'ai vu un documentaire qui disait qu'il ne fallait pas justement serrer quand on prend une... quand on a
1: une blessure
0: comme ça,
1: okay.
0: Une importance comme ça, il ne fallait pas serrer en tout cas, parce qu'on risque de perdre la jambe.
1: Okay.
0: Donc j'ai écouté, en fait je me suis fié à ce que j'ai vu la veille, mm-hmm. Et je me suis dit, bon ben, on va laisser comme ça. Il m'a dit, mais qu'est-ce qu'on a fait? Mais non, mettez ça, ça fait ça. J'ai dit, non, c'est pas grave, je vais aller comme ça, je préfère mm-hmm. faire confiance à mon instinct. Donc on arrive, je suis encore conscient, donc j'appelle ma femme, et là...
1: Ouais, pour annoncer ça.
0: Pour annoncer ça, donc là, c'est la panique générale. La femme qui appelle, qui vient déjà, mais je pense qu'elle a appelé les parents, puisque il faut appeler les proches quand même pour venir. Donc ça, c'est passé en direction la MENA. Donc je vais vous passer les détails, tout ça, mais bon, on va...
1: Non, mais on t'écoute, hein, sincèrement, je pense qu'on est tous accrochés à des lèvres.
0: Ouais. ben voilà, on arrive à la MENA, bon, et... Et c'est vrai que bon, alors j'arrive à la MENA, beaucoup de pression, beaucoup, je me dis mais qu'est-ce qui m'arrive, pourquoi je suis dans cette situation-là, on se pose plein de questions, il y a plein de choses qui nous traversent l'esprit. Alors sur le brancard, donc il y a un petit temps d'attente, je ne vais pas dire, les gens font comme ils peuvent, mais dans l'urgence, c'est vrai que c'était long. Et quand je regarde ma jambe, je me dis, mais c'est pas possible, j'avais jamais eu à vivre ce genre de moment. Donc c'est vraiment une blessure qui c'était comme un volcan, quoi. C'est-à-dire c'était comme un cratère, quoi. Je me dis, mais c'est pas possible. C'est...
1: Mais tu avais mal, tu...
0: Ah oui, j'avais mal, okay. Et ça me lançait, mais je ne sentais plus la jambe en même temps. Oh. Donc c'est bizarre, c'est une sensation bizarre de recevoir une balle. Et du coup... Donc on me met sous... comment ça s'appelle ?
1: Pas perfusion,
0: ouais,
1: mais...
0: perfusion, c'est ça, tout ça. Donc on m'envoie faire des radios. Donc je rappelle que ça se passe le vendredi soir. Donc le samedi matin, bien sûr, je suis toujours aux urgences. On me fait des radios et là, on me ramène dans une chambre. Bon, je vous passe un petit peu les détails. On me ramène dans une chambre. Donc il y a un médecin qui le médecin de garde justement, qui après les radios, tout ça, après avoir consulté son staff et tout ça, il vient me voir dans la chambre et il me dit, bon monsieur, on ne pourra pas. Vous avez eu la chance. Je dis, mais comment ça j'ai eu de la chance? Je n'étais pas fort encore en morphologie, je ne m'intéressais pas à tout ce qui est artère fémorale et tout ça. Et c'est là que j'ai appris que l'artère fémorale, ça passait du côté gauche.
1: Okay.
0: Et il m'a dit que la balle est passée à 2 mm de l'artère fémorale.
1: Waouh, 2 mm.
0: Ouais. Et il m'a dit, mais il ne comprend pas, parce que j'aurais pu perdre mon sang, tout mon sang, j'aurais pu perdre la vie en 5 minutes, comme il me disait. Donc j'ai dit, waouh. Je ne pensais pas, je pensais être blessé, mais bon, pas mourir en me tirant.
1: En ayant cette
0: balle dans la jambe. Et d'ailleurs, je pense qu'il y en a beaucoup qui pensent que justement, comme ils tirent dans les jambes, donc ça ne fera rien. Mais non, il y a une artère fémorale qui passe et on peut mourir en 5 minutes. Donc le médecin me dit, bon, mais monsieur, là où la balle est placée, on va faire trop de dégâts pour aller la chercher. Tu dis, ah bon? Oui, il y a trop de dégâts. Là, il y a plein de personnes, monsieur, vous comprenez, qui vivent avec des balles près du cœur, qui vivent avec des balles au niveau de la tête, dans le cou, et qui vivent avec. J'ai dit, oui, mais là, non, je ne peux pas. Je ne peux pas accepter. Et puis, vous savez, je n'ai pas pu me défendre. J'ai pas pu réagir, donc on est victime. Et donc c'est une sensation de... Et le médecin qui me dit derrière ça que bon, il ne peut rien faire, donc je me sens vraiment...
1: Il rajoute encore une
0: couche. Oui, je me sens vraiment désemparé. C'est une sensation d'énervement, d'injustice, donc il y a plein de choses qui remontent. Mais j'essaie de garder mon calme. Et je me rappelle... Je me suis dit bon, parce qu'il y a un moment justement dans le cheminement dont on parlait tout à l'heure, où il faut se poser et puis se dire bon, il faut essayer de voir l'autre côté des choses, se dire bon, est-ce que c'est pas le moment de faire une expérience, parce qu'on m'a dit que Dieu existe.
1: Et sur le coup, là, en fait, tu penses à ça?
0: Oui, je me suis dit, mais Seigneur, si tu es là, tu vois mon état, tu connais mon caractère, tu sais que j'aurais voulu me défendre, tu sais cette injustice que je suis en train de vivre. J'ai une famille à nourrir, j'ai des responsabilités, j'ai pas envie de me retrouver comme ça. Il faut que tu interviennes, il faut que tu fasses quelque chose dans ma vie, que je puisse vraiment savoir que c'est toi. Et alors j'ai une cousine sur la Guadeloupe qui, puisque vous savez, avec les parents, ça va vite.
1: Ah ben oui.
0: Surtout en Martinique, on appelle tout le monde est au courant tout de suite. Donc du coup, la cousine m'appelle le samedi matin, qui me dit, donc ça s'est passé le samedi matin, la visite du médecin, tout ça.
1: Ok, ok.
0: Et donc il est parti, tout ça. Et ma cousine m'appelle et elle me dit, parce qu'elle m'appelle Freddy, elle me dit, Freddy, on a appris que qu'on t'a tiré dessus, tout ça, et comment tu vas? Je lui dis, ouais, mais c'est pas évident, c'est une expérience, c'est très douloureux, déjà, et c'est très difficile pour moi. Elle me dit, ouais, mais là, on est dans un effort d'évangélisation sur la Guadeloupe, est-ce que tu veux qu'on prie pour toi? Je me suis dit, mais oui,
1: plus de prière, plus de puissance.
0: Plus de puissance, pourquoi pas? Moi, je chemine de mon côté, je fais mon expérience de mon côté, donc si oui, oui, je ne dis pas non. Et j'ai vraiment mis du cœur dans cette volonté de voir Dieu agir. Mmh. Et c'est là où je me suis dit, mais parfois la médecine n'a pas toutes les clés en fait. Et que Dieu, c'est un Dieu merveilleux.
1: Amen.
0: Il est vraiment merveilleux parce que il peut changer les décisions en fait.
1: Totalement.
0: Il peut changer les décisions, il peut faire. Je le dis en souriant parce que en même temps, je veux que ça encourage les auditeurs qui écoutent parce que j'étais vraiment à milieu de penser ce qui allait arriver en fait. Mmh. Dans l'après-midi.
1: Du samedi du coup?
0: Du samedi.
1: Ok.
0: Donc c'est tout frais, tout se passe là. Dans l'après-midi, je sens une douleur, mais une douleur terrible dans ma jambe. Je me dis, mais qu'est-ce qui se passe? Je me suis dit, est-ce que je suis pas encore en train de est-ce que c'est pas encore en train de s'aggraver puisque
1: est-ce que la balle est toujours là?
0: Ouais, parce que la balle est toujours là, elle est mal placée, donc je me dis, est-ce que c'est pas en train de... Donc je sens une douleur terrible qui traverse ma jambe. Donc j'appelle l'infirmière qui est dans le couloir, je lui dis, madame, excusez-moi, est-ce que vous pouvez appeler le médecin interne pour qu'il puisse venir? Donc elle me dit qu'il n'est pas là, mais je lui dis, mais c'est bizarre, je sens une douleur, pourtant je suis sous perfusion, est-ce que vous pouvez l'appeler quand même, essayer de voir où il est pour qu'il puisse venir voir ce qui se passe. Mm-hmm. Et là, ils reviennent 3-4 dans la chambre, et je dis, le médecin me dit, mais qu'est-ce qui se passe monsieur? Je lui dis, bon, là c'était déjà douloureux, mais là c'est encore plus douloureux, et je sens qu'il y a quelque chose qui est en train de se passer dans ma jambe. Et je ressens la douleur derrière. Donc la balle est entrée devant. Et je ressens la douleur derrière la cuisse.
1: Ok.
0: Alors le médecin me dit de me retourner. Qu'il va regarder à quel niveau. Il n'a pas eu grand chose à faire, Xavier. Il a pris un scalpel. Et en fait, la balle était en train de sortir.
1: Tout simplement.
0: Tout simplement.
1: Waouh.
0: Il a pris juste un scalpel. Il a fait une petite incision. Et il a pris avec une comment ça s'appelle les petites pinces là,
1: on va dire des pincettes.
0: Ouais, une petite pincette. Il a pris la balle avec une pincette. Mais ça a été un moment de délivrance, mais un moment tellement particulier pour moi. Parce que même pour lui d'ailleurs, même pour le staff, parce que le staff qui est passé me voir la veille le matin de bonne heure, puisqu'il passait à 5 heures, me disait qu'il ne pouvait rien faire pour moi, que j'allais devoir vivre avec cette balle-là, parce que vu là où elle est placée là, c'est laissé, laissé cicatriser, et puis par la suite, m'adapter, parce qu'ils allaient faire plus de dégâts, comme je l'ai dit tout à l'heure. Donc là, la balle est sortie.
1: Toute jeune, en fait.
0: Ouais, d'elle-même, et elle était en train de pousser ma chair pour qu'elle puisse sortir, en fait.
1: Waouh.
0: Alors,
1: ça me donne des frissons.
0: Mais moi, je dis, mais Seigneur, je m'attendais à quelque chose dans le temps. Je m'attendais à une réponse de Dieu dans le temps. C'est-à-dire que, bon, ben, parce qu'on s'attend toujours à une réponse, mais on s'est dit que ça va prendre du temps, il faut que tu me donnes la. Mais là, il a été instantané. Il y avait l'avis du médecin, l'avis du staff médical et la réponse de Dieu.
1: Amen.
0: Amen. Moi je dis amen parce que je crois que Donc on est. Alors pour finir mon histoire. Donc le staff est resté. Il m'a dit mais c'est pas possible. Le médecin m'a dit mais il a déjà vécu des choses, mais puisque c'est son boulot. Mm-hmm. Mais il n'arrive pas à expliquer ce qui s'est passé. Comme beaucoup, peut-être qu'il y a d'autres personnes qui ont vécu des expériences comme ça et que la médecine n'arrive pas à expliquer. En tout cas, ça m'est arrivé et c'est une expérience que j'ai gardée. J'ai gardé
1: précieusement.
0: Précieusement.
1: En fait.
0: Je l'ai partagé avec mes proches jusqu'à il y a quelques semaines où j'ai ressenti le besoin de partager. Parce que, comme je disais tout à l'heure par rapport aux deux dernières années, là, des années de Covid et tout ça, on passe tous par des moments difficiles.
1: C'est ça.
0: Les choses basculent d'un moment à l'autre, d'une fraction de seconde. J'ai des amis qui... J'ai des amis qui sont entrés on parle franchement, qui sont entrés en prison. Mmh. Ils pensaient jamais qu'ils allaient passer en prison. Juste parce qu'ils étaient déprimés. Juste parce qu'il y a eu un déclic dans leur vie qui fait que... voilà, il y a des gens qui souffrent.
1: Donc ce qu'on disait tout à l'heure, effectivement, on ne se connaît jamais assez.
0: Voilà, on ne se connaît jamais assez. Et du coup, je me suis dit, mais Seigneur, c'est vrai qu'on est important pour, à tes yeux. Je ne sais pas pourquoi tu m'as permis de cheminer comme ça jusqu'à ce soir, me retrouvant sur les ondes ce soir. Mais si tu as voulu, peut-être que je partage ce moment-là de foi, parce que c'est un moment de foi pour moi et c'est un miracle.
1: Ah, totalement.
0: J'ai envie de dire, c'est un miracle parce que je ne peux pas expliquer la médecine.
1: Non, mais ça l'est. Parce que... Pardon, je t'interromps.
0: Non, vas-y.
1: Non, parce qu'en fait, c'est ça, le diagnostic a été posé, c'est impossible.
0: Voilà.
1: Et on sait que notre Dieu n'est pas un Dieu de...
0: Voilà. De l'impossible.
1: Tout simplement.
0: Il y a une citation qui dit qu'il n'y a pas assez de... Alors, comment ça se dit? Il n'y a pas assez de problèmes. Dieu a les solutions, en fait. Il n'y a pas assez de problèmes pour Dieu, quoi. Et j'ai oublié la citation exacte, mais je vais la retrouver. Et en fait, ce moment de foi-là fait partie de moi. Et c'est vraiment un moment que je ne pensais pas partager avec d'autres personnes que ma famille proche, parce que c'est quand même un moment douloureux. C'est un moment qui est tellement fort spirituellement que je me dis qu'il y a d'autres personnes qui passent par des moments comme ça ou qui ont peur de s'adresser à Dieu, qui ont peur de le mettre à l'épreuve. Et j'ai compris que, en fait, non.
1: Ça peut être aussi une balle psychique. C'est pas de là, c'était une balle physique, mais ça peut être une balle psychique, de l'harcèlement. Harcèlement moral, ça peut être dans le cadre du travail.
0: Ça peut être, voilà.
1: Et donc, du coup, recevoir justement ce témoignage ton niveau.
0: Voilà.
1: Ça ne peut qu'encourager.
0: Donc, voilà, je me dis que peut-être que mon témoignage peut aider d'autres à faire cette expérience-là, parce que. Mon but, en fait, c'était vraiment pas mon but, mais j'avais envie quand même de partager cette histoire-là pour que d'autres fassent appel aussi dans les moments douloureux, dans les moments de doute, les moments de désespoir, où on sent qu'on est seul, quoi, seul contre... On est livré à nous-mêmes, quoi.
1: C'est ça.
0: Et que les autres ne peuvent pas comprendre notre douleur. Je me dis, merci. Oui, on peut mettre Dieu à l'épreuve, on peut lui demander de... Parce que, en fait, c'est comme ça que j'ai compris que, quand tu m'as demandé est-ce que j'ai la foi, après une expérience comme ça, je peux que te répondre oui. Parce que j'ai
1: t'as expérimenté ta foi.
0: Voilà. J'ai expérimenté et je sais que si... Alors, je dis Dieu, mais il y en a qui parlent de l'univers, il y en a qui... C'est ma façon, c'est ma façon de parler. À moi qui m'est propre quand je dis Dieu. Donc, mais en tout cas, Dieu m'a montré que non, que c'est possible. C'est possible pour toi et que c'est possible pour d'autres, parce que c'est pour ça que je suis là.
1: Amen, amen.
0: Donc c'est entre guillemets un remerciement pour lui dire que bon voilà, j'avais peur de venir. Je voulais pas exposer mon histoire parce que je pensais que c'était personnel. Mais je pense que par cet exemple, je vais encourager d'autres peut-être à faire cette expérience, parce que c'est tout ce qu'il y a d'important, en fait. Cheminer avec Dieu.
1: C'est vrai.
0: Des moments de foi intense, des moments de frissons comme ça. Et du coup, la douleur est toujours là, mais quand j'ai vu comment Dieu a
1: agi,
0: Et il m'a demandé de ne pas avoir de rancœur. C'est difficile à dire, hein, quand on passe des expériences, une expérience comme ça, on se dit, on a tout simplement envie de se venger.
1: C'est ça,
0: on a envie de justice, quoi. On a envie de... Donc il y en a de ceux qui sont passés, qui m'ont dit, bon, ça nous a fait. J'ai dit non. J'étais tenté de riposter, entre guillemets, de chercher le coupable, de chercher comment... qui m'a fait ça, et on a souvent c'est normal, je pense,
1: c'est humain,
0: ce besoin de vengeance, ce besoin de justice. Mais en même temps, Dieu m'a dit non. Il m'a dit non. Laisse faire.
1: Je m'occupe de tout.
0: Ça, c'est pas ton combat là.
1: C'est pas ton combat.
0: Et je me suis dit, mais non, mais c'est mon combat. Ça me touche. C'est à moi. C'est... Il m'a dit non.
1: Justement, pour rebondir sur cela, parce que tu me parlais de moments de découragement, hein, donc tu m'as dit les deux dernières années par rapport à la crise sanitaire et tout. Et je sais que quand on a échangé un peu, tu me parlais effectivement d'un artiste qui t'a accompagné, hein, durant justement cette épreuve. Donc on va pas faire passer malheureusement cette chanson,
0: oui.
1: Mais que tu m'en parles un peu plus.
0: Bah, cet artiste, il s'appelle Valé. C'est un artiste qui fait du reggae, dancehall dans le temps, mais maintenant plus reggae. Ben, je suis pas très bien placé pour. Mais en tout cas, c'est un artiste qui m'a accompagné par ses chansons, notamment la chanson Grâce, la chanson Papa. Et c'est un artiste que j'admire parce qu'il a cheminé aussi. Il s'est mis à dos aussi certaines personnes. Par rapport à son cheminement, sa foi, c'est ce que j'ai compris, en tout cas. Mais il continue à avancer et à encourager d'autres, et notamment moi, parce que par ces chansons-là, ça m'a permis, par ces titres, ça m'a permis de faire face à un découragement, et puis une renaissance en même temps.
1: C'est ça. Je voulais effectivement noter une phrase, ne serait-ce que du chant Grâce. Malheureusement, je n'ai pas eu le temps. Est-ce que tu te rappelles éventuellement d'une phrase qui te parle dans ce chant? Ah, je te prends au dépourvu,
0: oui.
1: Du coup.
0: Il y a tellement de phrases. C'est-à-dire qu'il chante en créole, donc on comprend très bien que son cheminement, c'est sa connexion avec Dieu, et ça m'a parlé, en fait. Je ne pourrais pas relier une phrase là tout de suite
1: mais tu as résumé.
0: Ouais, voilà. Voilà. Donc c'est un artiste qui m'a beaucoup aidé dans ce cheminement, parce que je pense qu'on a été plongé dans une peur immense pendant ces deux dernières années, et chacun a réagi à sa façon, en fait. Et moi, je me suis redécouvert parce que des fois on perd nos repères. C'est bizarre comment la peur peut engendrer des traumatismes, en fait.
1: C'est ça, c'est vrai.
0: Chez chacun, et chacun essaie de se débattre. On entre souvent dans des moments de stress, de doute, d'anxiété. Et si on n'a personne à côté, c'est pas évident. C'est pas évident parce qu'on est en train de se découvrir. On découvre, en fait, que nos pensées ne nous représentent pas. C'est difficile. Je ne sais pas si tu comprends.
1: Si, tout à fait.
0: Des fois, on s'accroche à nos pensées, mais c'est dans ces moments de peur-là où on se dit, mais attends, non, mes pensées ne me représentent pas. Donc, c'est pas pour débattre sur le sujet, mais c'est pour, en gros, dire que ça a été difficile. Mais grâce à Dieu, on met un genou à terre et on...
1: On rend grâce
0: et puis on continue à avancer. Mais je tiens à remercier énormément ma femme, parce que elle m'a beaucoup aidé. D'ailleurs, je l'ai redécouverte durant ces deux dernières années.
1: D'accord.
0: Figure-toi que ça fait 20 ans qu'on est ensemble. On va dans notre 21e année.
1: D'accord.
0: Et les deux dernières années, j'ai redécouvert ma femme.
1: C'est mignon.
0: Je l'ai redécouverte et je lui dis, mais je ne te connaissais pas. Et ça m'encourage parce que je me dis peut-être qu'on aura encore du temps encore devant nous.
1: Si Dieu le permet.

0: si Dieu le permet. Mm-hmm. Et des fois, on a l'impression d'avoir fait le tour de certaines personnes, mais mm-hmm. en fait, on n'arrête pas quand on demande, on n'arrête pas de redécouvrir, même se redécouvrir soi-même. Mm-hmm. Parce qu'on est. On est important. Nous sommes importants, vraiment, aux yeux de Dieu.
1: Amen.
0: Nous sommes vraiment importants.
1: Oui. Mais en fait, je t'écoute tellement, tu vois, que je suis accroché. Et donc, du coup, j'ai même du mal, effectivement, à poursuivre, à te poser des questions. J'ai quand même te poser une question. Je ne sais pas si tu as un verset biblique qui te parle, qui fait sens, en fait.
0: J'ai écouté une de tes émissions. Je ne pourrais pas te dire quand exactement, mais c'est dans Jérémie.
1: Jérémie 29, verset
0: 11. Ouais. Et je crois que ce verset-là résume beaucoup de choses, en fait, mm-hmm. sur le plan de Dieu, en fait, dans la vie de chacun, en fait. Donc, quand il nous dit qu'il n'a pas de projet de malheur, ni au contraire, tout ce qu'il fait, tout ce qui nous arrive, c'est pour notre bien, en fait. Mm-hmm. Même si on doit traverser des moments difficiles, il suffit de mettre de côté la colère, la rancœur, de rendre grâce des fois. C'est difficile hein, de rendre grâce quand on souffre.
1: C'est vrai.
0: Et de laisser, de lâcher prise.
1: C'est l'humain en fait, hein. L'humain ne veut pas lâcher prise. D'ailleurs, même blessé, tu voulais effectivement déjà agir.
0: Oui, oui, je voulais, mais ça c'est mon ego. Mm-hmm. C'est mon ego qui parlait, mais avec Dieu, il n'y a pas d'ego. Mm-hmm. Non. Donc du coup, il faut savoir laisser vivre le divin qu'il y a en nous. Parce qu'en fait, l'ego empêche en fait au divin en nous de
1: prendre possession,
0: de prendre place en fait. Mm-hmm. Donc voilà quoi, c'est.
1: Oui. En tout cas, c'est un verset qui me parle beaucoup.
0: Oui, oui.
1: Et comme je l'ai dit, c'est un verset que j'aime énormément, qui m'a beaucoup encouragé également.
0: Mais je suis tombé dessus. Mm-hmm. Je me suis dit, c'est bizarre, je t'ai entendu dans une de tes émissions. Qui reliait justement Jérémie 29, verset 11.
1: D'accord.
0: Mais sinon, à part le verset, j'ai aussi une citation qui dit nous ne sommes pas des êtres humains en quête de spiritualité, mais des êtres spirituels vivant une expérience humaine. Et d'accord. ça me travaille. Peut-être que ça parle pas à tout le monde, mais en tout cas, moi, ça me parle à moi.
1: Donc là, tu prépares le sujet du prochain bac de philo, c'est ça?
0: Je sais pas.
1: Non, mais en tout cas, ça parle, effectivement, et ça amène la réflexion.
0: Oui.
1: Totalement.
0: Oui, je pense.
1: Donc, je ne sais pas si tu voulais rajouter encore quelques mots. Puisque je sais en fait, et même en t'écoutant, en voyant effectivement avec l'émotion que tu apportes ce témoignage, donc je te laisse totalement libre. Là. Tu vois, je t'ai même pas cuisiné.
0: Oui,
1: je t'ai vraiment laissé. Enfin, l'objectif n'est pas de te cuisiner non plus. Hein. L'objectif, c'est surtout de partager ta foi. Et là, tu as vraiment fait une expérience de foi. Et sincèrement, c'était. Je remercie le Seigneur effectivement d'avoir permis que tu puisses écouter cette émission, qu'il puisse avoir le déclic, même si ce n'était pas tout de suite. Hein.
0: Ouais, mais je suis tombé vraiment par hasard. Hein.
1: C'est ça.
0: Je suis vraiment tombé par hasard sur l'émission. Uh-huh. Comme je disais, j'étais en train de zapper, je me suis dit bon. Et ça a fait tout un cheminement en fait. Uh-huh. Je me suis dit si vraiment c'est Xavier, il faut que je partage. Peut-être que ça ne va pas parler à tout le monde, mais il y a des personnes qui sont, comme on dit, à la croisée des chemins. Hein,
1: c'est ça.
0: Qui attendent juste de croiser quelqu'un qui leur dit « Tu es sur la bonne voie. »
1: Amen.
0: Continue, avance. Mm-hmm. Et ça m'est déjà arrivé. Mm-hmm. Tu es au bon endroit, il y a des gens qui tu discutes avec eux, tu sens qu'il faut leur dire ça. Tu es sur la bonne voie, tu es quelqu'un de bien. Mm-hmm. C'est pas grave ce que tu traverses. Je suis passé par là.
1: C'est ça. Et les paroles d'encouragement font toujours du bien, effectivement.
0: Oui, oui, ça débloque
1: ça
0: la
1: relève.
0: Situation. Ça
1: mmh.
0: débloque. Ça débloque, ça t'apporte un nouveau souffle, ça t'apporte une. Tu te dis, bon, je lâche pas.
1: Amen.
0: Ouais, je lâche pas.
1: Je te laisse quelques minutes, en tout cas, pour parce qu'on arrive quand même progressivement au terme de notre émission. Quelques minutes, quelques peu. Enfin, c'est toi qui gères. Soit des secondes ou des minutes, c'est toi qui vas voir. Mais en tout cas, des mots d'encouragement aux auditeurs qui nous écoutent.
0: Donc, ben.

0: pouvoir avoir cette expérience-là et que cette expérience-là me serve, quoi. Me serve pour pouvoir encourager d'autres.
1: C'est ça, de voir la puissance de Dieu en ta vie.
0: De voir la puissance de Dieu dans ma vie. Mmh. Donc, quel que soit ton problème, quel que soit ce que tu as demandé à Dieu, n'hésite pas à faire. Même si tu n'as pas demandé à Dieu, justement, si tu ne connais pas ou si tu ne sais pas comment faire, mmh. Eh bien, tu as entendu ce soir que bon, ben, y a quelqu'un qui a fait cette expérience-là, ben moi aussi je peux faire cette expérience-là dans ma vie. C'est-à-dire que bon ben voilà, j'ai des soucis au niveau de ma famille, je suis bien enseignement, je subis, peu importe ce que tu vas subir, mais tu as l'épreuve. Et regarde comment il agit. Et c'est comme ça que moi c'est comme ça que je nourris ma foi à chaque fois. Je me dis bon ben. Et en fait, je me rends compte que la peur bloque beaucoup de choses, en fait. La peur bloque la foi, finalement. On a peur de demander, on a peur de recevoir, on a peur parce que, on ne sait pas pourquoi, mais on a peur. Et cette expérience de foi, quand tu m'as demandé tout à l'heure, au début d'émission, est-ce que j'avais la foi ? Ben, je chemine, comme je t'ai dit, mais je chemine dans le sens où j'essaie de ne pas laisser la peur m'envahir au premier abord, quel que soit ce que je vais devoir faire comme projet dans ma journée, dans l'inconvénient qui va arriver, peu importe ce qui va arriver, ne pas essayer de nourrir la peur en premier. Se dire, bon, allez, bon, okay, c'est normal que je pense négatif au départ, mais il faut tout de suite renverser la situation et puis se dire, bon, j'y vais avec la foi.
1: Amen.
0: Que tout concourt au bien de ceux qui aiment, justement, qui aiment Dieu. Donc c'est dans ce sens-là que j'encourage tout un chacun à tenter cette expérience.
1: Tenter ce...
0: Parce qu'on a beau te dire, ouais, fais confiance à Dieu.
1: C'est ça.
0: Oui, mais tant que tu n'as pas fait d'expérience, tu ne peux pas... Il faut vraiment que tu fasses une expérience intense. Il faut que, peu importe le truc qui te tient à cœur, tu penses qu'on t'a dit qu'il n'y a pas de solution. L'homme t'a dit qu'il n'y a pas de solution, mais Dieu te dit qu'il y en a. Mais moi, à l'épreuve, c'est tout ce qu'il te demande. Et voilà.
1: Amen, amen. Donc, que le Seigneur, du coup, nous accorde sa grâce. Hein. Donc, je te remercie en tout cas d'être venu pour témoigner de sa foi. Je voudrais que tu achèves cette émission par une prière, si tu le permets.
0: Ben, d'accord. Père Céleste, merci papa pour tes bienfaits. Merci de m'avoir permis d'être présent ce soir. Et merci aussi d'avoir permis que l'on m'accueille déjà. Je te prie pour tous ceux qui écoutent en ce soir, tous les auditeurs, tous ceux qui sont présents ici en ce soir. Je te demande de les fortifier, de les bénir, de les encourager. J'avais peur au départ, Seigneur, j'avais peur de venir, mais tu m'as montré que c'était juste. Donc c'est pour ça que je continue à croire que c'est possible. Merci de nous encourager, merci de nous montrer que tu es à nos côtés, quelles que soient les difficultés, par des petits moments comme ça, de foi, des petits moments de doute, mais en même temps, que tu nous apportes des solutions, Seigneur. Je te demande de garder tous les auditeurs qui écoutent, tous ceux et celles qui sont dans des situations difficiles ou qui ne savent pas quoi faire, qui ont besoin d'un mot d'encouragement, qui ont besoin d'une force. Inspire-les, Seigneur. Inspire-les. Inspire-nous afin que l'amour règne entre nous, Seigneur. Bénis chacun d'entre nous. Envoie-nous chez nous. Et que la joie et la paix nous accompagnent. Au nom de Jésus. Amen.
1: Amen, amen. Donc, merci Frédéric d'avoir partagé en tout cas ce moment autour de ta foi avec nous. Merci chers auditeurs d'avoir été à l'écoute de votre émission Garde la foi. Je vous dis donc à jeudi prochain avec un autre invité, si Dieu veut, pour un nouvel échange autour de la thématique de la foi. Dans quelques instants, vous retrouverez le cercle de prière où vous pourrez soumettre vos sujets de prière au 0596 60 48 24. Que le Seigneur vous bénisse et n'oubliez pas de rester connecté à l'essentiel.
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1: C'est Espérance FM. Il est 15h. Bon après-midi. 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
1: C'est Espérance FM. Il est 16h. Bon après-midi. 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
5: Bonjour chers auditeurs,
6: chers internautes,
5: chers Martinique
6: et en particulier chers cheveux blancs,
5: comment allez-vous? C'est Cheyenne
6: et Soliane pour animer notre émission Cheveux blancs et Âge d'or.
5: Vous pourrez nous joindre à quel numéro, Soso?
6: Au 72 82 51. Nous remercions aussi Philippe Verjul qui nous permet d'animer notre émission sur la meilleure radio
5: Espérance FM. Faisons aussi de gros bisous à Alex,
6: Olivier,
5: à Davis,
6: Mélissa,
5: Michel
6: et Yasmina,
5: ainsi qu'à toute l'équipe d'Espérance FM. Alors Soliane, comment se passe ta semaine?
6: Elle se passe bien et toi?
5: Ma semaine se passe bien, ma semaine est assez lourde, je suis en période d'examen, donc voilà. Alors Soliane, nous avons un auditeur, à quel numéro?
6: Au 72 82 51.
5: Welcome.
7: Bonsoir.
5: Bonsoir Mamie Renée. Comment vas-tu?
7: Ça va. Et Soyez-les, dis bonsoir Nana.
5: Oh, bonsoir.
7: Voilà, c'est faux. Dis bonsoir Nana et Soso. Bonsoir. Il est un petit peu fatigué. Je ne veux pas qu'il s'endorme, mais il veut dormir. Ça va, vous allez bien?
5: Oui, on va bien. Et toi?
7: Oui, ça va, ça va. Grâce à Dieu, on tient bon, on est là, on tient. Et je suis contente de vous entendre. Swahili, dis bonsoir, Nono. Bonjour, Chacha.
5: Bonsoir, Swahili.
7: Allez, tu réponds.
5: Bonsoir, Soso.
7: Eh bien, il n'a pas voulu répondre. Je m'adresse un bonsoir à tous nos auditeurs, à tous nos aînés, tous nos jeunes, tous nos enfants qui nous écoutent en ce moment. Et je vous dis bon après-midi et que Dieu vous bénisse abondamment. Et puis merci pour votre émission.
5: Merci, mamie Renée. Et n'oublie pas, on t'aime immensément.
7: Bonsoir, Nana et Soso. Bon, c'est pas grave. Allez, je vous laisse et puis un bon après-midi à vous et puis que Dieu vous bénisse. Allez, bye bye.
5: Gros bisous.
6: Bisous.
5: À bientôt.
7: Bisous, bye bye.
5: Et fais bisous.

0: un correspondant à quel numéro, Solia?
1: Au 512 82 51. Welcome.
0: Bonsoir, comment ça va?
2: Alors, papa, tout le monde ça va bien?
0: Oui, tout le monde va bien.
2: J'achète un chat, ça va pas trop long, d'accord?
1: D'accord, on t'écoute.
2: Vous savez que Dieu est fidèle.
0: Oui, bien sûr, malgré les épreuves de la vie.

0: faisons de gros bisous. Le chant était très bien. On a bien aimé. Et puis n'oublie pas, on t'aime immensément.
1: Moi aussi, mes enfants, je vous anime ça. Mais nous tous, les bonnes personnes, nous vous aimons parce que vous nous faites du bien, ainsi que toute la radio. Et c'est votre bien sûr. Bisous, bisous.
0: Bisous, mes amis. Et n'oublie pas, on t'aime immensément une deuxième fois.
1: Merci, mes chéris.
2: De rien.

0: Nous avons un correspondant à quel numéro, Soso?
1: Au 72 82 51.
0: Welcome.
2: Allô, allô,
0: allô.
1: Alors,
2: comment vas-tu, mes enfants? Comment vas-tu?
1: On va bien, toi.
2: Ça va, ça va. Comment va papa?
0: Il va bien. Il te fait un petit coucou. Papa a dit coucou à Poléon.
2: Je vous souhaite courage, mon ami. Et puis, je sois toujours avec toi. Ok.
3: Ouais.
2: Eh bien, ça va, ça tient, mon cher. Dieu me donne la force pour tenir. Tu vois?
3: Merci, Seigneur.
2: Ok. Alors, mes enfants, ça va
0: pour les oui, ça va, Nico. Je suis en période d'examen.
2: Ok. Eh bien, il y avait sorti. D'accord?
0: D'accord,
1: on t'écoute.
2: Ok.

0: darling, yeah, bum, bum, boo, amen.
1: Amen.
0: Ah ouais. Ok, il n'y a pas de problème. Eh bien, ouais. Eh bien, j'envoie un petit coucou pour papy, mamie, et toute la famille, et toutes celles qui écoutent, mes amis, courage, et puis Chana et...
1: Soulial.
0: Merci pour cette mission, ça nous fait du bien, et merci pour papa qui vous amène. Papa, continuez à faire ça. Dieu vous bénisse et vous donne toute la force qu'il faut pour aller toujours de l'avant, d'accord?
1: D'accord. Et Paul Léon, nous te remercions tout d'abord pour ton beau chant et n'oublie pas, on t'aime immensément. Bye bye et à mercredi prochain pour notre émission.
0: Ah, ok. Merci.

0: À quel numéro, Sonia?
1: Au 72 82 51. Welcome.
2: Bonsoir, nos deux amours.
1: Bonsoir.
0: C'est Marie-Chantal et Berthe.
2: C'est Marie-Chantal et Berthe. Bonsoir.
0: Bonsoir.
2: À ton papa.
3: Bonsoir, Marie-Chantal.
2: Oui. Bonsoir à toi. Merci pour les enfants. Bonsoir aux grands-parents. Et bonsoir à tous ceux qui écoutent, à tous les auditeurs, ainsi qu'à la radio. Alors, Chayana.
0: Oui.
2: Alors, bon courage pour les examens.
0: Merci.
2: Et Soliane, tu seras bientôt, dans 2-3 semaines, tu seras en vacances.
1: Non, on va dire dans une semaine.
2: Alors, je vous chante une louange à l'éternel.
0: D'accord, okay, on t'écoute attentivement, Marie-Chantal.

0: as une très belle voix.
1: Merci beaucoup.
0: On remercie aussi Berthe qui t'a accompagné.
1: Oui, qui m'a accompagné.
2: C'était très bien.
1: Merci les enfants. Et puis à la prochaine fois. Bisous à tout le monde.
0: Ok, bisous. Merci encore pour ton appel à Berthe et toi.
3: Et n'oublie pas, on s'aime.
0: Vous aime immensément.
1: Nous vous aimons beaucoup aussi.
0: Bye bye.

0: Antoine, j'ai une petite question cet après-midi. Est-ce que tu penses que Dieu voit tes souffrances?
1: Bien sûr que Jésus voit mes souffrances. Il m'aide même des fois. Il voit mes peines aussi. Il voit tout ce que je fais.
0: Alors, on va reposer la question. On va prendre un auditeur. À quel numéro?
1: Au 72-82-51.
0: Welcome.
2: Allô.
0: Allô. Georgiana.
2: Oui, c'est Georgiana.
0: Comment ça va, ça Georgiana?
2: Ça va. Ça tient. Et vous?
0: Oui, ça va.
2: Eh bien, c'est bien. Et papa, maman,
0: ça va,
2: papi? Eh bien, c'est bien. Et l'école, ça termine là?
0: Oui, ça va. Moi, je suis en pleine période d'examen.
2: Aïe, bon courage. Je vais prier pour toi. Bon courage. Ça va aller.
0: Ah, merci, Georgiane. C'est vraiment gentil de ta part.
2: Je suis contente que vous êtes là les mercredis après-midi. Ça me fait du bien.
0: Ah, nous aussi, on est content d'entendre vos voix. Ça nous réchauffe le cœur.
2: Oui, j'ai donné un tissu, pas trop long.
0: D'accord, nous t'écoutons avec attention.
2: Merci beaucoup. 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
1: Bravo! Tu as vraiment une belle voix, Georgiana.
0: Merci beaucoup. Et tu sais, Dieu est amour. Mm. Et qu'a fait bien pour chacun. Et pour qu'a supporté l'autre. Pour nous, pour l'amour, ça, là, qui est dans mon Dieu, il pour dire dans nous aussi. Ok, merci.
1: Amen, Georgiana.
0: Je vous aime.
1: Ah, nous aussi, vous aime, Georgiana. Et merci encore pour ta belle petite chanson que nous avons appréciée. Et n'oublie pas, on s'aime immensément. Bisous et à mercredi prochain.
0: Oui, ça va. Ok, bye bye.
1: Bye bye.

0: est-ce que tu peux répondre à la question? Donc, on va revenir. Donc, tu me disais que tu sais que Dieu voit tes souffrances. Et tu me disais comment?
1: Parce que déjà, je sais que Dieu m'aide beaucoup. Parce que quand je le prie, que je demande quelque chose, il va me répondre. Pour moi aussi, il voit mes peines, tout. Et je pense que aussi il voit mes souffrances. Et toi?
0: Alors oui, Dieu voit mes souffrances tout le temps. Il agit pendant mes souffrances. Et je sais qu'il restera toujours avec moi, qu'il ne va jamais m'abandonner. Donc nous allons prendre un auditeur. À quel numéro, Soliane?
1: Au 72-82-51.
0: Welcome. Welcome. Allô?
2: Allô, bonsoir.
0: Bonsoir. Marie-Lou?
2: J'ai passé une bonne semaine.
1: Oui, oui. Et toi?
2: Et papy, mamie, oui. Papa et le petit frère, le petit frère ne voulait pas. Le petit frère ne voulait pas participer aujourd'hui. Il est fatigué.
1: Il est un peu fatigué, mais il faut pas le faire dormir parce que si on le fait dormir ce soir, maman, il va faire des bêtises.
2: Non, mais...
1: D'accord, nous t'écoutons.
2: Jésus aime les enfants et les bénit très souvent et ne se détourne jamais.

0: d'accord du modèle. 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Amen.
1: Amen. C'était vraiment très joli, ta petite chanson.
0: Bonne journée à vous.
2: Merci.
3: À toi aussi.
1: Et n'oublie pas, on t'aime immensément. À mercredi prochain. Bye bye.
0: Bye bye.

0: Marceline, j'aimerais bien que tu me donnes une petite définition de la souffrance.
1: Tu veux une définition de la souffrance, si j'ai bien compris?
0: Oui, Soliane.
1: Pour moi, la souffrance est une douleur morale, physique ou émotionnelle que peut ressentir un individu sur une longue ou courte durée. Qu'on soit chrétien, païen ou athée, on peut tout endurer des moments de souffrance intense. Peut-être que c'est le cas pour toi en ce moment. La question est, est-ce que tu analyses ta situation à la lumière de la parole de Dieu sous la conduite du Saint-Esprit?
0: Lorsque les difficultés s'enchaînent, tes forces s'épuisent peu à peu. Tu as l'impression que tu rames à contre-courant. Pire encore, personne autour de toi ne semble remarquer tes peines ou tous les minimisent. Les questions se multiplient. Pourquoi moi? Qu'est-ce que j'ai bien pu faire pour mériter cela? Rien n'a plus de sens à tes yeux. Au final, tu te demandes même si Dieu voit vraiment tes souffrances. Alors, Céline, tu peux lire le psaume 33, le verset 13 à 15.
1: L'Éternel regarde du haut des cieux. Il voit tous les fils de l'homme du lieu de sa demeure. Il observe tous les habitants de la terre, lui qui forme leur cœur à tous, qui est attentif à toutes leurs actions. Dieu voit tes souffrances, relativise et sache que d'autres ont vu pire que toi. Il ne s'agit pas de comparer ta vie à celle des autres, mais il est parfois bon de se rappeler que tu n'es pas le seul à endurer des souffrances. Job, reconnu de Dieu comme un homme intègre et droit, craignant la parole du Créateur et se détournant du mal, va vivre en un temps record le cauchemar de sa vie. Il perdit tous ses biens ainsi que ses fils et ses filles. Mais les choses ne se limitèrent pas là. La santé de Job fut aussi fragilisée et Satan se retira de devant la face de l'Éternel. Puis il frappa Job d'un ulcère malin depuis la plante du pied jusqu'au sommet de la tête.
0: Pire encore, sa femme qui devait le confronter et le soutenir n'avait d'autre conseil à lui donner que celui-ci. Sa femme lui dit, « Tu demeures ferme dans ton intégrité, maudit Dieu, et meurs !» C'était loin d'être fini. Pendant qu'il pouvait compter sur le soutien moral de ses trois amis, ils furent incapables de lui apporter le moindre réconfort. Il insinuait tout ce que Job avait sûrement fait quelque chose de mal qui serait source de tous ses malheurs. Ce qui n'était pas le cas. Dieu était témoin oculaire de tous ses faits, comme il l'est également pour tout ce qui t'arrive. Fais comme Job, demeure intègre, compte sur son secours et tu ne seras pas déçu.
1: Job 40 verset 10 dit « L'Éternel rétablit Job dans son premier état. Quand Job eut prié pour ses amis, et l'Éternel lui accorda le double de tout ce qu'il avait possédé. » Dieu voit tes souffrances et même les souffrances sont opposées aux autres frères et sœurs en Christ. 1 Pierre 5 verset 9 à 10 dit « Résistez-lui avec une foi ferme, sachant que les mêmes souffrances sont imposées à vos frères dans le monde. Le Dieu de toute grâce, qui vous a appelé en Jésus-Christ à sa gloire éternelle après que vous aurez souffert un peu de temps, vous perfectionnera lui-même, vous affermira, vous fortifiera, vous rendra inébranlable. L'erreur, c'est de penser que tu es le seul à souffrir malgré ton obéissance, ton attachement à Christ, ce qui est loin d'être le cas. La Bible dit qu'au début de l'expansion de l'Évangile, l'apôtre Jean perdit son frère. Jacques, tué par le roi Hérode, plongea ainsi l'Évangile primitif dans un deuil douloureux. Que dire encore des atrocités que subirent ces chrétiens torturés à mort pour la cause de l'Évangile sous le regard bienveillant de Dieu?
0: Alors merci Soliane pour toutes ces informations. Alors je te propose maintenant d'écouter un petit chant. Alors Soliane, est-ce que tu as bien envie d'écouter I Believe de Jonathan Nelson?
1: Oui, j'aimerais bien.
0: Alors écoutez bien.

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0: famille.
1: Refusons de voir uniquement le négatif, la tristesse, et acceptons de croire en la victoire en son nom. Nous avons un grand guerrier qui combat pour nous offrir la liberté.

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1: 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Il est 17h. 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
3: Bonsoir, bonsoir et bienvenue dans votre émission Big Up Time.
15: Richard,
16: oui,
15: excuse-moi de t'interrompre.
16: Une année, tu peux...

0: faisons un X extraordinaire.
1: Ah, extraordinaire.
0: Quand même.
1: On lance la X.
2: Une année.
1: Extraordinaire. Moi, je crois, mes amis.
3: Non, mais qu'est-ce qui se passe? Qu'est-ce qui se passe,
1: BFM?
4: Bonsoir, chers auditeurs. J'espère que vous allez passer une très bonne année parce que là, ce soir, ça sent la panique.
2: Ça n'est pas bouché.
1: Alors, ce soir, autour de la table,
3: nous avons une équipe extraordinaire, mais nous avons aussi un invité
0: spécial.
1: Non, non. Il vient d'arriver.
2: Il nous arrive
1: de l'Afrique.
2: L'Afrique
1: subsaharienne. Au milieu.
5: J'ai même envie de dire saga Africa.
2: Allez, nous visions.
0: La Russie.
1: Alors voilà. Donc vous avez compris, chers auditeurs, que ce soir on va s'amuser, on va apprendre des choses. Et l'équipe de Big Up Time n'a pas changé, toujours les mêmes, toujours fidèles au rendez-vous. Donc nous voulons aussi vous remercier parce que nous savons que vous êtes de plus en plus nombreux à écouter cette émission, à partager cet humour qui est vraiment extraordinaire. Hein. Quand je vois ceux qui sont autour de la table avec moi, il faut vraiment avoir un humour spécial pour tout comprendre, pour tout décoder. Alors.
5: Pourquoi, excuse-moi, j'ai une question.
1: Oui.
5: Pourquoi tu dis ça en
1: me
5: regardant?
1: Non, je regarde derrière toi.
5: Parce que je trouve que j'ai un humour décapant.
2: À la derecha de tout.
1: Ouais, à la derecha de tout.
5: Donc, c'est le gâteau? Le gâteau est là?
2: Si, si.
0: Si ou non? Si ou non?
2: Non?
0: Si ou non?
5: Non, mais c'est l'équivalent de Where is Brian? Brian is in the kitchen.
2: In the kitchen?
1: Bon, ok, d'accord, c'est parti. Donc, je commence à ma droite. Donc, à ma droite, nous avons celui qu'on ne présente plus, qui se laisse porter par le vent. D'accord?
6: Je tiens à dire qu'on ne présente plus personne, hein, selon Richard. Parce que c'est
1: voilà. Attention, le seul, l'unique.

0: en gageoise.
1: Mais sauf que je flemme d'elle. Je vous avoue, j'ai tellement mal à l'épaule, les gars. J'ai mal. Dès le côté gauche.
2: Ah, d'accord, c'est ça.
1: J'ai Mélissa depuis quelques. Depuis la fois que je l'ai vue, elle m'a menacé avec une arbalète. Oh. Et je pense que je l'ai mis en. Dans l'aile gauche.
3: Et pas.
1: En tout cas.
3: C'était
1: fort. Je suis content d'être avec vous pour cette nouvelle saison. Avec ces animateurs où je vois qu'il y a la joie de vivre, ça n'a pas changé. Mais les vacances l'ont fait énormément de bien. Donc, bonne année à tous. Soyez tous bénis.
0: Si, on serait suratoire
1: ici. Attends, mais déjà,
3: je
1: suis
3: dans
1: le guide. En tout cas, content d'être avec vous, les amis. Et puis, passez une bonne soirée.
2: Ok, Zazou. Ok, merci, Zazou. À côté de l'Oiseau, nous avons celle qu'on ne présente toujours plus.
0: Oh là là.
2: La seule unique Madame Dubouchon que vous avez appréciée dernièrement sur Espérance FM.
0: Ça va lui rester.
2: Hashtag paillette. Paillette, on a besoin de vous.

0: Le débouché.
1: Débouché.
0: T'as passé de bonnes vacances, c'est pas de
1: gâteau. Bonnes vacances, franchement. Ça a laissé des marques, coup de soleil, tout ça.
2: Mais vraiment, je confirme que l'oiseau, il s'est vraiment déboîté.
0: Oui, il a fait des mouvements, les petits
2: oiseaux. Vraiment. Alors, si vous voulez assister à la séance de Zumba, c'est ici. Hein. Vous suivez l'oiseau. C'est les pas de gauche à droite.
0: Dis-nous tout.
1: Ah ben ça va, c'est bien par la grâce de Dieu.
0: T'es prête à reprendre là?
1: Prête.
0: Les jeux sont là, les jeux sont faits.
1: Oui, faits.
0: Maman. C'est bien, c'est bien.
1: J'espère que, chers auditeurs, vous êtes prêts aussi à participer parce que ça va pas rigoler d'ailleurs.
0: Maman. C'est bien, c'est bien. Donc à côté de Paillette, nous avons Bestelle, voilà, qui nous surprend toujours avec ses paroles. Son niveau d'espagnol est vraiment très très élevé, mais pas aussi élevé que le mien. Donc on applaudit Espagnol. Espagnolette!

0: fait.
1: J'ai pas entendu.
0: Voilà, j'étais pas concentrée.
2: Ah ouais.
0: Si, en fait, et c'est-à-dire que je suis espagnole.
1: Ok.
0: Je suis espagnole, pero no solo hablo español.
1: Mm-hmm.
0: I speak a little bit English.
1: Ouh là là, yes.
0: I'm good at this car.
1: Mm-hmm.
0: En vrai, les autres, je connais des mots. Par exemple, en japonais, je connais des mots. En allemand, je connais des mots. Oui, en chinois, je connais des mots, tu vois, mais je dois faire une phrase.
1: Ok, d'accord, ok.
0: Voilà.
1: Sinon, comment vas-tu? Dis-nous.
0: Étant muy bien, étant muy contenta, regresar.
1: Ah, ok.
3: Oui, gosser, ok.
0: C'est-à-dire que tu lances les hostilités.
1: Ouais, ouais. Dès la première émission.
0: Regresar. J'étais là durant la vacation, mais
1: okay.
0: Con Davis. Mais c'était pas Big Up là, je suis avec okay. Big Up.
3: Ensemble.
1: Okay.
0: Gang.
3: Non, oula.
1: On va pas, ok.
3: On peut pas.
1: Ok, d'accord. Ok. Oh, merci, espagnolette. Nous passons tout de suite à Maya. On applaudit pour Maya. Et Vetana.

0: Je vais être là paré pour saison Big Up Sam. Et... Ah, pardon. Big Up Timmy.
1: Voilà.
0: En anglais, mon anglais, not good. Hein? Voilà.
1: Alors, Svetlana, dis-nous, comment tu passes tes vacances?
0: Svetlana, pas vacances.
1: Ok.
0: Svetlana, jamais prendre vacances. Svetlana, toujours travaille aussi. Pétrole. Gaz. Svetlana travaille aussi.
1: Et là, tu es prête à revenir cette année pour la nouvelle saison bien portifiée avec nous.
0: Oui.
1: En tout cas, merci d'être présent parmi nous. Non, en face.
0: Présente.
1: Si je fais des paroles de parler sur moi espagnol, qui fait ça. Alors, toujours en face de moi, nous avons celle qui a la voix douce, la voix la plus douce du plateau aussi, vraiment.
2: La voix off.
1: Oui, la voix off.

0: quoi. Que dire, que d'émotion. Il faut toujours avoir, comment dire, un générique
1: enthousiaste.
0: Voilà.
2: Franchement, on se demande qui a chanté là.
3: Hein. The Voice
2: Kids. The Voice. On va dire tout à l'heure, on va dire, à la fin. Non, franchement, elle a bien fait, hein, les paroles, c'est bien.
0: Franchement, avec un plein de galeries d'Oscar.
2: Ouais, franchement. En plus, c'était aussi mis d'Oscar, hein.
0: Ah, tu trouves.
2: Moi, je trouve un
4: plus,
2: côté.
4: Plus le Lady, pas moins sur l'Oscar.
2: Alors, c'est bon, t'as passé bonnes vacances, t'es prête là pour la nouvelle saison.
0: Je suis motivée et bien sûr, toujours là pour essayer de vous calmer un petit peu, hein.
2: Chers auditeurs, c'est vrai, effectivement, quand on regarde Didou, on voit qu'il y a du changement.
0: Le Seigneur est avec moi.
2: Donc, c'est bien pour elle appelle son mari Monseigneur, le fils. C'est bien, non, c'est bien. Non, mais c'est bien, franchement, continue comme ça. Chérie, t'as entendu, chérie?
5: Allô?
2: Allez, on continue. Juste avant de prendre les appels, on fait tout le monde les papons pour les appels.
5: Ouais, on fait tout le monde.
2: Alors, à côté de Didou, il y a notre ami africain qu'on va présenter à la fin. On attend.
5: Ouais.
2: Ah, c'est un surprise sur le gâteau.
5: Alors,
2: à côté de notre ami africain.
6: Attends,
2: oui.
6: Je veux faire remarquer quelque chose.
5: Je veux rebondir.
2: Vas-y. Pas trop fort.
6: Bondi. La surprise sur le gâteau. Voilà. Et ça a choqué personne dans la salle.
2: Qui a dit ça?
6: Ah, Mélie Cooking, elle a réagi. Effectivement.
5: Non, c'est
6: surprise sur le gâteau.
2: Oui, ça dépend, ça peut être doué. Ça peut être super. Ça
7: dans Super Mario, il y a un gâteau, il y a une surprise sur un gâteau. Regarde bien. Non, c'est sûr.
4: Bon,
2: on continue avec celui, franchement. Si tu écoutes pour la première fois, t'as jamais entendu l'émission, donc je te présente l'homme qui va te donner mal à la tête.
5: Ah ouais,
2: d'accord. Des Dolipo. Des Dolipo. Le seul unique, Guetta Guena. On applaudit bien pour vous.
8: C'est la première fois dans cette émission que nous voyons une équipe sans indice, sans clé, remportée. Oui, mais bonsoir tout le monde. Donc, j'espère que vous allez bien. Donc, c'est moi, ça me fait plaisir de retour avec vous. Donc,
9: sur
8: mon visage, sur tous mes doigts.
10: C'est une énigme du Pérou, hein, ça.
8: Voilà, en tout cas, je vais peut-être être avec vous et puis on va passer, je pense, une
2: bonne année,
8: saison, voilà, super. Avec des nouveaux jeux, etc.
2: En tout cas, t'es prêt, dispo, tes jeux sont déjà prêts.
8: Oui, certains.
2: On peut s'inquiéter
8: après.
2: On peut s'inquiéter, non, ça.
8: Même 6.
2: Donc vous avez déjà compris que ça va le faire
6: avec Robert.
10: Et vous voyez ma année blague?
6: Non, franchement, là, je ne sais pas.
2: Donc, on continue avec celui qui...

0: parler de la santé. Quel que soit le problème de santé que vous avez ici, Nico Santé qu'on appelle du fort.
1: Je vais bien, je suis très content de vous retrouver tous ensemble pour cette émission de Big Up Time, nouvelle saison 2023-2024.
2: Respire, respire.
1: Voilà, regarde-moi, voilà, c'est ça. Maintenant, je vais bien. Les jeux sont prêts. Révisez votre anatomie.
2: Votre anatomie
1: que... Silence, on l'a réussi. Okay.
0: Donc là, il faut qu'on voit. Tout est prêt.
1: Ouais, tout est prêt. J'ai des nouveaux jeux, un peu plus compliqués que l'année dernière.
0: Attends, plus compliqué ? Non, c'est bon.
2: Quand tu seras là, je ne viendrai pas.
1: Mais c'est bien. Je vais amener des cadeaux pour les jeux. Et bien sûr, chers auditeurs, il y aura des cadeaux pour vous. Pas tout le temps, mais voilà.
0: Eh ben super.
1: Sur la santé, hein.
0: Alors, toujours sur la santé.
1: Toujours sur la santé.
0: Ok. Ben voilà, donc.
1: Mangez-bougez.fr.
0: Donc voilà, donc à côté de Nico, ben nous avons celle qui nous parle tout souvent de cuisine, de Mont Blanc. Donc je tiens à dire, si chers auditeurs, si vous êtes dans les parages, vous passez du côté de la radio, que vous savez que vous pouvez emmener quelque chose pour nous. Donc privilégier un Mont Blanc, ce serait super. Une forêt noire, mais plus un Mont Blanc, des crêpes. Donc pensez à nous, on est là, on a faim, on est là, tout le monde est triste, on a faim.
1: Du raisin,
0: voilà, pas au chocolat. Donc tout ce que vous avez, de ce que vous emmenez. Oui, Priscilla.
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0: Ah. Eh bien, Mélico, il n'a jamais vu le

0: Attends, attends.
1: Ah, bonsoir.
0: Alors, comment vas-tu? Comment vas-tu?
2: I'm very happy to see you people.
0: Oh, là.
3: How many people?
2: Two people.
4: $100.
0: Wow. L'anglais de...
2: Non, blague à part, ça va,
0: vous
2: voyez bien, quoi.
0: Ça se voit, ça se voit. Donc, je pense que si ça se voit sur quoi, donc ça se voit aussi sur...
2: Ma petite personne.
0: Ok, d'accord, ok.
2: Et sa moyenne personne.
0: Ok, sa moyenne personne, ok.
2: Voilà, ça
0: se voit
2: sur les autres personnes.
0: Ça se voit, il est tout chou là-bas, oh là là. Sinon, bonnes vacances, prêt, dispo, comme des saisons.
2: Mon bronzage est déjà parti. Il y a un petit peu comme une tache chique.
5: Il est arrivé?
2: Oui. Il avait pris le billet quand même. Mais effectivement, le séjour est terminé. Donc voilà, cette année, on va parler nourriture encore et il y aura quelques petites surprises.
0: Est-ce qu'on va déguster quelque chose noir à déguster, non?
2: Oui, et gagner aussi que faire se peut.
0: Ok, nickel.
2: Voilà. Donc, stay connected now and after. Aussi, toujours sur 91.6 Espérance FM, la radio que vous avez choisie.
0: Oh là là, voilà. Ok, championne. Ouais, franchement.
2: Si le directeur veut bien me voir après.
0: Priscilla, vas-y.
3: On aura des recettes et le gâteau tapis dessus. Il n'est pas sec, hein?
0: Avant de passer à l'invité surprise qui nous vient tout droit de l'Afrique du Milieu, nous avons encore trois personnes. Alors, nous avons le plus jeune qui gère maintenant tout seul derrière, le seul unique, mon fils. Pas mon unique, mon premier.
2: Denis,
0: on a besoin de vous. Denis, il n'y a pas de musique pour toi?
2: Non.
0: Allez, Denis, dis-nous, comment tu vas?
6: Ça va bien.
0: Ça va, t'as passé de bonnes vacances?
6: Ah, ils étaient parfaits.
2: Tu as bien repris l'école.
6: Non, parlons pas.
2: Non, de quoi casser l'ambiance.
0: Et t'es prêt là pour la nouvelle saison?
6: Tout à fait, je suis prêt, on va tout déchirer.
0: Voilà, quel champion. Donc à côté de Denis, il est là, il s'occupe de... Ouais, il est de garde ce soir. Il a changé, il est tout doux, il est tout chou. Il s'occupe de sa fille.
6: Et c'est la première fois qu'on voit une garde assis.
0: Quel champion. Le seul unique, Tom Sawyer. On applaudit Tom Sawyer.
7: Non, mais c'est bon, ça va, les gars. Ouais.
0: Bon, voilà, c'est tranquille, il dit qu'on nous donne à moi jouer à autre. Donc voilà, donc, maintenant nous allons présenter notre invité sur. Ah ouais, j'ai oublié. Alors, le seul, l'unique, cher auditeur, on a promis de ne pas s'attaquer. Le seul, l'unique, RTL voulait nous répondre. Maxi voulait nous le prendre.
2: BFM TV.
0: BFM. CNN International. Voulait le prendre. Tout le monde veut.
2: Air Afrique.
0: Mais il a décidé de. Il a préféré rester en Martinique.
7: Ouais.
0: Servir. Voilà. Espérance FM. Le seul, l'unique.
2: Celui qui a des cheveux.
0: Je frissonne avant de dire son prénom.
2: Il pleut déjà.
0: Chercher de l'eau de camp pour lui. Le seul.
2: Oui,
0: le seul, unique.

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0: je reste.
1: Il est tout dans la radio, mais comment ça va? Es-tu prêt pour la nouvelle saison?
2: Oui, je suis prêt. Petite anecdote, l'autre jour au resto, j'ai commandé un fœtus de poulet sur son lit de placenta. C'était un œuf au plat.
1: Vous avez compris que là, ça démarre fort. Au début, c'est au taquet. Franchement, on le met en valeur beaucoup parce que nous, au sein de l'émission Big Up Time, il a toujours été avec nous. Toujours nous dit de nous faire les remarques, nous permet de progresser, il a toujours permis d'avancer. En tout cas, un gros big up à Davis, franchement, parce que vous ne le connaissez pas, mais c'est the wonderful, the mec, the beautiful mec. Mon poteau, c'est notre poteau. Donc c'est la poutre. Ouais. Ça ok, d'accord, c'est quel homme. Alors, le poteau mutant, avant de passer au message, on présente. Quoi?
3: Et toi-même.
1: Non, on fait l'invité d'abord.
3: Et toi-même, on te présente pas.
1: Non, on fait l'invité d'abord, l'invité. Pas besoin de. Hé les gars, ma gagne, c'est. Non, je vais présenter notre invité. C'est un homme. Déjà, Nicolas va traduire ce qu'il dit en français.
3: Ouais.
1: Parce que vous n'avez pas comprendre. Il nous arrive de l'Afrique du milieu.
4: Mm-hmm. Le Mozambique.
1: Le Mozambique. Et voilà, il va se présenter lui-même. Donc si vous ne comprenez, Nicolas va traduire, d'accord?
3: Je m'en vais.
1: Vas-y.
5: Un mot.
3: Bonsoir à tous.
5: Content d'être plo.
3: Je suis content d'être ici.
5: Sinon, Eric Delbois.
3: Je m'appelle Eric Delbois.
5: Je suis content d'être là avec vous.
3: Ouais.
5: Le moment de Big Up Time.
3: Et il a dit molo.
1: Vous avez compris que c'est le pasteur Delbois, responsable de la jeunesse au niveau de la fédération, et qui nous fait vraiment l'honneur d'être avec nous ce soir, de partager un petit moment avec nous. Mmh. En tout cas, on applaudit, tout le monde applaudit bien fort.
3: On précise quand même que c'est lui aussi qui a l'émission en connexion du lundi au jeudi de 19h.
1: Tu peux nous dire deux mots aussi.
5: On a cette émission qui a commencé lundi et c'est parti aussi sur les chapeaux de roue. Donc on est là du lundi au jeudi de 19h à 20h, une heure pour la connexion avec soi-même, avec les autres et avec Dieu. C'est un moment à partager. Voilà.
1: Super. En tout cas, merci d'être là déjà avec nous, d'être avec cette jeunesse. Franchement, c'est quelque chose d'extraordinaire.
5: Non. Je vous encourage en tout cas. Je vois qu'il y a une bonne dynamique, il y a de bonnes idées. Donc, le Seigneur, sans aucun doute, bénit.
6: Il y a des bonnes blagues aussi. Hein.
3: Alors, chers auditeurs, vous êtes toujours sous Big Up Time. 736-737, c'est un portable pour nous joindre. Au groupe de 72-82-51, si vous voulez nous appeler. J'ai un message de Cisco, le gars sûr, vous savez. Le gars sûr, qui dit bonsoir à toute l'équipe de Big Up Time. Il a traduit Time, voilà. C'est la joie de vivre, merci à vous. Donnez à l'oiseau de la Ventoline, donc Zazou, voilà. Voilà, va esprit. Et Mini Cooking, parlez-nous, oui, tu sais bien, mais on déguste quand.
4: Mais c'est ce que tu écoutes à moitié là, j'ai dit qu'il y aura des surprises. Reste à l'antenne.
7: Pas aujourd'hui, mais.
4: Reste à l'antenne le reste de la.
3: Voilà. Et sinon, on serait, qui on serait sur notre cher, étant un seul, l'unique, il est gros, il est fort, il est plus que ça, mais ça va.
4: Moi, je sais, Mélissa.
3: Voilà, c'est ça. Alors, c'est comme les gars qui vont à la salle, ils musclent le haut, mais les bas, chicken leg. Un seul, unique. Ricardo!
1: C'est tout moi là. Je me revois.
3: Alors, chez les auditeurs,
1: à Miami.
3: Avec zéro victoire à son actif. Et deux KO contre lui-même. Voilà. Non. Cinq matchs nuls. Mais attention, pour ne pas être venu. Et 150 matchs à son actif. Le tout, je vous présente le seul, unique, Ricardo.
1: Merci, merci Davis, merci pour cet intro qui me va droit au cœur. En tout cas, chers amis, c'est avec beaucoup de joie. C'est avec.
3: maintenant, après ça, c'est voilà.
1: En tout cas, franchement, c'est avec beaucoup de joie que je me trouve ici avec vous, avec cette équipe. Franchement, je suis vraiment, vraiment content d'être avec vous. Vraiment, quand je vois comment on était au début, maintenant, l'équipe qui est là, c'est vraiment encore améliorée et tout. Et je vous vois à côté de moi, je vous ai vu tout le monde très petit. Franchement, vous êtes comme mes enfants. Non, je rigole. En tout cas, merci, merci de votre présence. Merci d'être là avec nous. Merci. Merci pour tout ce que vous portez à l'émission. Franchement, c'est vraiment quelque chose d'extraordinaire. Et en tout cas, j'espère que cette année, on va encore s'améliorer, que cette année, on va encore élever le niveau. On va apprendre, ça c'est qu'on va apprendre beaucoup de choses. Donc, mon ami, toi qui nous écoutes pour la première fois, qui te demande, mais c'est quoi cette émission? C'est qui ces gens? Alors, Big Up Time, c'est une émission de jeunes. Une émission où on apprend beaucoup. Tout en rigolant, mais c'est vrai qu'on apprend énormément, énormément. C'est une émission culturelle où tu vas apprendre de tout. Et surtout en s'amusant. Donc si tu es prêt à t'amuser, donc assieds-toi, prends ton petit verre de jus et on va passer un moment extraordinaire de jus. J'ai dit du jus.
3: Au pire, si tu veux partager le jus, bois carré, c'est chiant. Voilà.
1: Tu emmènes un petit.

0: Malta.
1: Bon, pas de marque, pas de marque. Alors, c'est parti. Donc, c'est parti.
2: De l'eau,
1: voilà. C'est parti tout de suite pour le billet d'humour qui nous sera présenté par notre ami le seul unique, Guetta Guéna. On écoute tout ça.
3: Voilà, j'ai trouvé.
1: Bon, attention, préparez-vous, préparez-vous.
4: Et si les mots que l'on employait avaient un sens plus proche? Par exemple, tu irais chez un podologue pour consulter sur tes soucis de cou de dos. Les sages-femmes, par exemple, auraient des cheveux blancs. Au niveau de l'entrée de la cité scolaire en Rama, un grand 4x3 serait un bon panorama. Les feux de croisement seraient utilisés uniquement en croisant d'autres automobilistes. Lorsqu'on est seul sur une route, on pourrait dire des feux de route avant que l'on arrive dans un chemin de pierre. Pourquoi aussi tout le monde marche au marché et personne ne court à courir? Entrer dans un cabinet, c'est un peu dommage d'entrer dans un cabinet et ne pas pouvoir faire ses besoins. Le cardiologue n'est pas celui non plus qui gère notre endurance. Et on va finir avec une petite expression. Il ne sert à rien de monter sur ces grands chevaux lorsque l'on n'a que des poneys.
1: Bravo, bravo, bravo. Et ben voilà, c'est le moment pour notre petite première pause musicale. Mais as-tu du tout?
0: Oui, nous allons donc écouter un morceau de Kirk Franklin intitulé Try Love.

0: Bonsoir, bonsoir, nous sommes de retour dans l'émission Big Up.
1: Hi.
0: Voilà, autour de la table, nous avons Medi Cooking, Nico Santé,

0: et Tom Sawyer, le gardien. Alors, on vient d'écouter Maya.
1: C'était Kirk Franklin avec son morceau Try Love.
0: Alors, première dans l'émission Big Up Time. Écoutez, nous allons appeler quelqu'un. Il n'est pas au courant. Nous l'appelons. Et nos deux chroniqueurs, nous avons deux chroniqueurs, c'est-à-dire Maya et Geta Gina, ils vont devoir faire dire à cette personne deux mots. Perroquet et rouge. Ils ont deux minutes. La personne n'est pas au courant, la personne ne sait pas qu'elle est sur Espérance FM. Donc on va appeler la personne tout de suite.
2: Décrochera-t-il ou décrochera-t-il pas?
1: Par contre, j'espère qu'il n'est pas en train d'écouter l'émission pour ne pas foirer le truc.
0: Comme Fabrice, c'est un nouveau portable, il découvre le portable. Ça passe pas, Fabrice? Eh bien, fais ce nouveau, fais ce nouveau là. Voilà, voilà.
2: C'est la droite tête,
0: voilà,
2: ou le
0: on change, voilà.
2: Alors, chers auditeurs, vous êtes toujours sur Espérance FM 91.6. N'oubliez pas que c'est la station préférence. Voilà, j'avais envie de le dire. Et vous êtes dans votre émission Big Up Time. Alors, pour l'instant, vous ne pouvez pas encore nous appeler parce qu'on essaie, nous, d'appeler. Vous voyez, c'est dans l'autre voilà. sens. Mais si vous voulez nous envoyer des messages, vous pouvez le faire. Nico se fait un plaisir de recevoir vos messages au 736-737.
0: Ça sonne, ça sonne.
3: Allô?
4: Oui, allô, bonsoir.
3: Bonsoir, oui, Miguel.
4: Bonsoir, non, excusez-moi, j'ai une question. Alors, j'ai trouvé votre numéro sur la mur.
3: Je ne vous entends pas très bien, monsieur.
4: Oui, j'ai vu votre numéro sur la nuit. Je cherche des perroquets. Oui,
3: sur...
4: Comment?
3: Sur la nuit, ça m'étonnerait.
4: Oui, ah, c'est pas vous n'avez pas une société de. Comment on appelle ça? La bête là qui. Elle a plusieurs couleurs et puis ça répète. Et puis comment on appelle ça? Vous
3: le logo?
4: Comment?
3: Hein?
4: Non, c'est pas cette bête là. Comment ça s'appelle encore? C'est une sorte d'oiseau. La sorte d'oiseau là avec qui répète les mots là.
3: Le jaco répète.
4: C'est ça le nom.
3: Un perroquet.
4: Ah exactement, oui, voilà, je cherchais. Attendez, quelques secondes, attendez.
2: Et du coup, je profite. Bonsoir, madame. Je fais partie d'une association, en fait, qui protège les perroquets. Ça s'appelle Perroquets pour tous. Et en fait, on aimerait bien faire un petit sondage pour savoir de quelle couleur on va mettre les panneaux. Vous savez, avec « Nous sommes tous perroquets » écrit dessus. Et franchement, j'hésite.

0: Mais c'est surtout que, en fait, comme on a vu... Oui, comme on a vu le numéro sur l'annuaire, on s'est dit peut-être qu'avec les perroquets, vous savez...
1: C'est sûr que ce numéro n'est pas sur l'annuaire.
0: Ben, du coup, vous pouvez quand même nous aider à trouver la couleur.
1: Mais c'est la couleur du perroquet.
0: Je voudrais quelque chose de vif pour vraiment qu'on puisse lire « Nous sommes tous perroquets ».
1: Voilà, c'est toutes les couleurs de perroquets et là, ce sera « Nous sommes tous perroquets ».
0: Mais comme j'ai jamais vu de perroquet en vrai, en fait, du coup, c'est pour ça que j'ai du mal à faire l'affiche avec les couleurs.
1: Google.com.
0: Mais vous avez pas une couleur préférée? Non, vous n'avez pas une couleur préférée?
1: Du rouge, du costume.
0: Du rouge? Eh ben... ouais. Eh bien, vous êtes actuellement à l'antenne de, sur Espérance FM. Vous venez de... Comment?
1: Allô?
0: Oui, oui, vous êtes sur Espérance FM à l'antenne. Et ben, vous avez gagné le jeu. Voilà, il fallait dire perroquet et rouge. Et vous l'avez fait.
2: En tout cas, attends. Oui. En tout cas, Patricia, franchement, super. Oui, franchement, en tout cas, merci d'avoir participé avec nous à ce jeu. Franchement, t'as été extraordinaire. Tu as gagné. Donc voilà, donc ton cadeau te sera offert au ciel, d'accord?
1: Espérance FM, merci
2: tous ceux
1: qui écoutent.
2: Hein. En tout cas, merci. Est-ce que tu as un mot à dire à nos auditeurs qui sont en train d'écouter Espérance FM?
1: Ben écoutez, moi je viens de sortir d'une prière, donc c'est simplement toujours prier, demander à Dieu de nous accompagner dans tous nos projets.
2: Ah ben merci, en tout cas merci Patricia, salut à toute ta famille, gros bisous et puis à très bientôt. Merci beaucoup.
3: Elle était très patiente.
2: C'était très patiente. Hein. Bisous, bye bye.
1: Bye bye.
2: En tout cas, voilà. Patricia, franchement.
4: En vrai, j'ai déjà raccroché.
5: Vous avez pris 2 minutes 40, ça c'est plus que 2 minutes.
0: Oh, mais c'est parce qu'elle voulait pas dire rouge.
5: Et en parlant d'appel, il y a Jeanne qui a appelé pendant la pause musicale et elle vous encourage à continuer ce que vous faites et une bonne semaine.
2: Merci.
6: Jeanne, je voulais vous dire que moi aussi je suis perroquet.
7: Perroquet. Et c'est pour ça que nous allons recevoir une personne qui peut-être pourra nous dire aussi qu'elle est perroquet. Espérance FM, bonsoir, je suis perroquet, bonsoir.
8: Et après, on a perroquet.
2: Bonsoir, Jeanne, comment vas-tu?
8: Comment
2: tu t'habites?
8: C'est moi qui
2: appelle. Mais oui, mais Jeanne, c'est Jeanne.
7: On reconnaît
2: la voix, Jeanne. Franchement, après des années, cette voix, est-ce qu'elle est inoubliable? Même au ciel, on va connaître ta voix.
8: Papa.
2: Comment vas-tu, Jeanne? Dis-nous tout.
8: Je suis là, je viens d'appeler là, j'ai dit à la technicienne. Mm-hmm. Il m'a dit rappeler, je lui ai dit de me rendre ce service, de vous souhaiter la bienvenue pour moi sur la radio, les jeunes, je vous aime.
2: Ah, nous aussi on t'aime, Jeanne, franchement.
8: J'aime les jeunes, je sais pas, j'aime les jeunes. Hein?
2: Nous aussi, mes amis, on aime Jeanne, on aime Jeanne.
7: Mais oui,
2: c'est
7: oui,
2: clair,
7: oui.
2: C'est
7: de l'amour du Christ.
2: En tout cas, il y a toujours pas de golan.
8: Oui. Alors, vous faites... qui c'est qui a répondu la bonne réponse? Je crois que c'est le 17.
7: Ah non, c'était Patricia.
8: Ah, Patricia, je crois que c'était... Elle est comme les 7.
2: Ah, d'accord.
8: Oui.
2: En tout cas, on est content, franchement, extrêmement content de savoir que tu es toujours là, tu nous écoutes, tu es vraiment une fidèle auditrice. En tout cas, ça nous fait vraiment, vraiment plaisir. Et sache que ben, toute l'équipe, on oui. t'aime beaucoup aussi. On
8: alors,
2: en, on
8: oui, alors, souvent alors vous êtes comme à l'école, l'entrée, et on commence.
2: Voilà, c'est ça.
3: Oui, c'est ça.
8: Mais oui.
3: C'est...
8: Allez, bonne continuation, les jeunes.
2: Merci, Jeanne. Nous aussi, on t'aime. Bonne soirée.
8: Au revoir,
2: Jeanne. Bye bye.
8: Merci, bye bye.
0: Bye bye.
2: Bye bye.
0: Rediff-
3: diffusion Espérance FM.
2: Eh bien voilà, ben merci à Jeanne. En tout cas, n'hésitez pas à nous appeler au 06 96 06 06 06 06 06 72 82 51. Et vous pouvez aussi nous laisser des messages au 06 96.
7: Voilà, c'est le voilà,
9: 736 737.
2: Vous êtes toujours sur Espérance FM. Alors, ce soir, on va commencer tonight. Et ce soir, on va commencer notre premier. Ah non, vous allez voir toutes mes questions. Alors, on va se céder en deux groupes.
9: Est-ce que
2: tu veux passer par là?
9: J'ai des légumes cette année, les gars.
2: Non,
9: peut-être on la voit.
2: Non, on reste là. Non, alors, est-ce qu'on a avoine ou fraise? Bon, on change. Alors, les filles,
7: vous avez dit j'avoue, c'est un légume très blip.
10: Un légume. Goyave. Goyave.
5: On dit goyave.
7: Mangue.
11: Non, c'est
7: mangue.
11: C'est voyage, voyage. Non, on va pas porter ses pieds.
7: Est-ce qu'on peut mettre des vis sur vous, s'il vous plaît?
2: Alors, on va commencer le premier jeu.
7: Mais on n'a pas choisi.
2: Elle a dit goyave.
7: Mais non. Mais déjà, ça n'existe pas.
10: On peut pas s'appeler avocat.
9: Pas choisi, Pendy.
2: Allez, on y va. Les filles, allez.
10: Les filles. Allez.
7: Je sais pas. Je
10: cerise, mais
2: Kenneth. Allez, Kenneth.
7: Kenneth.
10: Je sais pas, je dis n'importe quoi.
7: Kenneth.
2: C'est parti. Attention. La première personne qui dès que j'entends Dachine ou Maracuja, alors, c'est parti. Citez-moi les quatre communes les plus peuplées de la Martinique.
11: Fort-de-France.
2: Les quatre
7: Dachine.
2: Je veux les quatre. Fort-de-France.
9: La Martinique.
11: Sainte-Marie.
2: Non, c'est fini. Plus d'impatience.
10: Fort-de-France, La Martinique, Robert.
7: Du coste. Alors, c'est pas trop dans cette
2: Bravo.
7: C'était quoi la question?
10: Personne ne m'a applaudi.
2: Les quatre communes les plus populaires de la Martinique. Alors,
9: parce que cette Marie,
10: ne nous remercie pas.
9: Marie, c'est grand, mais c'est beaucoup.
2: Voilà. Alors, écoutez bien. La plus petite commune en superficie, je prends en superficie.
10: Passion.
2: Vas-y.
10: Grand Rivière.
2: Non, j'ai dit en superficie.
11: Passion. Dachine.
2: Vas-y.
11: Marouba.
2: Non. En superficie.
10: Passion.
2: En superficie. Vas-y.
10: Romo.
2: Non.
9: Dachine, Français-Denis.
2: Non.
9: C'est pas grave.
7: Attends.
2: En superficie. J'ai dit en superficie. Hein.
7: Je suis pas géomètre,
9: c'est. Attends.
12: 15.
13: Machine.
2: Elle fait 11 km 890.
13: Machine.
2: Mètre carré. Oui, je t'écoute.
13: Mon logo.
2: Non. Mais moi, j'étais déçu depuis que j'ai vu ça. Je ne m'attendais pas.
7: C'est mon logo. Du coup, passion diamant.
2: Non.

0: 거잖아.
1: 그냥 김진호.
2: 다시요.
1: 마이고 노. 아스파. 노. 김진호. 김진호. 과?
2: 마네우즈. 노. 다시요 로렌.
1: 노.
2: 다시요 세피아. 노. 다시요 카베.
1: 에.
3: 다시요 마쿠바.
1: 노. 고바스 아코테. 도레 노. 도레 노.
2: 다시요 벨포텐. 노.
1: 벨포텐.
2: 벨포텐.
1: Elle est la plus petite commune en superficie de la Martinique, avec 11 km 890 m². Voilà.
2: Okay.
1: Ah, ensuite, on continue. Gastronomie.
4: Légalisé.
1: Alors.
2: Ah ouais, ça c'est pour moi. Mais les cookies,
4: non, ça.
1: Alors. Je vais parler de la Martinique pour l'instant. On est encore en Martinique au niveau là. Alors. C'est mon ami Google qui parle. Hein. Les entrées que vous devez absolument goûter en Martinique.
2: Passion,
1: vous avez le resto.
2: Passion.
1: Je vous écoute.
2: Agra.
1: Oui.
2: Balaoufri.
1: Oui, c'est bon. Non, mais c'est bon.
2: Féroce.
1: Oui, quoi encore?
2: Alors, attends. Passion, Balaoufri.
4: Féroce.
2: Ouais. Il y en a Boudin.
1: Moi j'aime tellement ça. Fais des trucs avec.
4: Beurre de morue.
1: Non.
4: Passion.
2: Agra, balaou, féroce, boudin.
5: Chitaï
2: de morue et il manque. C'est tout?
1: Il manque le dernier.
2: Et il a dit qu'il aime beaucoup ça.
4: Oui, il faut étaler, il a dit.
1: Non, pas forcément étaler. Si tu confies, on va venir dans de l'huile. Bravo.
4: Chez le où on mange des nouilles. Tu sais pas, c'est pas un endroit.
1: Alors maintenant, on va passer à gastronomie. Toujours, mais cette fois-ci au niveau mondial. Hexagonal.
2: On mène, je précise.
1: Oui, vous m'avez dit.
4: On se détend.
1: Quels sont les 5 plats préférés des Français?
5: Passion.
1: Mais dis-moi, qui t'a trouvé ça?
5: Il y a la choucroute, je pense. Il y a.
1: Non,
5: le
1: cassoulet. j'ai pas ça.
5: T'as pas le cassoulet?
1: Non. Zéro. Donc je vous donne déjà deux. Il y a le magret de canard, c'est le top. En deuxième, je donne dans l'ordre. En deuxième, côte de bœuf. En trois, la raclette. Non, il n'y a pas ça dedans. Quatrième, le bœuf bourguignon, que vous avez dit. Cinquième, blanquette de veau. Sixième, les moules frites.

0: Septième, gigot d'agneau.
1: Ah ouais.
0: Huitième, couscous.
1: Ah.
0: Voilà.
1: Alors là, on est d'accord,
2: c'est pas français.
3: C'est la nouvelle France.
1: Oui, voilà, ils sont français.
2: Et je soutiens que Florence avait trouvé la réponse de Bellefontaine. Merci Florence, hein, par What the Fab. Voilà.
0: Alors, maintenant, on passe au niveau. Écoutez bien. Là, on sort de la gastronomie. Là, c'est plus au niveau des paillettes, là, maintenant. Alors. Là, c'est première. Hein, la première personne qui répond. Donnez-moi les couleurs chaudes.
1: Passion.
0: Je t'écoute, couleur chaude.
3: Rouge.
4: C'est pas chaud.
1: Mais c'est chaud, qu'est-ce qu'il raconte?
4: C'est chaud ça?
0: Oui, c'est dedans.
4: Dachine.
0: Allez.
4: Dachine.
0: Les couleurs chaudes.
3: Rouge, orange.
0: Oui.
3: Attendez.
0: Vous pouvez dire. 5.
4: Je n'ai pas de temps.
0: 4.
3: Alors, je dis jaune, mais.
0: C'est ça.
3: Jaune. Voilà.
0: C'est ça. Alors, les trois couleurs chez toi, couleurs chaudes, le jaune, l'orange et le rouge, maintenant.
4: C'est très facile, hein, malgré les apparences.
3: J'ai gagné.
0: Les couleurs froides.
1: Passion. Nous avons le bleu.
0: Oui.
1: Le violet.
0: Non.
2: Le vert.
5: Le vert.
0: Oui.
5: Et puis le dernier.
0: Tu l'as dit. Attends, le vert.
3: Passion. Passion.
0: Quel geste. Attention, continue. Histoire géo.
1: Dido, en voiture ou toi?
0: Les gars, gagnez Dido, hein, franchement.
3: C'est à dire qu'on mène déjà 4 à 1, mais bon.
0: Alors, tu sais, moi j'ai vu ce film. Ce film m'a fait pleurer. J'ai beaucoup aimé ce film.
1: Ok, donc ça veut dire qu'il y a beaucoup de films.
3: Passion Titanic.
0: Culture générale.
1: Je serais tenté de dire est-ce que Dieu existe, c'est ça?
0: Mais non.
1: Le truc là.
0: Histoire. Qui est Harriet Tubman?
3: Dachine.
1: Je connais ce nom-là.
5: Elle a dit Dachine.
3: Dachine.
5: Donc.
3: Si, je sais quel film. Attends.
4: Elle est une poète.
0: Non.
3: Passion.
0: Oui.
3: Est-ce que c'est elle qui a libéré les esclaves?
0: Aïe, bravo.
3: Oui.
0: Bravo.
4: Elle a posé la question. Est-ce que c'est elle?
0: Oui.
3: Alors, Harriet Tubman, c'est celle qui a libéré les esclaves. Elle s'était enfuie. Le maître voulait la tuer, et elle a libéré, elle est revenue les chercher.
0: Voilà, elle a libéré. Et je vous invite à regarder ce film, Harriet.
3: Moïse aussi.
0: Ouais, voilà.
3: Oui.
0: Elle est la première femme à avoir fait ça. C'est super. C'est un film sur l'esclavage, et elle a fait évader beaucoup d'esclaves. C'était franchement un film extraordinaire.
6: Ça va dans quel pays ça s'est passé?
0: Aux États-Unis, Du temps de Nord et le Sud, tout ça, elle faisait passer les esclaves, mais c'était vraiment
3: une vie.
0: Ouais, c'était la femme qui a.
3: Vous pouvez retrouver sur la plateforme de
0: film. Voilà. Regardez ce film, c'est vraiment extraordinaire.
3: Stand up, c'est une blague. My people with me.
0: On
3: a la tête.
0: Géographie. Le pays qui possède le plus d'îles et d'îlots.
3: Passion.
4: Dachine.
3: Polynésie française.
0: Non, c'est pas le. Allez.
4: La Suède.
0: C'est bien ça.
3: Oui, c'est ça, c'est un pays du Nord.
0: Oui, c'est la Suède.
1: Avec,
0: écoutez bien, quand j'ai vu ça, je me suis dit, waouh, 265 550 îles et îlots. Après, tu as la Norvège.
3: Oui, après la
0: Norvège. Non, mais c'est franchement, c'est extraordinaire.
3: Quand j'ai vu ça,
0: on continue.
3: Mais c'est carrément
0: pétri. Ici, là, c'est ton domaine, là. C'est ton domaine, là.
1: Et la question.
0: Attention.
3: On a perdu les dachines en route.
5: Non, mais tous les domaines n'étaient pas là.
3: Les dachines en clique.
1: Non, la Martinique, c'était Fabrice.
5: Ouais,
1: ça. Et vous avez vos points, voilà.
0: Alors, citez les 5 langues les plus parlées dans le monde.
5: Dachine. On a dit dachine.
3: Bon, écoute,
0: dachine, on vous écoute.
5: Le français, l'anglais, l'espagnol,
4: le portugais.
5: Et puis
0: Je pense ça, les gars.
3: Okay. Il n'y a pas de français.
0: Allez, on vous écoute, les gars. Allez-y, les filles.
6: Non, répondez vite.
1: Alors, passion, moi, je dirais l'anglais, c'est sûr. L'espagnol, le mandarin.
0: Mm-hmm. Oui, c'est pas. T'es dépendu là.
1: L'hindi.
0: Oui.
3: Le quoi?
1: L'hindi. L'algérien.
0: Ah oui.
1: Et. Non, l'allemand, ils sont pas assez nombreux.
0: Non.
1: Il faut qu'on regarde en proportion. Regardez la planète.
3: Eh bien, le Zoulou.
1: Non, parce qu'il y a plusieurs dialectes.
0: Mais elle n'est pas loin.
1: Mais
0: c'est un
1: dialecte africain.
0: C'est pas africain, mais. T'es pas loin.
3: Le russe.
0: Non.
1: Je sais pas loin de quoi, en fait. J'ai pas
0: compris. Quand t'as dit qu'il faut regarder les dialectes.
1: Les dialectes.
0: Allez.
6: Le créole.
3: Moi, l'arabe.
0: Voilà.
3: Non, mais c'est le numéro, c'est la réponse.
5: Bon, je tiens la courte. J'avoue. Pour les auditeurs, c'est Florence qui a trouvé. Non, c'est pour les auditeurs.
1: Merci pour le fair play.
5: C'est pour les auditeurs.
1: Passion.
0: Allez, on continue. Attention, santé, par contre, mes amis, là, Nico connaît pas encore. Attention. De combien d'os est composé le corps humain?
3: Attention, c'est
5: 306.
0: Non, c'est
5: 206. Oui, je sais.
0: Attention.
5: C'est nul ça parce que tu l'as fait ce jeu-là.
0: T'as rien fait?
1: Elle aussi, elle
3: aussi, j'en ai fait, mais on joue le jeu. Et j'avais.
5: Dis 200.
0: Attention. Que faire en cas de séisme? En cas de séisme, que faire?
1: Mais il a dit d'agir avant.
0: Vas-y.
5: Ah, où est-ce qu'on est?
0: Peu importe, tu me dis si tu es en salle, dans une salle, tu es dehors. Bon.
5: Une salle, alors, qu'est-ce qu'on fait? Soit on se met sous l'angle de porte ou sous une table.
1: Sous l'angle de porte. Déjà, c'est pas bon. L'angle d'or, c'est pas bon.
5: Tu vas dans l'angle de la porte.
6: On va l'expliquer.
1: Dans l'encadrement.
7: Rien de démonstration.
0: Il n'y a pas que ça.
7: C'est une démo.
0: Il n'y a pas que ça.
7: Petit technicien.
0: Allez, gars, 5.
5: Bon, tu vas sous l'angle de port. Tu vas sous la porte, sous la table. Si tu n'utilises pas les ascenseurs. Tant que la sauce n'est pas terminée, et si tu es près d'une sortie, tu sors.
8: Et tu rejoins la zone d'urgence. Voilà.
1: Et
8: de
1: je sortie. Vais rajouter une réponse chance. Alors, il ne faut pas se mettre près des vitres, des choses comme ça, parce que ça peut se casser.
8: Voilà. Et puis, tu n'appelles pas.
1: Il faut oublier les portes. Si tu es dans un conteneur. Un truc en métal, parce que en fait, sinon la porte peut se plier et tout, et tu peux rester bloqué.
0: Bien. Voilà. Alors, nous passons à une question religieuse. Citez-moi. Par contre, si vous ne trouvez pas, tout le monde vous écoute, si vous ne trouvez pas, je veux le président de la Fédération de l'Union de la Division de la Conférence Générale. La division.
1: C'est la division. Avant, c'était Isaïe Auguste, je ne sais pas qui est plus là.
0: La division.
1: C'était l'Union.
3: Mais là, il est à
1: l'Union, c'est ce que je n'ai pas dit.
5: Mais là, la division, c'est le même.
0: Oui, c'est la même. Division.
5: Conférence générale, c'est le même.
0: Et ouais, conférence générale, c'est qui?
1: C'est le même.
0: C'est la division.
1: La division.
5: C'est pas Diop.
3: Mais lui, c'est le machin religieux.
6: Attends,
3: mais. Quoi?
7: dit.
9: C'était pas Israël.
7: Jérôme, c'est pas
10: Israël. Non,
11: Israël Leito, non.
9: Israël Leito.
12: C'est toujours
9: Israël Leito.
7: Oui, c'est Israël Leito.
12: Ah, c'est toujours
9: Davis qui a dit. Davis qui a trouvé.
12: Mais il y a
9: deux. Davis qui a trouvé. Davis qui a trouvé.
7: Oui, c'est Davis qui
9: a trouvé.
7: Bravo, bravo, Davis.
9: Cascade.
7: Super. Question politique. Comment s'appelle le ministre délégué
13: aux affaires étrangères?
7: Alors, ministre délégué chargé des Outre-mer.
13: Non, c'est
12: au. C'est le
13: premier
12: ministre. C'est le premier ministre. Maintenant, c'est rattaché au premier ministre. Il n'y a plus de.
7: Si, tata.
12: C'est le ministre de l'Intérieur et des Outre-mer.
7: Oui, mais tata, un qui est délégué.
12: Il y a un à
7: l'Outre-mer. Oui, c'est mon ami Google. Mon ami Google a dit.
9: Oui, un peu. C'est pas ça.
7: Il y a eu vraiment des gens qui n'étaient pas contents. Pourquoi ils se disent que les Outre-mer n'ont pas un ministre délégué? Ils n'ont pas un ministre pour les Outre-mer, mais attention, un délégué.
12: Oui, parce qu'ils avaient dit premier ministre, voilà. ministre de l'Intérieur et des
7: Alors, comment mettons un délégué? Comment il s'appelle?
14: Consonne. Voyelle.
9: Donne-le la première lettre. La deuxième,
7: Philippe.
9: Alors.
7: Philippe, oui.
9: Philippe,
7: c'est lui comment?
12: Jules.
9: Philippe, comment?
7: Et Fabrice.
9: La deuxième, la deuxième.
7: Non, je ne connais pas. V, ça compte pas un V.
9: Philippe Verbe.
12: Véran.
7: Non,
9: c'est Véran.
7: Philippe Verbe.
9: C'est honteux.
7: Après la vie, c'est quoi? Bon, je sais que Priscilla, par contre, si Priscilla ne répond pas, Priscilla, je te parle plus jamais. Alors. Je vois déjà.
12: Priscilla.
7: Donnez-moi. Alors. Le passé antérieur du verbe avoir.
12: Alors,
7: juste. Non, non,
9: juste.
7: C'est quoi?
9: Juste eu.
7: Après?
12: Est utilisé sans que nous le sachions. Et là, comment on nous demande de réfléchir? On ne peut pas dire, mais on l'utilise.
7: Mais alors, antérieur, c'est déjà là. Mais passé? Non, mais attends! Passé!
12: Pour avoir mon diplôme, il lui fallu.
9: Je ne parle pas comme ça. Pour avoir mon diplôme, je l'aurais dû.
7: Allez, dis-nous, ça nous.
12: Les garçons, c'est ça, moi, il me semble que c'est il, u.
7: Alors, j'y vais. Juste u, tu, us, u, il, elle, on.
10: Ut-U.
12: On a dit Ut-U.
15: Ut-U.
12: Pourquoi Ut?
15: Non, c'est Ut.

0: verbe
1: est. Mais passion, alors le verbe subjonctif présent.
2: Passion, le verbe présent, je suis.
1: Fuera.
0: Allez.
1: Fuera. En espagnol, es fuera. Ayúdame, por favor.
0: Dashin. Si vas-y, vas-y.
1: Amiga,
0: mais oui, parce qu'il dit une passion, il répond. Vas-y, allez, allez, allez, Dashin, allez.
3: Alors, je sais. Que je sois.
0: Qu'il soit. Une personne, je veux
4: dire. Ça dépend
1: de la question.
0: Non. Une personne pour l'équipe.
5: On peut pas avoir le domaine avant.
1: Là,
0: c'est. On a déjà fait ça au jeu, c'est très simple.
4: Le domaine d'activité.
0: C'est, non, c'est que
1: ah,
0: je...
1: mais non, c'est des trucs en 3 secondes.
0: Non, je veux demander qu'est-ce que vous trouvez dans. Qu'est-ce qu'il y a sur ta table de nuit? Qu'est-ce qu'il y a? 3 objets qu'on trouve de chaque côté.
1: Ok. Oula. Si ça débouche, je sais pas
4: sur. Bon, ben, allez. C'est Dashi, ce sera moi.
0: Nico?
1: Je sais pas sur. C'est-à-dire, oui, puis
0: je suis vas-y, Nico, Nico contre Mélissa.
4: Mélissa, donne.
0: T'es prête? Allez.
4: On partage les points.
0: Donc, Nico, trois choses que tu trouves sous ta table de nuit.
4: Ma table de nuit, ma paire de lunettes, mon portable et puis un livre.
0: Mélissa, trois choses que tu trouves dans ton sac. Amen.
5: Un rouge à lèvres, mon portefeuille, un stylo.
0: Nico, trois choses que tu trouves dans le moteur d'une voiture.
4: Alors, de l'huile, une bougie et puis de l'eau de refroidissement.
0: Voilà. Mélissa, trois choses que tu trouves dans le moteur d'une voiture.
5: Ah, mais il y a des choses, je ne peux pas redire ce qu'il y a.
0: Non.
5: Croix. Croix, violette.
0: Oui.
5: Filtre à air.
0: Voilà. Bravo. Nico, trois choses que tu trouves dans ton réfrigérateur.
4: Du fromage, du beurre et de la confiture.
0: Mélissa, trois choses que tu trouves dans la salle de bain.
5: Shampoing, gel douche, brosse à dents.
0: Nico, trois mots d'amour.
4: Je t'aime, tu me manques. Tu veux que je lave tes chaussures pour toi?
0: C'est l'amour. Mélissa, trois mots d'amour.
5: Bon, tu es beau, belle. Tiens-moi la main. Te quiero. C'est en espagnol.
0: Nico, trois endroits pour le premier rendez-vous.
4: Un parc, un resto et près d'une plage.
0: Mélissa, trois endroits pour le premier rendez-vous.
5: Chrétien.
0: Nous sommes un cadre chrétien.
5: Cinéma.
0: Oui.
5: Parking. Tu peux répéter.
0: Oui, un parking.
5: Ou forêt. Oui, bien sûr. Réunion Chia.
0: Super. Nico.
1: Elle avait dit forêt. J'ai déjà dit d'arrêter de dire aux gens que la forêt, c'est un premier rendez-vous. On fait pas. C'est bizarre d'emmener quelqu'un dans une forêt pour premier rendez-vous.
5: Ça dépend de toi-même, parce que il y a des personnes qui prennent des prestataires pour te faire un pique-nique.
0: Waouh.
5: Donc effectivement, si on t'emmène de là mes balles pour t'asseoir et puis discuter, oui, de ces
1: personnes.
5: C'est
1: pas un rencard.
0: Nico, trois mots que t'as dit quand t'as vu ta femme pour la première fois.
4: Bonjour, je m'appelle Alain Nicolas. Bonjour, je m'appelle comme ça et enchanté. Ben oui.
0: Toi, mon t'as dit quand t'as vu ton mari
5: la première fois.
0: Tu l'as vu pour la première fois. Vous êtes parlé.
5: Ah, ça va être vrai. Bonsoir.
4: Ah non.
5: Ok.
0: Allez, dernier, Nico. Trois mots qui te que. Ah, j'ai pas dit ça. Non, j'ai pas dit ça. Mm-hmm. Alors, quoi? On reste dans le cadre. Hein?
5: Alors,
0: trois cris quand tu as peur.
5: Ah! Ouh!
0: Bon,
4: bon Dieu. Elle dit bon Dieu, oui.
0: Trois cuits.
5: Et si je crie pas, parce

0: je peux, hein. Ça fait peur, ça.
1: Pas besoin de lit, pas besoin de lit.
2: Et pour terminer, je veux un affrontement entre Davis et Priscilla. Attention, là on sera pas dans l'heure, il peut arriver.
3: Je suis pour la paix, moi.
2: C'est pour la paix.
3: Ouais.
2: On y va, on commence par qui? Davis, mon honneur aux femmes, c'est parti. Allez, Davis.
4: Laisse-moi le
2: Davis. Allez, c'est parti. Trois mots d'amour.
5: Tu me manques. Au café, tiens-moi une vie partée. Quand tu n'es pas là, je suis dépeuplée.
2: Je suis dépeuplée.
0: Ça me rappelle, c'est le chien.
2: David, sois mon amour.
0: Eh bien, si, c'est ça. Mais je t'aime, c'est toi, mon hein, donc.
2: Vas-y.
6: Que serais-je sans toi? Je me noie dans tes yeux. Tu es mon avenir.
0: Quel poète!
2: Allez, Davis, alors.
7: Sois moi et nous.
2: Trois cris quand tu as peur.
5: Et les gens qui me connaissent savent que je dis ça tout le temps. Et je suis cardiaque, ok?
2: Il y a troisième.
5: Mais c'est ça. Et en fait, j'ai pas.
2: Ah, ok, d'accord, j'ai pas entendu. Allez, le dernier, entre Davis et Priscilla. Davis, trois choses que tu trouves dans ton portefeuille.
6: Un billet de 50 euros.
0: Ah, mais ton portefeuille est
6: où? Une pièce de 60.
2: Ok, voilà. Ouais. Priscilla.
5: La pièce pour mettre dans le caddie. De qu'est-ce qu'il a depuis un moment. Il y a un stylo pour signer des chèques que je n'ai pas.
0: J'avais plus de sobrac et des vis.
2: Ouais, franchement. Voilà. En tout cas, merci d'avoir participé avec nous. En tout cas,
0: oui,
2: voilà.
0: Exactement, braquage.
2: L'émission Big Up. Donc voilà, donc c'était l'émission Big Up Time. Tout le monde va parler pour dire au revoir. C'est ça, on va faire ça ce soir.
0: Au revoir.
2: Alors, on commence par Mélissa. Avant de passer,
0: au revoir.
2: Écoute, un petit mot.
0: Eh bien, au revoir. Merci de prendre le temps de nous écouter et partager ces moments avec nous. Et voilà, à très bientôt pour la suite et au prochain rendez-vous.

0: avec votre paillette.
1: Mettez toujours des paillettes dans votre vie. On se retrouve la prochaine fois. Donc restez toujours à l'antenne à nous écouter. Voilà.
2: Espagnolette.
3: Et oui, oui, chers auditeurs, vous savez déjà, c'était Big Up Time. Alors, contrairement à ce que Richard a voulu vous faire croire, non, on va se préparer avec le bled et le bécherel pour travailler sur la langue française, l'anglais et l'espagnol cette saison, ainsi que le créole. Alors, préparez-vous, ce seront les différentes langues que nous allons exploiter, explorer,
4: exploser, non?
3: Exploration explosive, exclusive,
4: excellente.
3: Eh bien, bonne soirée à tous. Merci d'avoir été là avec nous à nous écouter. En ce qui me concerne, pour ma rubrique, je pense qu'on va varier un petit peu. On sera peut-être dans le bien-être ou dans l'aérien.
2: Oh.
3: Ou les deux. Voilà, je n'en dis pas plus ça.
2: Didou.
5: Ben, bonsoir, bonsoir à vous tous. Et puis pour ma rubrique, ben, toujours culture générale autour de l'histoire et la géographie. Toujours apprendre en rigolant.
2: Davis.
6: Au risque de vous décevoir, je n'ai ni billet de 50, ni billet de 200.
2: Guetta.
7: Eh bien déjà, merci de nous avoir écoutés. Mais je savais de varier, ça va dépendre si on fait mes nuits ou pas. Voilà, donc ce sera des jeux variés en tout cas.
2: Nico Santé.
8: Dans la radio. Oh. 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Dans la radio,
3: radio.
8: Écoutez-nous chaque samedi soir dans la radio. Voilà.
2: Bien, Nico, bien, bien.
8: Non, bien. En vrai, réviser l'anatomie. Hein. Voilà.
9: Bonne soirée à tous, soyez tous bénis. Comme Élise était nourrie le matin et le soir par les corbeaux serait nourrie.
8: Zazou,
2: monsieur l'oiseau.
9: Soyez tous bénis. Élisa, sois sage. Sois sage.
8: Zazou.
2: Donc maintenant, on va passer tout de suite au mot à l'auditeur. C'est parti.
3: La voix douce, la voix
2: haute. Ouais, la voix qui apaise. Yes.
5: Vers la victoire. Mais grâce soit rendue à Dieu qui nous donne la victoire par notre Seigneur Jésus-Christ. 1 Corinthiens 15, verset 57. Nous avons tous de l'ambition et nous visons tous la victoire dans un domaine ou un autre. Par exemple, l'année vient de commencer et nous voulons tous la réussir. Eh bien, sache mon ami que c'est le moment parfait pour t'appuyer entièrement sur les mérites d'un sauveur crucifié et ressuscité. Car même s'il peut sembler agréable au premier abord de cultiver des pensées orgueilleuses et des ambitions mondaines qui se veulent de glorifier le moi, tout ceci n'a pour fait que douleur et tristesse. Car ces envies apportent joie et plaisir, mais on découvre ensuite que cette joie est empoisonnée et éphémère, voire amère. Alors, comment obtenir la vraie joie et la vraie victoire? La vie chrétienne est un combat continuel, un conflit, une marche. Mais tout acte d'obéissance ou de renoncement fait pour l'amour du Christ, ainsi que toute épreuve supportée, est une victoire remportée sur la tentation et un pas vers la gloire de la victoire finale. Prenons Jésus pour notre guide. Il dirigera notre marche sur le sentier étroit, rugueux et épineux. L'ascension sera difficile et dangereuse. Il y aura des précipices à droite et à gauche. Nous devrons sans doute endurer des épreuves au cours de notre voyage. Et quand fatigués, nous désirerons du repos, il nous faudra encore persévérer. Épuisé, il faudra combattre, découragé, nous devrons manifester notre espoir. Mais avec Jésus comme guide, nous ne manquerons pas d'atteindre enfin le but désiré. Jésus lui-même a foulé avant nous ce chemin douloureux. Il a aplani pour nos pieds l'étroit sentier de la sainteté. Le chemin préparé pour les rachetés de l'Éternel est éclairé par celui-là même qui est la lumière du monde. Suivons donc tout simplement ses pas. Sa lumière luira sur nous et nous la reflèterons, de sorte que notre sentier sera
0: éclairés d'une clarté semblable à l'éclat du soleil. En suivant Jésus, nous sommes en sécurité. Il gardera le dépôt qui lui a été confié et nous serons plus que vainqueurs par celui qui nous a aimés. Amen.
2: Amen, amen. Merci, merci Didou pour ces mots qui font du bien, ces mots qui réconfortent. Ce soir, en tout cas, chers auditeurs, donc, nous commençons la nouvelle formule. Donc, à partir de demain, samedi prochain, nous avons une équipe dont les jeux, les chroniqueurs sont là pour présenter différentes chroniques samedi prochain. Donc, ce soir, dans l'émission Big Up Time, nous avons eu Fabrice Diloiseau qu'on applaudit bien fort.
10: Zazou.
2: À côté de lui, notre ami Nico Santé, qu'on applaudit. Guetta, Guena. Davis, Zambo. Voilà. À côté de Davis, celle qui a la voix qui appelle Didou. À côté de Zvetana. À côté, nous avons Espagnolette. À côté d'Espagnolette, nous avons Payette, dit Madame Dubouchon. À côté de Dubouchon, nous avons Mérico King. Voilà.
10: Sans oublier Richard,
2: votre serviteur, sans oublier nos deux techniciens. Sans oublier Denis et le. Il fallait le voir donner un petit biberon là. Le petit quel champion. Et nous vous donnons rendez-vous samedi prochain, toujours sur Espérance FM. Bonne soirée, toujours sur Espérance FM.

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Ainsi commence la première chanson de Brent Jones, When I

0: C'était Espérance Gospel Song. J'espère que tu as passé un bon moment. See you next time. À la prochaine.
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